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3: Zoom sur un soum-soum. Zbalek de ce qu'on... Grave qu'écra. Tara Charlotte dit... Balek. Balek.
4: La Terre a tourné vers le Soleil une seconde fois aujourd'hui. Je trône comme une colonne à sa surface. Tout semble désertique, transparent, hors moi. Tout objet ou image est un tas de calques. Les couleurs fades se superposent jusqu'à m'amollir le cerveau. C'est ma faute, je n'aurais pas dû. Mon regard sature de vagues, chaux vives, spectres plus solides que le réel. La reconfiguration de mon corps ne semble plus opérer. Les gens s'approchent trop près, ils sont trop loin. Moi, je reste à moitié débile, longtemps immobile. Je suis si voyant autour de ces draps carmous, charognes vives. Mais tout leur semble parallèle, rien ne me calcule. Ils ne me voient pas du tout comme un danger, comme un clown ou une erreur. Ils m'éteignent juste. Ce que j'observe est d'un calme dévastateur. Il faut que je retrouve un itinéraire.

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0: Et bienvenue dans votre magazine musical à géométrie variable. Avec vous ce soir pour vous partager leur dernier coup de cœur, il y a DJ LP, salut.
1: Salut.
0: DJ Wondernat, salut.
2: Salut.
0: Et DJ Grégoula.
3: Bonsoir DJ Garance.
0: On commence par une de tes fixettes, on peut le dire.
4: Ouais, je pense que c'est, on peut le dire, c'est complètement... C'est pas sain.
0: C'est une obsession.
4: Ouais, c'est une obsession du moment.
0: L'obsession de Grégoula, peut-être aussi celle de LP, à vrai dire.
1: Alors, moi, j'aime beaucoup, ouais.
0: Eh bien, il s'agit de Chat Pile. On les écoute et puis on en parle juste après. Vous êtes bien dans le secret.

0: Intruder de Chatpile dans le secret. Et juste avant de passer à la chronique aussi, on en profite pour faire un petit coucou à DJ Prof, qui n'aurait certainement pas choisi ce morceau, lui, mais voilà, on l'embrasse, on le salue.
1: Mais on le lui dédicace.
2: On retrouvera bientôt derrière les platines avec les DJ. Chatpile, à l'instant dans le secret, avec son nouvel album, troisième album, qui s'appelle Who Loves the Sun. Il est de nouveau chez The Flancer. Le nouvel album de Chatpile qui sort en septembre 2026 et une fois de plus absolument génial. Je l'aime énormément, j'avais adoré les précédents. J'adore celui-ci parce que c'est encore une étape. Il est, je trouve, encore mieux écrit, plus lourd, plus lancinant, plus sinueux. Le chant est dingue, le chant est absolument dingue. Il a une capacité à vivre les émotions et interpréter avec une justesse qui est assez folle dans le genre. C'est vraiment très très dur. Et voilà, le quatuor originaire de Oklahoma City, ben voilà, qui les navigue depuis ses débuts entre un noise rock, on va dire un peu à la James Lizard, des choses comme ça, et Korn, voilà, une sorte de néo-metal et des éléments de death metal aussi. Et
1: de sludge.
2: Et vraiment d'arriver à malaxer une matière musicale qui, pour certains, pouvait pas du tout s'allier. Et ben voilà, ils ont tordu complètement ce truc-là pour en faire une musique vraiment étonnante, passionnante, émotionnellement juste. Et qui va au cœur de. Qui exprime vraiment leurs émotions, comme il dit le Reagan-Bush, le chanteur, cet album est centré sur mes griefs envers le monde moderne, l'intelligence artificielle, les génocides, il pense beaucoup à Gaza, le changement climatique, les élites au pouvoir ou encore l'accumulation obscène des richesses, tout cela empoisonne nos vies. Eh bien, je trouve que cet album me colle à la peau parce que je pense que je me retrouve pas mal.
1: Ouais, et alors chez Chatpile aussi, il y a quelque chose qui est intéressant, c'est leur curiosité. La dernière fois qu'on a parlé de Chatpile dans le secret, c'était dans un projet beaucoup plus folk americana.
2: Dont on retrouve des éléments,
1: mais bon, voilà, il y a une curiosité, une intelligence chez ce groupe qui se développe d'autant plus sur scène si vous avez l'occasion de les voir. C'est un spectacle total. Voilà.
2: Grand groupe de noise rock, mais plus que ça. On poursuit avec
1: une
2: sélection, ouais, Anna Ferrer, et c'est une sélection de Garance qu'elle a découvert dans un nouveau festival. Enfin, c'est pas un nouveau festival, mais un festival que tu découvrais, le Festival Ficelle.
0: Exactement. Dis-nous tout. J'ai eu un gros coup de cœur pour la performance Tout en grâce d'Anna Ferrer au Festival Ficelle, donc. Et d'ailleurs, donc, coup de cœur tout court, en fait, pour ce festival qui a eu lieu le dernier week-end d'août à Rostrenin, cœur vibrant du Crazy Braise, le centre-Bretagne. Alors, au programme de ce festival, c'est les musiques traditionnelles et leurs explorations actuelles. Et ça donne donc une programmation où on le peut passer du Schnoz au Maloya, un mix de hip-hop breton. Ce qui est très chouette aussi avec ce festival, c'est que c'est aussi un endroit où le breton est un peu la première langue, en fait. En journée, quand on se balade dans les rues de Rostrenin, on entend parler breton. Au bar, le menu est écrit seulement en breton. Bref, un lieu où vit la culture bretonne. Et parmi les artistes programmés cette année, il y avait une personne pour qui cela résonnait tout particulièrement. Il s'agit donc de la chanteuse espagnole Anna Ferrer. Alors, elle l'a dit d'ailleurs très vite dans le concert, la troisième fois qu'elle vient en Bretagne, et elle est vraiment tombée amoureuse de cette région parce qu'elle retrouve le même attachement qu'elle a à son territoire. Son territoire à elle, c'est l'île de Minorque, située dans la mer des Baléares. Sur scène, elle interprète des chansons transmises par sa grand-mère, car apparemment ce sont les grand-mères à Minorque qui sont les garantes de la transmission orale. C'est ainsi qu'elle se présente. Elle chante, elle compose et elle déconstruit des morceaux traditionnels. Anna Ferrer propose donc aussi des compositions qu'elle écrit sur des enjeux actuels, comme une lettre qu'elle adresse au maire de l'île qui l'invective à la protéger du tourisme et à garantir l'accès au logement pour les habitants-habitantes. Ça résonne aussi avec les problématiques qu'on retrouve sur les îles bretonnes. Tous ces morceaux, elle les interprète seule sur scène, naviguant entre un synthétiseur, une guitare classique, un tambourin minorquin et une guitare traditionnelle des Baléares. Et donc tout de suite, on écoute Anna Ferrer, Noven Macien Oros. Si vous avez l'occasion de la voir en concert, je vous recommande chaudement d'y aller.
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0: Vous êtes toujours à l'écoute du Secret, votre magazine musical à géométrie variable. À l'instant, on vient d'écouter Jonathan Brie avec Princess Chelsea et leur morceau Slow, c'est toi DJ Wondernat qui nous parle de cette nouveauté.
1: Oh oui, vous connaissez mon amour pour le crooner néo-zélandais Jonathan Brie, je pense que j'en ai déjà parlé plusieurs fois dans l'émission parce qu'il est assez prolifique. Et encore plus quand il chante en duo avec sa compatriote et complice de toujours Princess Chelsea. J'avais eu un vrai coup de foudre quand je l'avais découvert dans sa combinaison moulante qui englobe son visage lors de son concert scotchant à Hydrophone en 2019. En tout cas, moi, il m'avait complètement hypnotisée. Donc là, il est de retour avec un sixième album studio qui s'appelle Don't Call It Love, avec une pochette très suggestive et donc un double album de 17 titres. Donc la pochette, effectivement, donne le ton. C'est une œuvre conceptuelle érotique qui explore la sexualité et les mécaniques du désir, donc qui mêle sa voix de baryton avec celle de quatre femmes. Quatre chanteuses dont Princess Chelsea sur trois ou quatre morceaux. Donc il parle d'intimité mais avec une pudeur assez glaciale qui est teintée de sensualité quand les femmes prennent le micro de manière magnétique. On retrouve sa signature, ses belles lignes de basse froides, ses arrangements de cordes très cinématographiques, mais la production gagne en précision et en minimalisme. En tout cas, sa voix et celle de ses comparses nous enveloppent littéralement comme un murmure à l'oreille. C'est toujours très beau, c'est théâtral. On pense évidemment à Gainsbourg, à Bowie aussi parfois pour la voix, à New Order aussi parfois pour les sonorités cold, mais aussi à Lynch pour l'univers. Et donc j'ai choisi ce titre, c'était difficile parce qu'il y en a vraiment plein de très très très très jolis. Celui-là, c'est l'avant-dernier de morceau de l'album, donc le 16e, à la longueur un peu inhabituelle puisqu'il fait 7 minutes, mais je trouve qu'il capture bien l'alchimie des deux complices et l'essence envoûtante de ce projet. Le morceau repose vraiment sur l'opposition de leur voix, et il est d'ailleurs en deux parties. Lui, il avance un peu à pas feutrés, tandis que le chant aérien et candide de Chelsea apporte un contrepoint un peu doux et troublant. Et voilà, le morceau en fait dépeint un peu la sexualité comme un espace hors du temps dans un contexte de fin du monde imminente. En tout cas, voilà, cet album est vraiment magnifique. Et pour moi, c'est le plus bel album depuis Sleepwalking. Je trouve qu'il est vraiment au-dessus des derniers.
2: Qui était très bien.
1: Qui était déjà très bien.
2: Qu'on a beaucoup aimé.
1: Franchement. Mais voilà. En tout cas, celui-là, il...
2: Super.
3: Je découvre l'album avec ce morceau, en fait. Je ne l'ai pas du tout écouté.
2: Il est passé un peu sous les radars.
3: Et là, je pense que c'est...
2: Merci sais, à DJ Wonderland.
1: Je ne sais plus, il est sorti en août aussi, je crois.
2: Ouais. Un petit peu avant.
1: Ouais, peut-être avant.
3: En tout cas, je sais de quoi...
0: C'est ce que va écouter LP cette semaine.
3: Ouais. Je sais de quoi ma semaine va être faite, ouais.
0: Est-ce que tu vas écouter aussi le prochain groupe que Grigoula va nous passer, Cheever?
3: Cheever? Eh ben, oui. Moi, le shoegaze post-rock.
0: Tu signes.
3: Je signe.
2: Et l'album, il sort qu'au mois de novembre, donc c'est un peu en avant-première.
3: Ah bah j'aurais le temps d'écouter Jonathan Brie avant.
2: Voilà, j'ai eu la chance d'écouter l'album, nouvel album de Cheever qui s'appelle Naked et qui sort sur Super Apes en novembre 2026. Cheever, c'est ce groupe de Nantes et ils sortent un premier single de l'album donc Naked qui s'appelle Vain cette semaine, donc on est 8 septembre 2026 et qui évoque un album toujours dans l'esprit du précédent qu'on avait beaucoup aimé ici qui s'appelait NC Miss Mado qui était sorti en 2022 et en 4 ans la formule a un peu évolué. Je dirais que le slowcore s'est matiné de un peu plus de shoegaze, c'est-à-dire un peu plus de guitare. Moi j'ai ressenti beaucoup plus d'influence de slowdive par exemple. On n'a pas perdu codéine en route, c'est-à-dire que ça reste un petit peu froid, un peu sec. Voilà, les chœurs féminins sont toujours là et parfois il y a le fantôme de l'eau. Et il y a peu de groupes français qui arrivent à utiliser l'influence de l'eau comme Cheever arrive à le faire sur ce très bel deuxième album. Je vous laisse découvrir ce premier extrait qui s'appelle Vain, qui n'est pas pour moi mon morceau préféré de l'album. Il y a des morceaux beaucoup plus forts émotionnellement et au niveau de l'écriture. Ça n'empêche, c'est l'une des clés de l'album. On écoute Cheever dans Secret.

0: Slugs in the Marigolds de Sherwater dans le secret. DJ LP, c'est toi qui nous parles de ce morceau, de cet album là qui est sorti donc cette année.
1: Oui, c'est agréable, ça finit par des chants d'oiseaux.
0: Écoutons encore un peu les oiseaux.
1: C'est chouette. C'est Sherwater, c'est cet album The New World qui est sorti le 31 juillet 2026. Sherwater, j'avais déjà eu l'occasion d'en parler, effectivement, me le rappelait DJ Greg pour The Great Awakening qui était sorti en 2022, donc c'était il y a longtemps.
2: Eh bien, je m'en souviens, ça m'avait marqué.
1: Sherwater, c'est un groupe américain qui est formé à Austin à la fin des années 90, autour de Jonathan Mayburg et Vilchef. Alors, ils sont liés à un groupe d'Americana qui est plutôt chouette, enfin, qui s'appelle Okkervil River. Donc, il y a c'est surtout Jonathan Mayburg qui est vraiment le pilier central de ce groupe Sherwater. Il est musicien, écrivain et il est naturaliste également, ce qui donne vraiment aussi
0: d'où les sons d'oiseaux
1: une dimension vraiment très très contemplative sur la nature, sur les paysages, sur les animaux, sur voilà. Et cet album qui vient de sortir est vraiment magnifique. On y retrouve tout ce qui fait l'ADN de Sherwater, à savoir cette voix, cette très belle voix de Jonathan Mayburg qui est très douce, très elle a quelque chose d'un peu moi je la trouve très moyenâgeuse en fait dans les chants, alors surtout dans les premiers albums qui sont beaucoup plus folk. Il y a un chant très un peu au perché, un peu surjoué par moments qui
0: c'est peut... ton côté chevaleresque qui apprécie
1: certainement évidemment. Et donc voilà, c'est un très très beau retour sur cet album. Il est distribué par Secretly Distribution, mais est sorti sur le label Polyborus Records. Et c'est un disque automnal par excellence, à l'écoute de ses compositions qui vont chercher vers le jazz, vers la pop, vers certains... Moi, ça me fait penser aussi beaucoup à des groupes comme Talk Talk, surtout sur la fin de leur discographie. En fait, les albums les plus éthérés, les plus ouverts de Talk Talk, on retrouve un petit peu cette dimension-là chez Sherwater. Donc voilà, une très très belle sortie automnale.
0: Peut-être t'as déjà entamé ta transition vers les chansons d'automne.
1: Je suis passé à autre chose, ouais. Ouais.
0: On sent que l'été est derrière
1: c'est ça.
0: Toi.
1: C'est il y a tellement longtemps l'été. L'été, c'était il y a longtemps.
0: Et alors, est-ce que Nuara, c'est un groupe que tu écoutes à l'automne, pendant l'été ? C'est quelle saison ?
1: En fait, Nuara, même si c'est sicilien et ça pourrait davantage m'évoquer le soleil et les grosses chaleurs, j'ai plutôt envie de l'écouter à l'automne aussi. Alors, je m'en veux un petit peu de vous parler de ce groupe parce que DJ Garance, ici présente, avait déjà passé ce même morceau pour annoncer la sortie imminente de cet album. Et comme je n'ai aucune mémoire, je suis tombé sur l'album, je me suis dit « Tain, c'est trop bien !» Et pour découvrir que Garance en avait déjà parlé. Donc,
0: et ça fera deux fois plus d'occasion pour vous d'écouter ce morceau et de découvrir ce groupe qui est génial.
1: Tout à fait. Alors l'album vient

0: Qu'on a choisi de vous passer, que ce soit Garance il y a quelques mois ou mois, et vraiment dans cette mouvance là.
1: Il y a une tension, mais la tension elle explose quoi.
0: Elle
1: reste pas en tension.
0: Elle explose.
1: Quoi,
0: mais surtout l'album, cette tension elle est maintenue.
1: Ouais.
0: Il y a une tension qui est maintenue sur tout l'album avec des percussions qui sont particulièrement dures, des sons qui peuvent être vraiment abrasifs. Et puis surtout ce chant qui semble porter une douleur infinie, une douleur ancestrale. Alors je comprends pas l'italien et encore moins les parler siciliens, mais j'ai pas l'impression que ça parle de choses super gay.
1: Je suis pas allée voir la traduction non plus, mais en effet.
0: Donc voilà, si auditeurs curieux, je vous invite à aller faire la traduction et vous pourrez nous dire. N'hésitez pas à nous communiquer vos trouvailles. En tout cas, l'ensemble demeure particulièrement hypnotique, s'écoute d'une traite et est vraiment marqué par une originalité folle et qui réinterprète brillamment justement cette tradition de musique chantée sicilienne.

0: Vous êtes toujours à l'écoute du Secret, votre magazine musical à géométrie variable. À l'instant, on vient d'écouter Russian Circles et leur morceau Empath. C'est un choix de DJ LP.
1: Oui, Russian Circles, que je suis extrêmement content de revoir sortir un nouvel album. Je dois vous avouer, et je vous disais hors antenne, que Russian Circles est sans doute mon groupe préféré actuellement en termes de métal et de musique un peu dure. Alors ça s'explique, j'ai eu l'occasion de les voir sur scène et je me suis pris une grosse caillasse par ces trois gars de Chicago qui ont formé leur groupe, un trio instrumental en 2004, donc ça fait déjà quelques années. Mike Sullivan à la guitare, Dave Tukrenz à la batterie et Brian Cook à la basse. Ils ont un précédent album qui s'appelle Gnosis qui m'a retourné le crâne. Et là, ils sont dans la continuité. Je dirais même que dans ce neuvième album, il y a aussi une forme de synthèse de tout ce qu'ils ont pu faire auparavant. Je trouve que c'est un métal qui s'est débarrassé d'une certaine forme de théâtralité pour revenir vers ce qui fait, moi en tout cas, ce que je préfère dans le métal, c'est-à-dire la lourdeur, une rythmique très déjà progressive, mais néanmoins lourde et saccadée. Voilà, l'album est génial. On y retrouve par rapport... Alors, Gnosis, je le trouve un peu plus dur. Celui-ci, effectivement, il y a plus de variété. Il y a des incursions plus flagrantes de synthétiseurs également. C'est un album qui a été produit par Kurt Ballou, qui est également guitariste de Converge. Voilà.
2: Qui produit beaucoup de groupes.
1: Ils ont eu l'occasion d'enregistrer aussi au Rancho de la Luna à Joshua Tree. Donc voilà, un disque qui va... ceux qui ont aimé Gnosis vont y retrouver ce qui fait l'attrait de Gnosis, à savoir ses rythmiques lourdes, martelées et particulièrement hypnotiques. Et ceux qui connaissent le groupe depuis plus longtemps vont y trouver certainement des éléments qui relèvent de leurs précédents opus et en particulier des premiers albums. Et en même temps avec des ouvertures beaucoup plus progressives, sans doute que c'est un groupe aussi qui se donne davantage d'horizons et d'espace au sein des compositions, peut-être moins resserré que l'était Gnosis. Voilà, excellent album qui met définitivement, enfin en tout cas, qui remet Russian Circles sur le haut du panier des musiques lourdes et brutales.
0: Et on termine cette émission avec un dernier morceau, un morceau de Noisecore. Il s'agit de Worse Than Sleep de Great Falls, Grégoula.
2: Ouais, c'est le retour de Great Falls. Quand tu parlais de groupe séminal de metal hardcore, moi, Great Falls, c'est un peu mon groupe dans le genre. Ils sortiront un nouvel album donc le 16 octobre prochain sur Neurot Recording. Cet album, il s'appelle The Bite That Grows Up. Voilà, trio de Seattle formé par Damien Johnston, chant guitare, Explain Enemy, Kissy Goodbye, Shane Manning à la basse, Explain Enemy, et Nick Parks, batterie. Il jouait dans Kate Pace, il joue encore. Voilà. Retrouve donc à l'occasion Scott Evans qui a enregistré dernièrement l'absolument magnifique album de Neurosis et Sumac, etc. Qui était déjà aux commandes de Object Without Pain, qui est l'un des très très très grands disques du genre, sûrement le summum, sorti en 2023, une déflagration d'une brutalité. Je n'ai jamais entendu beaucoup mieux depuis, qui a été d'une qualité artistique et d'une écriture phénoménale. Et j'avais un peu peur qu'il y ait une suite, parce que je pense que c'est presque pas possible d'écrire un album de la trempe après la trempe de Object Without Pain, tellement il me semble c'est une absolue. Et pourtant j'ai eu la chance d'écouter The Bite That Grows Up, et qui évidemment avec beaucoup d'intelligence prend un peu le contre-pied. Pas directement, mais indirectement, c'est-à-dire qu'il est un peu plus posé, il est plus sinueux, il joue plus sur... il a plus d'espace, un peu plus d'air, mais ça reste un album extrêmement sombre et tendu, qui tend un tout petit peu vers la lumière, mais c'est encore effroyablement noir. C'est encore un très grand disque de Great Falls, moins direct, moins frontal, mais néanmoins un niveau d'écriture sans précédent dans le genre. J'en écoute beaucoup et je peux vous dire qu'une fois de plus, Grateful, c'est l'un des grands disques de l'année 2026. On écoute tout de suite un extrait.
0: Et puis on vous dit au revoir. On vous dit à la semaine prochaine pour un de vos magazines musicaux à géométrie variable. Salut.
1: Salut. Ciao, ciao. Et on refait des bisous à DJ Prof.

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8: On est super contents de revenir pour la dernière émission de l'année, mais on reviendra... Soon, où on va accueillir aujourd'hui avec grand plaisir Sarah Lehad qui est parmi nous, avec son public en studio.
10: Ouais, donc la dernière émission de l'année par le collectif Pain 12, la dernière émission de Beautiful Liars, mais ne vous inquiétez pas, on reviendra sûrement l'année prochaine. Bon, enough with the teasing, cette émission... elle est très spéciale pour nous, la dernière, et tout au long de l'année, on a en fait vraiment voulu mettre en avant les artistes qui utilisent les modes de falsification, les modes de fabulation, de création, d'improvisation comme pratique artistique depuis les vécus en postcolonialité. Et dans notre cas, on a croisé les histoires de nos héritages vietnamiens et algériens. Et le travail de ce qui nous manque, de ce qui manque, de ce qui résiste, de ses héritages et de notre besoin d'écrire ce qui reste à venir. Donc depuis cet automne, on a reçu des artistes, des amis, des collaboratrices dont le travail nous touche et nous inspire tout particulièrement afin de partager ensemble des idées, des vécus, nos vécus et plonger un peu plus dans leur univers artistique. Chacune d'entre elles avait participé à notre pièce sonore pour... vous référez à notre pierre sonore, n'hésitez pas à aller à la première émission qui est intitulée « Ma voix multiple qui soulève ses corps », le titre de la pièce, dont l'origine se source en partie dans le concept d'auto-histoire, auto-historias, de la théoricienne mexicaine chicana Gloria Anzaldúa. Le détail de ça dans notre première émission, comme je viens de le dire. Donc notre postulat de base était d'explorer la frontière trouble et franchement désuète entre la fiction et le documentaire, précisément là où il est impossible de se référer à ce que ce seraient des données historiques, à des archives au sens le plus basique du terme, non. Là où nos histoires ont été écrites ou effacées par d'autres, là où les voix parlent mais ne sont pas écoutées, où les corps se meuvent mais ne sont pas visibilisés.
11: On partait de l'idée que le parler faux était peut-être plus vrai que la vérité. Et si nos mensonges étaient les seuls moyens de représenter exactement, parfaitement, ce qui nous habite et nous compose. Pour développer cette idée, je vais citer une écrivaine algérienne, Assia Djebbar, que notamment Sarah ici m'a fait découvrir son livre « Ces voix qui m'assiègent ». Et je la cite « La fiction comme moyen de penser, un lieu, un territoire, un continent. Ce n'est pas, vous vous en doutez, écrire une pure fantaisie, j'allais dire une fantasia. C'est plutôt retrouver, grâce à une construction imaginaire, que ce soit une intrigue, des situations entrecroisées, des dialogues hasardeux ou banals. Grâce à une fiction donc, c'est habiter, peupler ou repeupler un lien, une ville à partir à la fois des fantômes de ce lieu, mais aussi de nos propres obsessions. Celle-ci remonte malgré vous, justement parce que vous vous sentez alors étrangère, en liberté. Nous partons donc de cette idée qu'il est nécessaire parfois d'en passer par tous les moyens imaginatifs et créatifs à notre portée pour essayer de dire, de donner à entendre, à voir quelque chose qui relève d'une authenticité singulière, qui s'énonce si l'on y fait attention, si l'on sait écouter autrement. Non pas un retour à l'origine fantasmée, mais un mode d'être composite dans lequel les registres se mélangent. Nous avons été très honorés de pouvoir faire résonner toutes ces voix cette année et nous sommes extrêmement reconnaissantes à la station de nous accueillir, à Hugo, à la régie,
10: et à chacune de nos invitées pour leur partage. Et tout particulièrement notre invitée aujourd'hui, Sarah Al-Had, qui nous fait le plaisir de clôturer avec nous cette belle année en nous proposant une rencontre autour d'une de ses pièces qui nous a beaucoup marqué, inspiré, Immemorial Echo, puis on reviendra sur ça tout au long de l'émission.
8: Donc Sarah, tu es musicienne, compositrice et performeuse sonore. Ta pratique est située entre l'improvisation, la synthèse en live et s'articule autour du no-input mixing. La table de mixage devient pour toi un synthétiseur autonome dont le feedback est transformé par des pédales, des effets, des voix granulaires. Le geste performatif est central, le son naît d'une action corporelle et d'une écoute incarnée. Par la distorsion et la rétroaction, tu fais émerger des points de tension où se rejoue une forme de reterritorialisation. Tu t'es produit aux Instants Chavirés à Montreuil, au LUF, Lausanne Underground Film and Music Festival, à l'Embobineuse à Marseille. Tu es lauréate de l'appel à projet de la région Sud et du dispositif Jeune Création du collectif Cox en 2025. Tu es née à Alger, diplômée du Conservatoire de Pantin, et tu poursuis une thèse de recherche-création à l'Université Paris 8, où tu interroges le silence amplifié comme une allégorie des silences postcoloniales. Tes performances consistent à interagir avec le feedback, produit par l'insertion de sortie d'une table de mixage à son entrée. Ce signal parcourt un chemin de pédale d'effet et rencontre des enregistrements de voix stockés dans un échantillonneur granulaire, perturbant ainsi le signal audio initial. On reviendra sur tout ton processus créatif tout au long de l'émission. Et tu travailles une écoute incarnée qui est mise en œuvre et convoque le corps dans une relation que tu dis ventriloque avec la machine. Donc pour cette émission, on a pensé une sorte d'analyse de ta pièce en trois temps, également de ses enjeux dans ta recherche et ta pratique plus globalement. Donc sans vouloir trop anticiper sur la suite, on pourra déjà dire que ton titre est Immemorial Echo, produit et composé en 2023 à l'occasion d'une commande de la radio Radiofrenia à Glasgow. La pièce dure 28 minutes 46. Et pour cette émission, nous allons donc la diviser en trois moments d'à peu près 10 minutes chacun, à la suite desquels on approfondira un peu ce qui a retenu nos oreilles et nos corps. Et on va écouter tout de suite la première partie.
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0: Écrire est une route à ouvrir. Écrire est un long silence qui écoute, un silence de toute une vie. Comme autrefois, c'était au premier temps des désastres. Écrire ou courir, écrire pour courir. Ce souvenir, certes et malgré soi, non du passé, mais de l'avant-mémoire. De l'avant, avant la première aube, avant la nuit des nuits, avant.
1: C'est un extrait, encore une fois, du livre d'Assia Djebbar, « C'est moi qui m'assiège », qui va aussi scander toute l'émission. Sarah, est-ce que tu veux revenir sur ce qu'on vient d'entendre?
2: Oui, déjà, bonjour à tous. Merci de m'accueillir à Station Station et d'accorder ce moment pour écouter cette pièce que j'avais réalisée en 2023, effectivement suite à une commande radiophonique. Cette pièce que j'ai réalisée en partie en Algérie, puisque les voix qu'on entend au début, c'est la voix de ma grand-mère qui habite en Kabylie actuellement. Et j'étais chez elle et j'ai pris le temps de l'enregistrer. Là, en l'occurrence, c'était un chant assez connu en Algérie. En fait, elle chante deux chansons différentes, mais qui portent sur les mêmes thématiques, qui sont celles du souvenir et de la mémoire. Et donc on entend à la fois une chanson de Eight Meglet, Eshoumish Fir Siwa Thiltiam Gelamreu, qui veut dire « Je ne me souviens que de trois jours de mon existence ». Et il y a aussi Idir qui arrive avec une autre chanson également sur la mémoire et le souvenir. Oui, à partir de ces enregistrements, de la voix de ma grand-mère qui chante, qui essaye de se souvenir d'une chanson qui parle de la mémoire, il y a une sorte de... comme une ritournelle, en fait, qui se crée à ce moment-là et qui a été une inspiration de composition pour moi. À titre d'exemple, j'enregistre ma grand-mère qui essaye de se souvenir d'une chanson et je fais écouter... En l'enregistrant, je lui fais écouter cette chanson et je lui fais écouter sa voix enregistrée. Et donc, à partir de là, elle commence à se souvenir d'autres choses. Donc, il y a comme ça un exercice de creuser une mémoire à travers ce matériel, à travers cette matière. Oui, donc cette première partie, elle est vraiment marquée par la voix de ma grand-mère. J'ai fait autant de la composition en temps réel, c'est-à-dire qu'avec mon enregistreur, j'approchais sa voix, puis je m'éloignais pour m'approcher de la voix de la musique du haut-parleur. Et j'ai essayé de faire un peu cette composition avec ma main et un microphone. Mais ensuite, j'ai arrangé en studio en aval. Et je l'ai mixé avec des matières que j'avais, soit des objets sonores, enfin des corps sonores que j'ai enregistrés pour en faire des objets sonores, ou alors avec des matériaux de synthèse, avec le no-input mixing notamment, avec le feedback. Et donc à partir de ces matériaux-là, il y a une dernière phase qui est la phase de composition où j'essaye de réécouter ces moments-là, mais de les décontextualiser complètement pour voir ce que ça me fait à moi. Et donc voilà, c'est un travail un peu processuel et très sensible et aussi très... un travail, enfin, ces moments-là où je reviens à Paris, où je suis dans mon studio, où j'écoute la voix de ma grand-mère qui n'est pas à côté de moi. Forcément ça la convoque, ça crée une certaine présence, c'est comme si elle était là. Et je pense que voilà, c'est surtout par ça qu'elle est marquée cette première partie. Ouais.
1: Et tu parles de souvenirs et la pièce ça s'appelle Immémorial. Et du coup j'ai l'impression que dans la pièce il y a aussi cette espèce de méta-réflexion sur... les chansons elles parlent de « je me rappelle » ou « je ne me rappelle que de ça ». Une sorte d'énumération pour saisir ce dont on se rappelle avant qu'on se rappelle plus, quoi, avant que la mémoire reparte. Et en même temps, l'immémorial, c'est vraiment cet endroit d'une origine très lointaine, si lointaine qu'on ne s'en souvient pas. Et du coup, je voulais savoir un peu comment ton intention autour de cette question de la mémoire, est-ce que du coup, par ces enregistrements, tu as cherché à capter quelque chose, au contraire, à mettre en avant cette réflexion, cette mise en abîme un peu de cette quête-là, et comment ça résonne pour toi le terme immémorial?
2: Oui, j'ai l'impression que le terme immémorial, donc effectivement, l'immémorial, ça signifie qu'il remonte à une époque si lointaine qu'il est sorti de la mémoire. j'ai l'impression que cette sortie de la mémoire, elle est jamais... Enfin, j'ai l'impression que la musique, quelque part, en tout cas l'écoute, réactive cet immémorial. C'est quand même, c'est un peu magique. Enfin, je n'ai pas d'explication scientifique à ça. Mais j'ai l'impression que dans l'acte de composer, dans l'acte de composer qui signifie pour moi aussi écouter à sa manière, une écoute propre, il y a, je pense... une reviviscence, quelque chose qui revient, en tout cas une trace d'un phénomène musical, sonore, en tout cas qui se présente à un moment donné. Et peut-être il y a quelque chose là, je sais pas trop quoi, mais... Effectivement, la question de la mémoire et de l'immémorial, elle a plusieurs couches dans ce travail-là, notamment parce que ma grand-mère, elle souffre d'une maladie qui fait qu'elle ne se souvient plus trop des choses. Pas, en tout cas, sa mémoire à court terme immédiate, elle est endommagée. Donc, il y a aussi, je pense, qu'est-ce qui reste en fait aussi dans ces cas-là. Et je pense que... Même si en fait en tant qu'être humain un jour notre mémoire elle sera plus aussi fiable, mais il y a quand même une des sensations, des odeurs, des touchers, des sons qui restent et qui nous, ouais, et qui font qu'on ressent les choses et qu'on vit les choses. Ouais, je pense qu'il y a quelque chose de cette sorte. Et puis bien sûr à un autre niveau, la musique qu'on vient d'écouter, les chants qu'elle chante, c'est dans une langue kabyle, qui est aussi quelque part une langue très vivante, absolument vivante, mais aussi qui a subi énormément de formes de marginalisation par plein de pouvoirs coloniaux qui font que c'est aussi une langue dont on essaye de se souvenir et qui est très ancienne.
0: Est-ce que tu penses aussi que dans cette pièce-là en particulier, mais dans ton travail en général, tu essayes d'atteindre une forme d'origine en tout cas ?
2: Je ne pense pas. Tout simplement parce que je ne crois pas au concept d'origine. Il n'y a pas d'origine à proprement parler. C'est même impossible de penser comme ça. Et là, bien sûr, je vous renvoie ici à un très beau texte de Jacques Derrida dans La Voix et le Phénomène, où dans le dernier chapitre, il parle... De supplémentarité originelle, et il dit que il n'y a pas d'origine, mais ce ne sont que des, qu'on n'est que des prothèses, et il n'y a pas d'identité, mais on est que dans l'identification. Moi, dans mon contexte précis, enfin, dans ma situation précise, évidemment, il n'y a pas d'origine, et en même temps, la Kabylie, j'ai l'impression que c'est aussi un territoire, un espace un peu originel, dans le sens où j'ai de la chance d'être née en Algérie, mes grands-parents, mes arrière-grands-parents sont nés en Algérie. C'est une terre qui a été beaucoup colonisée. Et en même temps, j'ai l'impression que oui, il y a une trace comme ça originelle, mais qui n'est pas une origine fixe, qui a été traversée par plein de conflits, par plein de guerres, par des génocides. Et c'est une culture toujours en mouvement, mais effectivement, qui, voilà, on essaye de garder un... Peut-être pas une origine, peut-être pas la préservation d'une origine, mais plutôt, je dirais, c'est un truc dont j'aime bien parler, de parler de régénération et de comment, en fait, à travers ma sensibilité propre et mon intersectionnalité et ma multiplicité, j'essaye en tout cas de faire écho à cette identité première, mais qui n'est pas première en réalité, qui est... une origine parmi d'autres.
3: Oui, j'allais parler justement de... tu parles du coup de t'être mise à l'écoute de ta grand-mère. Mmh. Et c'est vraiment ce qu'on entend. Je trouve que c'est assez... Enfin, c'est hyper touchant parce qu'on arrive vraiment au milieu des choses. On entend les poules, puis on entend sa voix, puis on entend sa voix qui se transforme complètement, qui nous amène... presque plus vers toi, vers ton intériorité, etc. Et du coup, je trouve ça très beau que, que tu viens de dire que l'écoute réactive l'immémorial. Et je voulais savoir si tu pouvais parler justement de cette notion de qu'est-ce que ça veut dire se mettre à l'écoute, être à l'écoute, là où tu parles aussi beaucoup du silence. Qu'est-ce que c'est que se mettre à l'écoute de ce silence qui n'en est pas un, en fait. Voilà.
2: Ouais, la question de l'écoute, disons que elle a, enfin, l'écoute en soi, ça a plusieurs occurrences. Moi, dans la manière, enfin, pour moi, l'écoute, c'est primordial, c'est-à-dire que c'est la seule possibilité d'existence quelque part. Être à l'écoute, c'est une condition existentielle. Je suis à l'écoute. Je suis à l'écoute parce que quelque part je n'ai pas le droit de prendre la parole. Donc fondamentalement c'est ça, être à l'écoute pour moi, c'est être une subjectivité dominée par un pouvoir patriarcal, colonial, qui crée une forme d'annihilation ontologique où je ne suis plus et je suis obligée d'écouter la voix dominante pour exister. Mais voilà, donc ça c'est vraiment la base pour moi dans l'écoute. Après, bien sûr, l'écoute c'est aussi une activité créatrice, c'est aussi un pharmacon, c'est-à-dire que bien que ce soit un moyen d'assujettissement, c'est aussi un espace de liberté. Et heureusement d'ailleurs, quelque part. Et puis je trouve ça intéressant de se demander comment un être assujetti à l'écoute. Créer de la musique, en fait, comment cette écoute obéissante peut devenir une écoute créatrice, ça, c'est une question qui traverse beaucoup mon travail. Dans le cas de ma grand-mère, évidemment, j'ai une curiosité infinie pour cette femme, parce que bon, c'est aussi la femme qui m'a élevée, et sa voix est très importante pour moi, et dans tous ses aspects, à la fois esthétiques, je trouve qu'elle a une très belle voix, un peu rock, un peu cassée, et très porteuse de plein de choses. Et les mots qu'elle emploie, sa manière de s'exprimer, sa langue, sont des choses qui sont sublimes pour moi à écouter et qui font sens. C'est pas seulement un objet esthétique, loin de là, mais c'est aussi quelque chose qui résonne au plus profond de moi-même. La première partie, enfin les premiers moments de la pièce, effectivement, on était assises, elle et moi, dans son jardin en Kabylie, et on entend les poules. Donc j'avais juste posé le micro, et puis on écoutait les poules, on buvait du thé, on discutait toutes les deux, et donc j'ai posé comme ça des questions sur elle, sur le passé, etc. Et oui, donc j'ai aussi créé cet espace d'écoute enregistrée, en fait, qui diffère. Là, par exemple, on est à la radio, donc on prend la parole. On nous écoute, on est conscient qu'on parle, ça crée une conscience de soi, de la place que notre voix prend, etc. Et je crois que l'enregistreur, c'est ça qui est magnifique avec cet outil. C'est un outil qui permet de cadrer quelque part l'écoute et de la rendre encore plus puissante. Et je crois que c'était vraiment magnifique pour moi, d'une part, d'avoir cet espace d'écoute de ma grand-mère, mais aussi de pouvoir en faire quelque chose que j'ai pu enregistrer et amplifier en fait ce moment magnifiquement intense qui est l'écoute de la voix de ma grand-mère.
1: Il y a aussi du coup cette idée de, enfin, il y a cette transmission qui se fait. Tu parles d'amplification. Il y a aussi la beauté de cette chose où tu poses des questions et ta grand-mère répond, transmet son vécu, son savoir, etc. Et c'est un truc que du coup tu peux différer et partager cette transmission là et ce moment intime que tu as eu à d'autres. Et du coup ça pose aussi toute cette question de cette condition existentielle d'être à l'écoute, notamment du fait d'être une femme, de venir de certaines régions du monde. Enfin, qu'est-ce qui se transmet en fait à l'intérieur de ça, cette posture d'écoute, est-ce que tu penses qu'elle se transmet de la même façon, qu'est-ce qui change, parce qu'on voit, je sais pas, nous chacune ici on n'a pas le même rapport à ça que nos parents, que nos grands-parents, etc. Et du coup c'est tout ce processus de transformation dont tu parles entre l'écoute subie et l'écoute créatrice, fabulatrice, évocatrice. Ma curiosité, elle se pose à l'endroit de c'est où que ça... Comment dire ? C'est où que ça vibre un peu ? Qu'est-ce qui fait que ça se transmet, mais un peu différemment ? Et je voulais savoir, toi, comment tu sens cette question de cet héritage et de cette transmission ? Est-ce que, par exemple, l'enregistreur est un outil qui permet de sortir de cette dimension subie ? Qu'est-ce que tu penses de ce rapport à la transmission?
2: Moi, j'ai jamais vraiment cherché dans mon travail à préserver ma culture et j'ai jamais vraiment cherché à demander à mes mères, que ce soit ma mère, ma grand-mère, mes tantes ou même mes pères, en fait, parce que ils ont aussi plein de choses très intéressantes à dire, de me transmettre leur culture à tout prix. Ça a été, en fait, je suis née en Algérie, j'ai été élevée par des femmes algériennes, donc de fait, la culture a été transmise. Il y a aussi une différence, c'est-à-dire que ma grand-mère, elle est principalement monolingue kabyle. Elle a des bribes du français, elle parle le français, elle est née dans une France coloniale, mais c'est pas une langue qu'elle va employer au quotidien, c'est même shameful pour elle, enfin, c'est un peu la langue du colon, enfin, il reste encore quelque chose comme ça, elle n'ose pas trop parler en français, pourtant elle le comprend très bien. L'arabe, pareil, c'est une langue qu'elle parle, qu'elle sait interagir en arabe, mais sa langue à elle, c'est quand même le kabyle. Moi, par exemple, le kabyle, ça reste ma langue maternelle et c'est une des langues les plus importantes pour moi, que je parle très bien, etc. Mais par la force des choses, c'est le français que j'emploie au quotidien, je pense en français. Donc en fait, la transmission, elle se fait et elle se défait aussi. Il y a une situation qui fait que on n'a pas grandi à la même époque, dans le même contexte. Mais encore une fois, je me considère hyper chanceuse parce que je suis née en 1995 et dans ma génération, c'est très rare. Enfin, les gens qui sont nés à Alger comme moi, c'est plutôt rare de parler kabyle. Moi, j'ai eu la chance d'être élevée par ma grand-mère qui est quasi monolingue en kabyle, donc qui a pu me transmettre la langue. Et donc, elle m'a transmis la langue. Et puis moi, qu'est-ce que j'en fais de cette langue? C'est plutôt ça la question que je me pose. Est-ce que je la laisse comme un souvenir d'enfance ou est-ce que je la réactualise à travers ma pratique, à travers ma musique, à travers ma vie, tout simplement, rien que le fait de parler? Et ça nous renvoie à toute cette question de décoloniser le savoir et ne pas considérer que parce qu'une langue est régionale, qu'elle a subi une infériorisation coloniale qui a fait que elle a été vouée à la suppression, mais elle résiste, elle est encore là, et je suis pas la première kabyle à défendre sa langue. Mais je le fais peut-être différemment de plein d'autres personnes et des personnes qui ont fait des travaux extraordinaires, comme Mouloud Mamri ou Kat Biassine ou d'autres qui sont très proches de leur langue et qui essayent de la préserver. Même j'ai un oncle aussi. Tonton Kamel, si tu m'écoutes, qui est très sensible. Et je pense que lui m'a beaucoup transmis aussi à la fois cette position à la fois poétique et politique du rapport à la langue. Effectivement, moi, je pense que je me réapproprie la langue à travers le son aussi, à travers un son abstrait, à travers le feedback, la synthèse sonore. Et je pense que, tu parlais de l'enregistreur. L'enregistreur, comme les outils de synthèse, en fait, tous les outils de reproduction et de création sonore sont pour moi des espaces d'expression de cette langue que j'essaye plutôt d'être dans une démarche plutôt de régénération que de préservation, parce que de fait, c'est ma personnalité. J'aime créer des choses, j'aime inventer, j'adore inventer des nouvelles choses. Et le kabyle, c'est une langue à la fois très belle, très intéressante, très inventive. Et je pense que je me situe un peu là-dedans, plutôt.
0: Et est-ce que tu dirais que les sons que tu transformes en synthèse, c'est une sorte de prolongement de la langue kabyle, où il y a un contraste qui va se créer dans ta création? Parce que donc, tu parles de silence amplifié. Est-ce que tu dirais qu'il y a une mutation, on va dire, de ce silence, de ce mutisme? Est-ce que mutisme, c'est aussi un terme que tu utilises et qui du coup se transforme et n'est plus un mutisme dans ta musique? Et si ça ne l'est plus, justement, par quel son, quelle sonorité, est-ce qu'il y a des textures qui pour toi expriment en fait peut-être ce prolongement de la langue kabyle ou au contraire?
2: Elle est intéressante, ta question. En fait, je le fais de manière plutôt inconsciente, et là ça nous renvoie à cette idée de l'écho de l'immémorial. C'est un livre de Bernard Bass, un philosophe français, je vous conseille de le lire même s'il est un peu compliqué, où il fait la critique de la psychanalyse de la Coulabart et de Lacan, mais très intéressant. Mais donc son titre Immémorialico, qui m'a vraiment qui m'a assez déclenchée, parce que effectivement, en fait, quand je fais de la musique, je me dis pas je vais créer ce son qui va me rappeler ce mot en kabyle. C'est pas ça, ça se fait de manière complètement inconsciente, c'est-à-dire que ma mémoire, elle est saturée de traces kabyles, de voix kabyles, de sonorités, d'accents. Et quand je suis dans l'interaction avec mes machines, je pense pas à ça, c'est juste que naturellement, je vais m'orienter vers ça parce que mon écoute est complètement conditionnée par cette langue, entre autres par plusieurs choses, mais aussi par cette langue parce que j'y ai été exposée de fait. Et donc, quand je suis voilà, j'essaie de créer des sons avec des accents un peu étranges, un peu chelous, mais en fait qui sont complètement, qui font complètement écho à cette langue très étrange, très bizarre qui est le kabyle. Voilà, enfin, c'est marrant parce que quand j'étais en Allemagne un jour et j'étais dans le métro, j'entendais les gens parler en allemand et ça m'a fait un peu cet effet de waouh, ça me rappelle le kabyle en fait, parce qu'il y avait dans les textures la langue, et c'est pour ça que j'ai toujours adoré l'allemand. J'ai fait ça quand j'étais au lycée, j'avais fait ça comme deuxième langue et tout, parce qu'effectivement il y a des qui font trop penser au kabyle et j'adore. Et c'est pour ça aussi que je fais une musique un peu bruiteuse, bizarre. Mais très belle, très belle.
0: Mais là, tout de suite, ça me fait penser, par exemple, à des penseurs, des coloniaux, des penseurs africains.

0: peut-être un français à la Kabyle. Je sais pas. Parfois, j'essaie aussi, il y a cette histoire d'accent, en fait, qui est importante pour moi, parce que voilà, je suis arrivée en France, j'avais 13 ans, j'avais un accent algérois, donc je parlais très bien français, mais avec un accent algérois très marqué. Et au fur et à mesure des années, j'ai dû lisser mon accent pour qu'il sonne plus parisien, pour des questions d'intégration et d'assimilation. Et l'accent kabyle, il fait partie de moi, mais c'est rigolo, parce que quand je parle avec mes parents, ils se réactivent un petit peu. Donc, en fait... Le français fait partie de la Kabylie, en fait, c'est comme ça, c'est l'histoire qui fait que, et beaucoup de Kabyles parlent français. Et je pense que c'est intéressant, à un moment donné, de s'intéresser justement aux interactions et aux intersections qu'il y a entre, entre ces langues et ces accents et ces différences qui se créent, en fait. Mais... Oui, après, bien sûr, ça me pose énormément de problèmes d'écrire en français, parce que je me dis quand même que c'est... quand même la langue du colonisateur, mais qui est la seule qui me permette en fait d'écrire et de m'exprimer. Et cette problématique, effectivement, on la trouve chez beaucoup d'auteurs, bah, notamment Assia Djebbar, qui en parle beaucoup. Et d'autres auteurs aussi.
1: Et comment se réapproprier en fait les armes du colon? Enfin, je veux dire, qu'est-ce que tu fais avec ça? Est-ce que c'est même possible en fait? Enfin, juste poser la question, quoi.
0: Oui, complètement. Et là, l'enregistreur, ça a été un outil qui était un outil colonial à la base. On allait enregistrer... Les voix des Algériens pour les catégoriser et comme la photographie, il y avait cet outil de répartition, de catégorisation, de classification et aujourd'hui les artistes contemporains se réapproprient, que ce soit en photo, en vidéo ou en enregistrement, ils se réapproprient ces outils pour décoloniser justement. Et c'est ça qui est intéressant, je trouve, à notre époque.
2: Du coup, comme on a parlé de l'enregistrement, de l'enregistreur, de l'enquête aussi que tu as menée, etc., on va peut-être passer à l'écoute de la deuxième partie de la pièce et essayer de comprendre après de quoi était faite ton écoute, de quoi est faite ton écoute, de quoi est faite notre écoute.

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0: Écrire pour moi se joue dans un rapport obscur entre le devoir dire et ne le jamais pouvoir dire. Ou disons, entre garder trace et affronter la loi de l'impossibilité de dire. Le devoir taire, le taire absolument. Le silence, silence plein qui sous-tend le secret, le cire de mon dialecte, s'impose donc souvent à moi comme matière de départ. Les mots à chercher, à trouver, à esquiver, viennent se placer malgré eux et malgré moi, autour du rempart intérieur de la mutité. Certes, au plus près, au risque parfois d'ébranler cette zone de silence, de secouer les nerfs, de ce silence tremblé, au risque aussi de devoir retomber dans un vide de l'écriture, dans un épuisement.
1: Parfois, les mots fusent, s'imposent, font voler en poussière d'or toute immobilité. Par surcroît, soudain de vie, en dépit, ou à cause d'un malheur trop fort, par excès aussi, et soudain, d'allégresse. Parfois, par bonheur, l'on écrit comme l'on danse, gratuitement. Il a suffi que le matin se soit déployé en couleurs rares, les voix dehors paisibles, le chien ou le chat, sur le seuil, attentif, parfois, circonstances vaines ou graves.
0: Donc dans cet extrait, ce deuxième extrait d'Immemorialico, là on est sur une grande partie de field recording, avec beaucoup de chants kabyles, des you-you. On a une impression de transition d'espace aussi, on se disait avec Vanessa, on a l'impression que en tant qu'écoute, on n'est pas, d'auditoriste, on n'est pas exactement au même endroit, c'est l'impression d'être un peu de loin, et ensuite on a l'impression d'être à l'intérieur de cette cohorte de femmes qui chantent, et puis après on s'extrait de plus en plus. Est-ce que tu peux nous parler un peu de ce moment d'enregistrement?
2: Oui, alors ces enregistrements, je les ai faits la même semaine où j'ai enregistré ma grand-mère. C'était donc toujours chez elle en Kabylie, et il y avait à cette occasion, c'était donc en mai 2023, il y avait les femmes du village qu'on appelle les Meddahat qui se sont réunies au sommet de la montagne pour faire une cérémonie d'appel à la pluie, parce qu'on était au printemps et il faisait très chaud. C'était un printemps particulièrement chaud, et donc on avait pas, enfin, ils avaient peur pour leur terre, tout simplement. Donc les femmes se sont réunies et il y a eu ce qu'on appelle El Wada, c'est-à-dire qu'ils ont donné à manger et ils ont récolté de l'argent pour les plus malheureux du village, etc. Donc c'était un moment magnifique. Vraiment, il faisait super beau, on était au sommet de la montagne et les femmes étaient... Il n'y avait que des femmes partout. Et il y avait parmi toutes ces femmes, il y en avait qui écoutaient et d'autres qui chantaient. Il y avait deux chefs de chœur qui chantaient au début et puis toutes les autres qui répétaient en chœur. C'était vraiment incroyable. Que dire de plus? Oui, donc ces enregistrements-là, je les ai laissés tels quels. Après, j'ai fait quelques petits un petit travail de montage, un peu de prendre le même enregistrement, de le dupliquer sur plusieurs pistes et ensuite de faire en sorte qu'il y en ait un peu à droite, un peu à gauche, un peu au centre pour recréer cette sensation d'être enveloppée parmi ces voix, parce que c'est comme ça que moi je l'ai vécu. Mais voilà, en termes de micro, en fait, j'avais juste un zoom, donc je les ai enregistrés avec un seul zoom. Mais après, oui, j'ai fait un travail en post-prod qui a permis de recréer cet effet d'immersion un peu. C'était un moment très fort, vraiment très fort, de me retrouver là parmi toutes ces voix. Je sais pas quoi dire de plus parce que c'est juste trop beau. Voilà.
3: Ça se sent, c'est super c'est très festif en fait. On sent vraiment que c'était un beau moment, je trouve, quand on l'écoute. Et ça juste me fait penser au fait qu'il y a plein de typologies de sons différents. Donc dans ta pièce, des sons qui sont beaucoup plus de l'ordre de l'abstraction, où justement on sent plus une agitation peut-être intérieure. Là, il y a peut-être plutôt l'éveil ou l'appel d'une mémoire musicale, de l'ordre d'une musicalité. Qu'est-ce que tu pourrais dire par rapport à ça?
2: Bah écoute, franchement, effectivement, elle chante et sans instrument derrière. Enfin, c'est des chants a cappella. Et c'est toute leur voix ensemble qui crée aussi cette musicalité. Enfin, c'est très beau parce que voilà, quand elle chante, elles appuient très fort sur des moments et je sais pas. Ouais, il y a quelque chose un peu à la fois de très profond et mélancolique. Et en même temps, effectivement, de très festif, parce que là, bah, en fait, tout le monde était là aussi pour fêter un peu, prier pour le retour de la pluie et aussi fêter le printemps aussi quand même s'il faisait chaud. Donc oui, c'est vrai qu'il y a quelque chose d'assez harmonieux, mélodieux dans leur chant. qui m'invite aussi à considérer une autre forme de musicalité. Après voilà, c'est moi je l'ai exposé dans ma pièce, mais c'est pas moi qui ai créé la musique. J'ai fait que enregistrer et mettre en œuvre.
1: Mais je trouve que ce qui est assez intéressant par rapport à la première partie où on va chercher, où il y a des sons qui sont très en fait c'est très haut et en même temps ça fait très souterrain ou je sais pas ou un truc hyper métaphysique, enfin, je sais pas comment dire, une sorte de substance, des sons tenus et qui donnent corps et qui sont un peu plus mystérieux. En fait, il y a une sorte de comme montée géographique entre, enfin je sais pas comment, non pas géographique, géométrique aujourd'hui. et je trouve que c'est intéressant de repenser ce qu'on a dit en première partie, cette question d'une immémorialité, une quête qui était plutôt solitaire, presque une confession, un moment musical dans ta première partie. Quelque chose de quelque part intime et intérieur. Et là, on arrive avec une espèce de polyphonie, un espace qui est beaucoup plus ouvert. Je trouve que ça dit aussi quelque chose de cette question du silence et de son amplification d'une autre manière. On avait interviewé ici artiste et collaboratrice Jingo Coco, qui elle a une pratique qui parle depuis les héritages vietnamiens et qui a une pratique du son et de la musique en éco-poétique et de la musicothérapie, et qui a un rapport extrêmement intérieur avec cette question de l'exploration de ses manques, de ses silences et une quête de soins. Et elle disait, elle nous avait dit dans un entretien qu'on avait fait avec elle il y a 2 ans, il faudrait que je mette moi-même mon propre silence en activité. Et on trouvait que c'était une expression qui était hyper belle parce que ça change le rapport, ce que tu disais, d'une forme de forme subie à quelque chose de comment mettre en activité cette question-là. Et aussi, bon, dépasser l'idée qu'un silence est une absence, évidemment. Du coup, il y a une évolution dans la pièce, en tout cas que moi, j'interprète comme ça. Après, tu nous diras de cette question de toutes des plein de formes de mise en activité de cette immémorialité ou de ce silence transmis qui met à mal un peu cette idée d'absence aussi.
2: Oui, c'est une belle interprétation, je trouve. Effectivement, la première partie, elle est plus de l'ordre de l'intime. Je suis avec ma grand-mère, donc pas n'importe quelle femme kabyle, cette femme kabyle qui est très proche de moi, qui est ma grand-mère. Et on est chez elle, dans l'intérieur. Bon, on est dans le jardin dehors, puis d'un coup, on rentre à l'intérieur. On entend la réverbération de sa maison. Il y a quelque chose de très intime entre petite fille et grand-mère. Et puis d'un coup, je me retrouve au sommet de la montagne avec toutes ces autres femmes que je ne connais pas, mais qui font partie du village de ma grand-mère, qui... d'une manière ou d'une autre, m'ont déjà vu quand j'étais petite ou pas. Mais donc, vraiment, espace public aussi. Et aussi un espace un peu politique, surtout que dans les villages en Kabylie, il y a beaucoup de bars et de cafés, mais c'est réservé aux hommes en général. Et les femmes, donc, elles se retrouvent plutôt soit dans les champs, soit dans les jardins communs, ou alors pendant ces moments de rituel. Et là, c'est quand même assez incroyable, parce que c'est un moment à la fois magique, de rituel, de prière, d'appel à la pluie. Et il a plu juste après, en plus. C'est ça qui est dingue. Et en même temps, très politique, en fait. Et il y a cette chose aussi, quand même, peut-être qu'on va en parler de cette philosophie du care, mais là, quelque part, en fait, il y a cette image des femmes qui prennent soin, pas de manière normative, mais descriptive dans la société, c'est ça, les femmes prennent soin. Et donc, en fait, dans la société, il y a aussi ces femmes qui vont prendre soin de la terre, qui vont se réunir pour chanter pour le bien-être commun. Quelque part, c'est complètement un espace politique. C'est un espace politique, c'est un environnement qui est habité par ces femmes et c'est leur voix qui résonne et elles sont là pour un objectif précis, en fait. Mais c'est aussi un moment beau, en fait. C'est un concert, quoi. C'est magnifique. Donc ouais, c'est hyper riche comme moment. Pour moi aussi, c'était assez sortir de chez ma grand-mère et aller à la rencontre de ces autres femmes. Et donc ouais, c'était aussi assez fort.
0: Et question un peu subsidiaire comme ça, mais est-ce que tu pourrais nous dire ce que ça évoque pour toi, les you-you, en fait, dans quel contexte c'est utilisé Et parce que nous, on les réutilise aussi dans notre pièce, dans les replis, les gorgones. Je ne finirai pas le titre parce qu'il fait un paragraphe. Mais pourquoi qu'il y a un son extrêmement kabyle. Enfin, je veux dire, il y a une singularité de ce son-là. Est-ce que tu te le réappropries toi aussi?
2: Oui, je pense complètement. Bah, c'est vrai que les yo-yo, bah, ça me rappelle... dès qu'il y a un mariage, une fête ou même une bonne nouvelle dans la famille... ça yo-yo de partout et moi j'ai l'impression que dans ma pièce, surtout à la fin de la première partie, je lui apporte un ton un peu plus tragique alors qu'à la base c'est une expression vocale qui exprime le bonheur, la joie, la réussite et je pense dans une forme de nostalgie, j'entends un peu aussi ce cri au loin qui essaye d'exprimer un poids très fort et qui me ramène aussi à mon propre imaginaire d'une réalité que je déforme par mon imagination, en fait, que je réinterprète à ma manière, à travers ma propre mélancolie de musicienne maudite. Non, je rigole. Mais j'aime bien ce côté un peu dark, j'avoue. Enfin, j'aime bien assombrir un peu les choses, mais pour la beauté, pas pour la tragédie.
3: Et ça renvoie directement à l'idée d'imaginer, de mettre ton imagination en activité, etc.
2: Oui, complètement. En fait, c'est me réapproprier ces éléments sonores, mais à ma manière, donc à travers mon oreille. Et donc, c'est en fait faire de la musique. C'est aussi simple que ça, là, faire de la musique. T'as pas besoin d'être Mozart, t'as pas besoin d'être Beethoven. Tu dois juste te fier à ton écoute. Et je pense que c'est exactement ça que j'ai fait à ce moment-là, oui.
3: Oui, mais ça, c'est quelque chose que tu as dit qui nous a beaucoup inspiré dans notre pratique, qui nous a beaucoup autorisé, je ne sais pas si c'est autorisé, mais libéré, où tu disais, mais en fait, c'est juste ça, on s'exprime, là, c'est ma voix, tu faisais, dans notre premier entretien pour Contexte, tu tapais un stylo en disant, mais ça, c'est ma voix à moi, et je trouve que c'est beau et simple, et voilà, donc merci pour ça.
2: Oui, d'ailleurs, moi je remercie les personnes aussi qui m'ont transmis ça, dont un prof que j'ai eu au conservatoire, Santiago Disfischer, qui est extraordinaire et qui nous disait, en fait, ouais, faire de la musique, c'est écouter sa voix intérieure et on peut faire de la musique avec n'importe quoi tant qu'on est à l'écoute de sa voix intérieure. Et aussi, ça me fait penser au texte de Peter Zendi dans « Écoute une histoire de mes oreilles », où lui, il dit ça, il dit qu'en fait, il s'interroge sur son écoute à lui, son écoute propre. Et je pense que c'est ce texte aussi qui m'a mis sur cette piste-là. Quoi. En fait, finalement, faire de la musique, c'est donner à entendre sa propre écoute.
3: Et comment tu passes du coup de cette écoute, de ta propre écoute, à l'écoute fabulatrice dont tu parlais
2: juste justement avant. L'écoute fabulatrice, c'est mon écoute, justement. Parce que mon écoute, elle n'est pas là, elle n'est pas donnée d'avance, elle est à inventer, elle est à chercher. Et c'est aussi à travers la fabulation, c'est à travers l'imagination de spectralité, de monstruosité qui habitent le sonore et qui m'habitent. Et c'est dans ces rencontres-là que ça fait musique, en fait. Mais oui, la fabulation, l'écoute fabulatrice, finalement, c'est l'écoute musicale.
0: J'ai une autre question extrêmement métaphysique et deep. Mais je me souviens que dans notre premier entretien, qui remonte il y a 2 ans maintenant, tu avais dit un truc qui, moi, m'avait vraiment stuck sur le moment, où tu avais dit « je suis l'objet et le sujet de ma pratique ». Et je crois que c'était extrêmement fort, parce que je me disais à quel moment... comment dire ? Je suis l'objet de ma pratique. Je me suis dit, est-ce qu'il n'y a pas quelque chose d'objectifiant ? Est-ce que tu arrives à te détacher presque de toi-même, à comprendre ce qui te traverse et avoir un recul dessus ? Au contraire, justement, tu assumes complètement cette part de subjectivité parce que voilà, tu es en thèse aussi, de philosophie, donc il faut assumer une certaine forme de neutralité. Comment est-ce que tu navigues en fait, entre les deux ?
2: Bah, écoutez, je me fais aider par les savoirs situés qui aujourd'hui... Dieu merci, depuis les années 70, on peut parler en fait de son point de vue, et même c'est un critère épistémologique important. Donc pour ça, c'est chouette quand même de pouvoir situer ce jeu qui pense. Et ensuite, oui, j'essaye de naviguer à travers plusieurs modalités, mais... Oui, c'est vrai que c'est pas facile, mais c'est un travail introspectif aussi. Et quelque part, je me dis, waouh, j'ai quand même beaucoup de chance de pouvoir faire ce travail introspectif et qu'il soit à la fois un travail artistique, académique, et porter de cette manière. Donc ça reste à inventer. C'est pas facile. Franchement, c'est pas facile. Il y a eu des moments où justement je suis tellement tiraillée entre les deux, où je me dis mais j'en ai assez en fait de parler de moi, de toute cette charge, etc. Moi je veux juste exprimer mes sentiments à travers la musique. Mais une fois que je me retrouve dans une pratique purement musicale, ben le fait d'intellectualiser plus et de remettre les choses en question, ça me manque aussi, et je trouve que c'est hyper important pour moi. Mais voilà, disons qu'il y a 2 ans, c'est vrai que j'étais en plus vraiment dans l'exploration de plein de nouvelles choses, dans un territoire un peu à découvrir. Et maintenant, de plus en plus, je sais à peu près où je me situe, ce qui m'intéresse en tout cas. Et j'arrive à la fois à faire des liens avec moi-même, mais aussi à m'extraire aussi de moi-même pour m'intégrer dans un monde en fait partageable et partagé avec d'autres.
1: Mais dans cette question... Enfin, je pense que c'est incroyable que tu aies eu les espaces aussi, parce que je sais que c'est pas partout dans les milieux de recherche super encouragé ou super apprécié. Et du coup, c'est aussi cette question de réussir à trouver ces espaces, de même pour la musique, j'imagine, ces questions-là. Et aussi de cet enjeu de est-ce qu'il y a vraiment... Enfin, la question de la neutralité qui est évincée de fait quand on écrit un sujet de recherche... Et de création, et qui a du mal des fois à passer dans certaines universités. Autour de cette question de l'écoute aussi, forcément, mais je crois que c'est Zendy ou c'est Jean-Luc Nancy aussi, cette question d'être objet et sujet de sa recherche, le fait que même être à l'écoute, l'expression d'être à l'écoute et un sujet à l'écoute, c'est d'être un espace résonnant presque, en résonnant en soi, genre on est une salle de concert, et en même temps en résonance avec les autres, il y a cet aller-retour entre soi et une forme de collectivité, et qui je trouve est assez fort quand on passe par la question de pouvoir produire une œuvre qui est communicable comme la tienne. Et je voulais savoir aussi comment tu navigues dans cette recherche, comme tu l'as dit, et aussi quand tu es sur scène, comment cette donner cette intériorité, on va dire, est-ce que pour toi il y a un questionnement par rapport à la réception et au public, comment tu penses cette résonance en fait, est-ce que le fait que tes enjeux viennent d'un espace aussi intime, bon, en tout cas pour cette pièce particulièrement, comment tu fais l'aller-retour, est-ce que pour toi tu poses cette question?
2: Oui, complètement, je la pose, et cette pièce c'est un bon exemple parce que elle est pas compréhensible pour plein de gens du fait que ce soit en kabyle, tout simplement. Donc je sais que c'est une pièce qui va beaucoup résonner avec des kabylophones. Et ça va être... là, typiquement, pour aujourd'hui, j'ai prévenu toute ma famille que j'allais passer à la radio, qu'il fallait qu'ils se branchent pour écouter la voix de mamie. Donc... En fait, la langue, ce qui est hyper intéressant quand on a envie de toucher une population en particulier, si on met les mots de cette langue, forcément, ça fait écho, ça résonne. Tous les éléments de composition, de création, de sound design, etc., forcément ça appartient aussi à une tradition musicale, électroacoustique, musique concrète, noise, donc pareil, ça va aussi faire écho à des personnes qui écoutent ce genre de musique. Mais si on veut dépasser ces frontières culturelles, etc., parfois ça va être juste un petit instant, un court silence, un son fort suivi d'un court silence, qui peuvent créer de la résonance. Et là, on ne se situe plus dans le registre du conscient, mais plutôt de quelque chose d'inconscient et d'ordre d'une résonance aussi peut-être post-traumatique, quelque chose qui va toucher au-delà, au-delà en fait, du signifiant. Et je pense que c'est l'objet de la musique en général. Mais donc, disons que je travaille... à partir de ces 3 choses-là, quelque chose un élément très concret, un autre complètement abstrait. Je laisse les uns et les autres être dans des processus d'identification, mais je tends quand même, et j'espère, être dans une forme, non pas d'universalisme, mais de pluriversalisme, où peu importe de là où tu viens, comment tu as grandi, quelles sont tes références, etc., j'aimerais pouvoir partager avec toi même un petit court instant, peut-être pas les 28 minutes mais 30 secondes au moins, et ce serait déjà cool, et ça bien sûr serait hyper intéressant par rapport à Jean-Luc Nancy, parce qu'effectivement, il distingue dans son texte écouter, entendre, et ensuite il arrive à dépasser cette distinction en disant que écouter, c'est tendre vers un sens qui n'est pas immédiatement intelligible, donc il y a un effort dans l'écoute. L'entente, c'est la résonance, ça fait écho directement, ça me touche directement. J'aime bien jouer avec ces deux limites, quoi. Et même pour moi, en tant qu'auditrice, ça, j'aime bien être dans l'écoute, c'est-à-dire ne pas tout comprendre, qu'il y a une part de mystère, ou voilà, j'arrive pas trop à me représenter ce qui se passe à cet instant-là. Mais c'est ça qui est intéressant, parce que je reste tendue tout le long. Tandis que, ouais, dans l'entente, la résonance, il y a comme une détente aussi. Et qui est aussi très belle. Mais en fait, j'aime bien jouer dans cette friction-là dans ma musique. Et sur scène, je pense que c'est pareil. Enfin, j'aime bien cette idée de manière complètement structurelle et formelle dans les sons que je produis, dans leur interaction. J'essaye de créer des dynamiques qui font de l'effet, en fait. Et c'est toujours dans cette idée de généraliser, en fait, ma création sans la trahir, mais qu'elle soit accessible au plus grand nombre. Non pas qu'elle soit accessible au plus grand nombre, mais qu'elle puisse toucher des individualités, et donc sortir aussi de cette musique de niche, entre guillemets. J'aime vraiment pas tout ce vocabulaire, musique de niche, musique bizarre, en marge, underground, machin. Enfin oui, underground, c'est bien, mais j'aime les gens, j'aime l'humanité, et j'ai envie de partager avec tout le monde, pas que les niches.
0: Et dans ce pluriversalisme dont tu parles, est-ce que tu assumes une forme de fiction? Je sais que nous, on se l'est posé à Pindouze quand on a fait notre pièce Ma Voix Multiple, et moi je la suis posée aussi à titre personnel quand on a mis du vietnamien dans la pièce, tu vois, parce que moi, contrairement à toi, je ne parle pas la langue de ma mère ni de ma grand-mère. Et du coup, quand on a utilisé ce vietnamien, j'avais l'impression d'une forme de trahison, parce que je mets, entre guillemets, en composition et en scène une langue que je ne comprends pas et que j'assume de ne pas la comprendre. Et du coup, je vais jouer sur ces sonorités, mais j'ai l'impression de faire une certaine forme d'allégeance, en même temps de trahir un peu en même temps. Du coup, est-ce que toi, dans ta musique, quand il y a des moments de fiction où tu vas te laisser aller à la composition un peu inconsciente, tu te poses cette question de l'allégeance et tu ne te dis pas... J'ai peur que là, je sais pas, ma grand-mère, elle comprenne pas, ou qu'elle se dise, elle est partie complètement ailleurs.
2: Ça, c'est évident que je me pose la question, et même que je pense que j'ai largement trahi. En même temps, j'ai l'impression qu'on fait que ça, trahir en permanence, et je me donne cette légitimité de le faire, parce que c'est ma grand-mère, elle m'en voudra pas, au contraire, elle est hyper contente que cette pièce puisse voyager partout et qu'elle puisse être écoutée dans de nombreux pays différents. Et puis voilà, de toute manière, on ne fait que réinventer. Il n'y a rien qui est identique à soi. Mais je comprends. Après, effectivement, je pense que le tout, c'est d'en être conscient. Mais moi-même, c'était très difficile. Là, je te dis ça avec beaucoup de détente, mais sur le coup, quand je faisais ce travail-là, je me disais, mais attends, la voix de mamie, c'est pas un fichier audio, en fait. Je peux pas venir le découper, etc. Donc j'ai été très sensible aussi, très à l'écoute, en fait, de ces enregistrements-là, pour que ce soit le plus juste possible, et à la fois proche de moi, mais juste aussi. À la fin, le résultat, j'étais assez OK avec le résultat. Après, voilà, c'est toujours un peu... Par exemple, rien que prendre une voix, une voix importante, dans le sens, identifier à une personne qui représente certaines choses avec un contenu, qu'est-ce que ça veut dire de la dépitcher, de la mettre dans les aigus ou dans les graves? Surtout dans les aigus, ça fait un peu cet effet Mickey. Est-ce que vraiment c'est sérieux? Et en même temps, pourquoi ça ne le serait pas? C'est pas parce que ça nous évoque... Mickey Mouse, que c'est pas sérieux, en fait. C'est aussi à nous de déconstruire notre écoute et de créer des nouvelles formes d'imagination aussi, quoi.
1: Ouais, je pense que c'est un peu ce truc-là. Moi, je sais que l'épreuve, c'était de le faire écouter à ma mère.
0: Ouais.
1: Quand on a mis... En fait, il y a plein d'éléments de musique concrète, donc ça, c'est en dehors de son... Enfin, pour elle, c'est du bruit, ça n'a aucun sens. Mais dès qu'il y avait la voix de mamie, qui est en cabine dans la pièce... en fait, elle était en mode « Oh, mais tu lui rends hommage, nan, et après, ça fait... Mais ça, elle s'en fout, parce qu'elle retient pas ça, pareil. Quoi. Elle retient les moments où, en fait, c'est comme si... Ouais, elle m'a dit un truc trop beau, genre, je l'ai fait écouter au casque, elle m'a dit « J'ai l'impression que mamie était là, tu vois, genre, sa présence. » Et du coup, il y a un rapport de convocation qui est hyper beau, et aussi, d'assumer que c'est une langue qui fait partie de ton, ta sonothèque, ton, ta, ta biographie sonore. Enfin, moi, je me dis aussi, c'est tellement familier. Enfin, tu vois, c'est là, quoi. Quelque part, tu l'entends tellement que ça compose ton paysage sonore. Et du coup, c'est effectivement trouver le, la justesse de ça. Et je pense qu'on va pouvoir écouter la troisième partie. Comme ça, tu nous parleras un peu de tes techniques. Comment tu fais ta, ta petite cuisine. Voilà.

0: Les mots qui s'écrivent et qui se crient au-dessus du vide, du vertige, de la catastrophe tout contre nous, ou si proche, si visible. C'est le grondement de la parole vive, de soi, ou en soi, à partir des fantômes des morts, ou en soi, dans le grondement informe du sang des nôtres, ce gargouillis de la colère, de l'impuissance, de la blessure, l'informe qui cherche sa forme, c'est-à-dire une langue avant qu'elle ne se place, qu'elle ne se dépose, qui frémit pour prendre un vol, ce gargouillis qui sourd, qui enfle, au risque de vous étouffer, de pourrir, de vous pourrir, et qui, par chance, devient langue.
1: Et toujours et à chaque fois, le bruit de la parole, pas encore discours, et qui devient, après un saut, un trou, un élan dans l'inconnu, qui devient phrase liée et déliée, écrite, fixée, enfin, et silencieuse. Le bruit se calme soudain dans l'écrit, en rencontre, et le bois et l'étain. Le bruit, blanc d'une aube qui fut souillée, dans la brillance de ce désert-là, dans le retrait de l'écriture, en quête d'une langue, hors les langues, en s'appliquant à effacer ardemment, en soi toutes les fureurs de l'autodévoration collective, retrouver un dedans de la parole qui seule demeure notre partie féconde.
2: Je n'oublie pas sa musique de soie et de soliloque, de chanvre et de lame de couteau, son rythme tissé et tressé, mystère maîtrisé qui me hante. Encore une fois, c'était des extraits du livre d'Assia Djebar. C'est moi qui m'assiège. On vient d'écouter la troisième partie, la dernière de ta pièce. Et pour revenir un peu sur ce qui marque ta pratique et aussi si tu veux revenir aussi un peu sur comment tu as composé cette partie-là, mais on voulait te poser la question de l'utilisation du larsen qui revient, des boucles de rétroaction, qui est aussi une composante essentielle de ton travail et notamment de ton travail d'écriture en live. Et on voulait faire un parallèle avec la question de l'écho ou du mythe d'écho qui a plusieurs acceptions, proprement cet effet de répéter un son qui se détache toujours de son origine, mais qui a aussi été, ça c'est toi qui nous en avais parlé, mobilisé par Spivak pour dire que c'était la posture en postcolonialité de toujours répéter imparfaitement les propos du colon. Et autour de cette idée de répétition qui n'est jamais la même, finalement, on voulait faire un parallèle avec cette idée de la boucle de rétroaction que tu fais toi-même dans ton travail. Et si tu pouvais élaborer un peu sur comment tu l'utilises dans ton travail et pourquoi.
3: Ok. Le feedback, c'est effectivement un matériau central dans ma création musicale. Pour plusieurs raisons, des raisons esthétiques. J'ai beaucoup baigné dans des musiques faites à partir de larsen qu'on trouve en fait dans la scène musicale contemporaine, que ce soit chez Leila Bordreuil, qui est une violoncelliste qui travaille beaucoup avec ce matériau-là, ou encore Nina Garcia, ou encore Arnaud Rivière, qui fait aussi du no-input mixing. Je viens un peu aussi de cette scène, donc de musique électro-acoustique, voire noise. Donc c'est un peu ça qui m'inspire à la base, mais aussi parce que le dispositif, du coup, moi, le feedback que je produis, c'est avec une table de mixage. Hier soir, d'ailleurs, aux instants chavirés, il y avait Toshimaru Nakamura qui est un des précurseurs de la table de mixage sans entrée. Oui, c'est ça. No input mixing. Pour moi, c'est une manière très simple de faire de la musique, en fait. C'est un instrument de musique qui est très simple à utiliser, à mettre en action, qui est très ergonomique, tu me sens très à l'aise avec. Et en plus de ça, qui produit des sons qui sont assez inouïs et qui aussi, en termes de synthèse, on peut créer à l'infini comme ça. Donc je pars de là. Après, j'utilise pas uniquement le feedback. Typiquement avec les voix enregistrées, je les manipule aussi avec des techniques de manipulation de bandes magnétiques. Mais j'utilise pas moi-même de la bande magnétique, mais Mais ouais, c'est des techniques d'accélération, de ralentissement, de reverse, de mettre la voix à l'envers, des choses comme ça. Donc voilà, des techniques en fait très basiques dans la musique électroacoustique slash concrète que tout le monde utilise. Donc rien de révolutionnaire en fait. Mais je pense que ce qui change, c'est aussi ma sensibilité propre qui rend la chose pareille mais différente. Et ton autre question, c'était...
2: Non, vas-y.
3: Ah oui. Ah oui, par rapport à... oui, donc ce passage-là, c'est la voix de ma grand-mère qui revient. Donc il y a un peu... elle est un peu dans une forme ABA, la pièce. Donc la voix de ma grand-mère qui revient, on replonge dans cette forme d'intimité. Et là, elle était en train de me partager des dictons kabyles qu'elle connaissait de son enfance et que j'avais enregistrés. Et puis, pareil, je me suis vraiment, au moment de la réécoute en studio, c'était des moments très, très intéressants parce que, en fait, il y a tellement de niveaux d'écoute différents. Il y a cette écoute où elle me parle, où d'abord elle me parle, ensuite je l'enregistre, ensuite je l'écoute, l'enregistrement d'elle quand je suis loin d'elle, qui la ramène, et elle revient près de moi. Et en plus, dans ces moments de composition, c'est des moments très longs, pendant des jours et des jours. Je vois personne, je m'enferme dans mon studio et je fais que écouter des heures et des heures de son pour sélectionner ce qui m'intéresse. Et j'ai eu des moments assez fous. J'ai vraiment comme des hallucinations. Je pensais que ma grand-mère était vraiment là. Ou à des moments, je faisais une pause pour juste m'allonger et me reposer. Et en fait, sans faire exprès, j'avais mis sur play. Et donc, en fait, j'entendais sa voix sortir du haut-parleur dans la salle à côté. Et j'étais genre, mamie, t'es là où c'est fou. Donc ouais, j'aime bien parler de ces moments-là, en fait, très intimes, très isolés, où bah, en fait, au bout d'un moment, quand t'as envie de composer, moi je fais beaucoup de concerts, je fais très peu de compositions, enfin depuis quelques années en fait, j'en fais quasi plus parce que je fais beaucoup de concerts, mais ça me manque, et c'est des moments où tu prends ton temps, où t'écoutes plein de matières, il y a des moments où c'est hyper lent et genre pas intéressant, mais tu t'écoutes ça quand même, tu découpes, tu prends le temps de... et puis évidemment... Tu rigoles aussi parce que c'est des souvenirs, en fait, ça évoque des souvenirs à chaque instant. Donc c'est waouh, c'est vraiment, j'adore ce processus de création-là, ce processus de sélection. Et une fois qu'on a ce qui nous intéresse, après il y a ce processus de création, de prendre telle partie, de la jouer, de l'enregistrer à nouveau, de l'écouter, de la partager. Et ouais, c'est quelque chose qui m'intéresse beaucoup. Tu avais évoqué ouais, le texte de Spivak sur Echo. Ouais, je trouve qu'elle a une interprétation assez intéressante du mythe d'Echo, où elle dit justement, Echo, elle est condamnée à répéter imparfaitement les paroles de Narcisse, et on peut l'interpréter de plein de manières différentes, mais en l'occurrence, dans cette dernière partie de la pièce, peut-être que ma machine essaye de répéter imparfaitement les paroles de ma grand-mère quelque part, et c'est peut-être elle, pour moi en tout cas, c'est elle, Narcisse, dans mon histoire, quoi.
0: Oui. Hyper intéressant.
3: Mais pas dans un sens très émancipateur, justement.
0: J'allais te poser, justement, il y a plein de choses dans ce que tu dis. Déjà, un soin immense, en fait, dans la composition, mais même dans la mise à l'écoute, que ce soit de ta grand-mère, de tout cet environnement, puis de la machine. Et ça se sent vraiment quand tu en parles. Donc, je trouve ça super beau que le soin passe vraiment par cette écoute-là, qui vient après produire quelque chose, enfin, qui vient produire ton œuvre, en fait. Et tu disais que justement, c'est plein de pratiques électroacoustiques qui sont classiques, mais en fait, il y a vraiment ta singularité, ta sensibilité qui sont pleinement mises à l'œuvre. Ça se sent beaucoup. Et en fait, ce que je voulais te demander, du coup, c'est comment tu navigues, et tu viens d'en parler à la fin un peu, plutôt dans ton enquête, où tu disais au début, vous ne pouvez pas le voir à l'antenne, mais nous, on a vu, en fait, tu navigues vraiment avec ton enregistreur, ta grand-mère, puis le dispositif. Et ce que je me demandais, c'est... quelle relation, en fait, t'entretiens avec ce dispositif-là, dans ce que tu viens de dire à la fin, ça a l'air presque un peu conflictuel, mais il y a vraiment aussi cette nuance entre c'est toi qui mets en place les conditions du dispositif, et en même temps, j'ai l'impression qu'après, le contrôle, tu laisses le contrôle t'échapper. C'est ça qui est beau aussi, c'est que du coup, ça se met en place, et toi, tu te mets à l'écoute de ça, de cet instrument qui a une existence propre, et du coup, c'est quoi la relation, en fait, de toi avec ta machine ?
3: Alors, en live, et même quand je joue chez moi... Il y a une relation assez particulière, effectivement, un peu de hate love, où effectivement, où genre à des moments c'est très fusionnel et tout se passe hyper bien, et à d'autres, bah il y a des choses que je comprends pas trop, des sons qui surgissent que j'arrive pas trop à comprendre et que j'essaie de décider si je les accepte ou pas dans tout ce microcosme sonore. Mais je pense il y a aussi quelque chose de très ritualistique où quand je joue, et je pense que c'est pareil pour toutes les instrumentistes, je pense, avec leur instrument, il y a quelque chose d'assez méditatif, je dirais. Enfin, en tout cas, c'est pour ça que j'aime bien parler de relations un peu ventriloques, parce que la machine, elle va quelque part dire ce que moi, je ne suis pas capable de dire. Et même si la musique n'est pas un langage, pour moi, c'est quand même une expression, une forme d'expressivité. Donc la machine m'aide à exprimer ma voix intérieure, et en même temps c'est moi qui dicte aussi le ton à la machine. Donc il y a, je pense, une interaction très dynamique, très verticale entre elle et moi, et qui nous mène à créer comme une personne tierce comme ça qui est love musical. Oui, je pense que c'est plutôt ça. Après, là, mon dispositif, en fait, il est... Il y a effectivement du feedback qui est assez central. Après, j'ai aussi maintenant un sampler, ce qui me permet d'avoir, en fait, de pouvoir diffuser des voix en live. Et tu m'avais posé la question hors micro, si cette pièce, je la joue en live. Je ne l'ai pas jouée en live, mais je pourrais. Je pourrais parce que, bah oui, j'ai tout le matériel pour... Enfin, ce n'est pas qu'un travail de studio. Mais j'avais fait, avant cette pièce, In Memoriam Illico, j'avais fait une autre pièce qui s'appelle A Soul, qui veut dire écoute en kabyle, et c'est un peu la même idée. C'est des enregistrements que j'avais effectués en France, dans un parc à Pantin. En fait, à chaque fois que je passais, j'entendais des femmes qui parlaient en kabyle, et donc je me posais à côté d'elles et je leur demandais est-ce qu'on peut... En fait, je discutais avec elles normal, en mode coucou, moi aussi je suis kabyle, donc on parle un peu Azulflawen, etc. Et après, je leur dis est-ce que je peux poser mon micro et nous enregistrer pendant qu'on discute, et elles sont en mode ouais, grave. Et un de ces jours, j'en ai rencontré une qui s'appelle Wardia, comme ma grand-mère, qui est née en 1947 comme ma grand-mère. Et je lui ai dit, écoute, toi, tu viens avec moi, on va dans le studio, je vais t'enregistrer en mode professionnel. Et elle était en mode, grave, je suis trop chaude. Donc on est allé au studio du conservatoire de Pantin à l'époque, et je l'ai enregistrée. Franchement, j'ai des enregistrements magnifiques de sa voix, parce qu'en plus, on a fait ça dans des conditions de studio, donc... très très peu de dB dans la salle, vraiment très calme, pas de bruit de fond, et on entend juste sa voix de manière très claire, très nette, très proche. Donc pour celles et ceux qui seraient intéressés, je vous conseille d'aller écouter cette pièce qui est en accès libre sur SoundCloud, A Soul, E-S-E-L. Elle dure 10 minutes, mais c'est un peu une mini-version de In Memoriam Illico dans un autre registre.
1: Est-ce que dans ton processus créatif avec la machine, il y a des choses qui te surprennent encore ?
3: Oui, carrément. Surtout, en fait, c'est marrant parce que j'ai l'impression que la machine, elle te pousse aussi à te surprendre toi-même, en fait. Mm-hmm. Et justement, dans le jeu de l'improvisation, bien sûr, où tout d'un coup, t'essayes quelque chose et puis tu te rends compte que ça fonctionne bien. Et donc, tu te prends à continuer à faire cette même chose. Et je pense que le jeu, c'est d'essayer de tenir le plus longtemps tout en ayant une sorte de direction, ou alors en te disant « Ah là, c'est bon, j'ai envie de partir. » Mais oui, parfois, franchement, il y a l'expérimentation pour trouver de nouvelles sonorités, ça c'est génial comme activité, mais aussi le fait de, dans le jeu libre, pouvoir donner forme à des choses qui sont très surprenantes, et tu te surprends toi-même en te disant « Waouh, je suis capable de créer cet instant-là, en fait, juste avec mon écoute et la sensibilité du moment. » C'est ça qui est magique, je trouve, aussi dans la musique.
1: Et tu joues aussi des fois en collaboration avec d'autres artistes, donc... Qu'est-ce que tu recherches dedans ? Est-ce que vous improvisez aussi en même temps en live ou comment ça se...
3: Oui, en fait, l'improvisation, moi je ne suis pas du tout improvisatrice dans le sens où j'ai des années d'expérience d'improvisation ou quoi que ce soit, mais c'est une bonne manière pour moi de créer de la musique, mais ce n'est pas une finalité en soi. Il y a des artistes qui vont être vraiment improvisateurs, c'est leur truc, et puis ça improvise. Moi, c'est pas ça. L'improvisation, c'est un moyen pour ensuite trouver des formes musicales qui seront ensuite fixées, écrites et reproduites. Et oui, quand je joue avec les autres, je pense que c'est toujours des jeux d'écoute, et c'est trop bien de jouer avec les autres parce que ça te permet de laisser de l'espace, de ne pas prendre tout l'espace, même si moi, comme je suis quelqu'un qui parle beaucoup

0: parle aussi comment techniquement, par-delà les enjeux aussi politiques et philosophiques de la question de l'amplification, il y a aussi une réalisation concrète de cette amplification-là, quand tu amplifies le silence de la machine et que bah, tu en fais une voix, en fait. Et ta voix, et que tu sculptes ce son-là, parce qu'en fait, c'est une matière sonore, et après, tu lui donnes ta forme. Mais je trouve que c'est un truc extrêmement inspirant et intéressant dans ton travail, d'aussi que c'est pas... comment dire? C'est pas seulement théorique aussi, tu mets vraiment en pratique cette question de l'amplification jusqu'à saturation ou pas.
1: Oui, effectivement, au début de l'émission, je vous parlais de... Tu m'avais posé la question sur qu'est-ce que l'écoute, et donc je disais que l'écoute, c'est une condition existentielle porteuse d'un silence amplifié, donc un silence en fait qu'on peut concevoir comme soit une interdiction de parole, une absence de parole, ou bien... une discrimination culturelle qui fait que voilà, il y a une silenciation ou même un trauma colonial ou un trauma. Donc il y a ça comme l'amplification du silence, ce serait cette dette un peu qu'on a envers l'histoire, enfin que l'histoire a envers nous plutôt et qu'on porte. Et effectivement, dans mon travail de thèse, surtout, je distingue un peu ce silence. Enfin, en fait, je définis le silence amplifié de deux manières, à la fois comme donc, une condition existentielle, mais aussi comme, comme quelque chose de très concret qui est effectivement la technique du no-input mixing, que, encore une fois, je n'ai pas du tout inventé, qui date depuis les années 60, et qui a été remise au goût du jour dans les années 90 au Japon. Et donc, cette technique-là, le feedback, c'est aussi, et même le bruit, le son en général, ça part en fait d'un quasi silence, parce que le silence, il n'est jamais vraiment réel, mais voilà, donc c'est un bruit de fond. On augmente le gain de la machine en faisant cette insertion entre entrée et sortie pour créer la boucle de rétroaction, et en augmentant les gains, on rend audible cette boucle de rétroaction. Et donc dans ce phénomène sonore qu'est le feedback, il y a effectivement l'amplification de la machine, mais aussi qui devient en fait audible. Et c'est intéressant en fait, oui, de le voir comme ça, comme cette machine me permet d'exprimer ma voix. Et en même temps, moi, je lui permets aussi quelque part d'exprimer sa voix en lui donnant, en faisant ce patch. Et aussi, ce qui est intéressant dans le feedback, je trouve, c'est que ça a aussi en soi une esthétique voisée, quoi. C'est-à-dire que le feedback en lui-même, il peut évoquer des voix. Et c'est pour ça que je pense que je suis particulièrement sensible à ce matériau. Parce que ouais, j'ai vraiment l'impression qu'il y a plein de femmes qui crient quand j'écoute ce son.
2: Mais il y a quand même la notion de... Parce que donc tu fais de la noise, enfin tu te réclames de la noise, oui.
1: Plus ou moins. Disons que c'est une très grande inspiration, ouais. mais pas que.
2: Ouais, ouais. Parce qu'il y a quand même une volonté de prendre soin quand même dans ta musique ou de dépasser peut-être le trauma. Enfin, je ne sais pas si on le dépasse, un jour. Mais est-ce que tu as quand même une volonté de care envers tes auditeurs?
1: Oui, complètement. Et à plusieurs niveaux. D'abord. Par rapport à la qualité sonore, aujourd'hui, j'essaye... Bon, demain, je joue à Paris pour une soirée de soutien pour la Palestine et anti-armement, venez. Mais ça ne va pas sonner super bien, je pense, parce que ça va être dans un bar avec un sound system qui n'est pas incroyable. Donc, ce n'est pas les meilleures conditions. Et moi, j'avoue, ça me dérange un petit peu. Mais en même temps, bon, là, c'est pour la bonne cause et il va y avoir plein de copains, donc ça va être cool. Mais là, de plus en plus, je deviens très exigeante par rapport au système de diffusion quand je joue à un concert. J'ai besoin d'avoir un sub en fait, obligatoire parce que je vais grave chercher dans le bas spectre. Et en fait, si j'ai un système son qui ne descend pas en dessous de 80 Hz, ça, moi, je cherche un truc genre vraiment bas et je vais me retrouver avec un prout. Enfin, ça sert... C'est un peu nul. Enfin, ça fait pas l'effet désiré, quoi. Surtout que voilà, je cherche vraiment à faire vibrer. Et là, j'ai joué à Marseille récemment et c'était trop bien parce que j'ai réussi avec l'ingé son qui était une femme. Donc, c'est hyper rare. Ça aussi, ça met un peu à l'aise. Parce qu'effectivement, en tant que musicienne femme, bien que beaucoup d'hommes sont formidables, parfois, en fait, on se sent pas très légitime dans le moment où on fait les balances, le sound check. Et donc, il faut essayer de nous mettre un peu à l'aise et de nous dire prenez votre temps parce que naturellement, on va se précipiter et on va pouvoir prendre trop d'espace. Désolée, j'ai profité d'être à la radio pour dire ça,
2: mais
1: parce que c'est un vrai sujet. Mais bref, tout ça pour dire qu'à Marseille, ça sonnait super bien, mais c'était tellement... Enfin, en fait, moi, je cherche à faire quand même une musique immersive, c'est-à-dire que j'ai pas envie que ma musique, ce soit... Ah voilà, il y a une scène et il y a un son qui est produit là, dans la scène, et on va tous se rapprocher pour l'écouter. Non, je veux que le son soit partout. Quand tu rentres dans la salle, t'es déjà immergé dedans. Et bien sûr, ça suppose à ce que le son soit assez fort. Et ça, c'est pas toujours possible partout. Bien sûr, si je joue dans une salle comme les Instants

0: Chaviré, ils font ça depuis 30 ans, donc c'est normal. Mais tu vois, c'est des espaces quand même dédiés à ça. Et donc là, à Marseille, ça sonnait très très bien, sauf qu'en fait, la personne qui faisait mon son, coucou, t'as été trop chou et tout, mais ça se voyait que t'avais un peu peur du son, donc que t'essayais de baisser un petit peu. Et ça, en fait, c'est ce qui est complètement OK, mais j'ai l'impression qu'il y a aussi comme... Enfin, il faut prendre le temps, quoi. Enfin, moi, je pense que je dois être patiente, parce que c'est... Et en même temps, c'est hyper frustrant quand ça sonne pas comme on a envie, quoi, parce qu'on passe à côté de l'expérience. Ouais. Mais je sais plus la question que tu posais, je suis un peu allée dans tous les sens.
1: Non, la question du care, en fait, et du soin.
0: Oui, du soin, c'est très important, le soin. Bah, justement, en fait, j'essaye de chercher un son qui soit assez fort et immersif, mais je ne veux pas faire mal aux oreilles. Et pour ça, il faut effectivement une bonne qualité, un bon système de diffusion quand même. Et après, en fait... J'essaye aussi de ne pas faire mal aux oreilles, donc de filtrer mes sons pour que ce soit beau, fort, puissant, mais pas douloureux. Mais en même temps, à des moments, quand c'est fort et que tu es sensible, c'est normal que ça fasse mal. Et à ce moment-là, faut aussi savoir se boucher les oreilles au bon moment, essayer de jouer avec ton écoute. Moi, je sais qu'en tant qu'auditrice, quand je vais à un concert, hier soir, je suis allée à un concert de Toshimiro Nakamura avec son groupe. C'était intense, en fait. C'était vraiment intense, mais tu es obligée de bouger un petit peu, de te boucher les oreilles, d'aller loin, près, de... Voilà, de jouer un petit peu, et je pense dans cette idée de cultiver sa propre écoute, de cultiver son jardin d'écoute, il y a aussi cette chose de se mouvoir dans l'espace pour créer sa propre écoute, parce que selon où je sois dans un point A, B, C, sweet spot, ça va pas sonner de la même manière, et moi j'adore jouer avec ça. Il y a aussi un artiste très intéressant, Thomas Ankerschmidt, qui lui, il travaille avec des auto-émissions acoustiques, c'est ça? Ouais, c'est ça. Et en fait, le fait de tourner comme ça la tête, il balance des fréquences ultra aiguës. Et quand tu tournes comme ça à gauche, à droite, t'as l'impression que le son il sort de tes oreilles. Mais il y a vraiment ce truc, cette volonté de mettre le corps en mouvement pour créer sa propre musique, en fait. Et ça, j'encourage beaucoup les gens à le faire.
1: Mais c'est dingue, ça. Tu mobilises de fou, en fait, tes auditoristes. C'est génial. Mmh. Une belle et tout passif dans ce qu'on reçoit. On voulait aussi te poser la question de la médiation. Est-ce que tu as l'occasion des fois d'en faire un petit peu un peu dans ton travail, parce que donc tu fais beaucoup de concerts, beaucoup de lives, mais aussi voilà, tout ce que tu nous as exposé est hyper important dans cette émission. Comment est-ce que tu envisages une médiation justement dans ton
0: travail? C'est une bonne question. En vrai, j'ai de la chance d'être invitée comme aujourd'hui à cette émission pour pouvoir parler de mon travail, donc merci beaucoup, c'est une forme de médiation. Ça permet d'expliquer les choses et après, je le fais... j'ai aussi de la chance, parce que j'avoue que je me retrouve à l'intersection de plusieurs réseaux différents, autant dans la musique, la scène expérimentale, mais aussi le monde universitaire, mais aussi le monde un peu plus du clubbing, du DJing, où j'ai beaucoup d'amis qui sont dans ces milieux-là, dont je suis proche. Et après, c'est vrai que c'est difficile, en fait, quand t'es dans deux mondes quand même différents, un monde plus où on parle blablabla et un monde plus où on fait du son. c'est un peu difficile de trouver un espace qui réunit les deux. Mais inchallah, pour ma soutenance de thèse, je vais avoir un moment de discussion où je parle de mon travail et le soir un concert.
2: Mais nous, c'est vrai que c'est un truc qui est hyper important. J'ai l'impression qu'on n'a pas fait une seule performance pour le moment où il n'y avait pas un temps d'échange avec le public.
1: Ouais.
2: Et genre, c'est vrai qu'à chaque fois, une fois, on n'a pas eu trop l'occasion. Et en fait, on l'a senti comme un truc hyper frustrant. Après aussi, bon, le projet est hyper différent et tout. Genre. Mais c'est vrai que c'était... on s'est dit, ah, c'est drôle aussi, mais peut-être du coup à questionner à l'inverse, mais en disant comment on a besoin d'accoler la performance à un moment d'échange. Alors, est-ce que c'est justement parce que non, mais en fait, c'est pas clair dans la pièce et du coup, on a grave besoin d'expliquer après. Mais aussi, il y avait un truc qui était quand on l'a pas, on s'est rendu compte que c'était un peu frustrant. De pas pouvoir échanger, mais avoir des retours aussi, mais d'avoir des moments d'échange et de les penser comme des plateformes de partage d'expérience. Et ça, c'était assez ouf. Et on se demandait aussi, moi après je t'ai vu dans des contextes de conférences plutôt, etc., et s'il y avait des concerts dans lesquels t'étais invité où il y avait ce dispositif en fait de parler après ou de rencontrer le public.
0: Malheureusement non. À chaque fois, c'est soit on m'appelle pour parler, soit on m'appelle pour faire de la musique. C'est dommage, mais en même temps, faudrait que moi je réfléchisse à un moyen en fait, parce que je pense que mes expériences de live en général, les gens ils viennent me voir à la fin, ils sont bouche bée, ils sont en mode waouh, c'était c'était incroyable, c'était intense, ça m'a fait bouger, etc. Là, là, là. Et il y a des discussions qui se créent, naturellement, donc post-concert, mais pas dédiées. Mais j'aimerais bien, il faudrait trouver un moyen d'eux, parce qu'effectivement, mes concerts, ils sont assez intenses, et il y a aussi un moment de silence qui est hyper essentiel. Donc faudrait en fait voilà, qu'il y ait d'abord le concert, ensuite 30 minutes de pause, et après un échange avec le public. Mais faut, c'est aussi aux organisatrices, organisateurs de mettre ça en place, à discuter, je pense.
2: Mais c'est noté, on va s'en occuper.
0: Voilà. Et dimanche,
2: j'en occupe.
0: Dimanche, j'interviens au Fondine Festival pour parler de, d'un article que j'ai écrit là pour Ventoline. Et voilà, ce sera un moment de discussion aussi autour de mon travail. Mais il n'y aura pas de concert parce que voilà, il n'y a pas le dispositif nécessaire au Fondine Festival pour un concert.
2: Ouais, fais-nous toute ton actu parce qu'il nous reste quelques minutes donc avant de clore
1: les projets.
0: Oui, carrément. Alors,
2: en toi, on y va.
0: Donc, je vous disais, demain, soirée de soutien collectif anti-armement. Donc,
1: moment agenda.
2: Demain, le 14 mai.
0: Ouais, demain, le 14 mai, il y a le collectif Guerre à la guerre qui organise une soirée de soutien. C'est un collectif anti-armement donc, qui se bat pour qu'il n'y ait plus d'armes envoyées en Israël. Dimanche, j'interviens au Fondine Festival pour un talk. Et la veille, samedi soir, je serai à Metz pour les gens qui sont à Metz. Je vais jouer là-bas. La semaine prochaine, pour les Parisiennes et les banlieusardes, je vais jouer à Alfortville, à la Muse en circuit, sur l'acousmonium Motu.
2: Wow. C'est le 20, non, le combien ?
0: C'est le 21 mai, jeudi 21 mai. Ça, ça vaut le coup. L'entrée est, est gratuite.
1: Parfait.
0: Mais ça vaut le coup parce que ça va sonner hyper bien.
2: C'est sur Acousmonium ?
0: Oui, c'est sur l'Acousmonium Motus.
1: Motus, ben
2: on a joué
0: à Motus, voilà. M-O-T-U-S. Voilà.
2: Voilà.
0: Voilà pour les actus. Ah oui, et aussi, je joue en Algérie, pour ceux qui sont en Algérie, le 4 juin. Ça va bientôt être annoncé. J'ai méga hâte de jouer dans mon pays.
1: C'est la première fois que tu joues, non ?
0: Ouais, c'est la première fois que je joue en Algérie.
1: Incroyable.
0: Ça va être, Inch'Allah, ça va être un truc.
1: C'est sûr, ça va aller.
2: Bah, merci beaucoup, Sarah.
0: Merci à vous. Ça fait toujours plaisir.
2: Mais ouais, c'est magnifique de terminer avec toi cette année. Ça résonne évidemment à plein d'endroits et on a déjà beaucoup dit plein de trucs, mais il y en aurait encore beaucoup. Merci aussi à toutes.
0: Merci Pan 12, merci Hugo, merci Station Station. À très bientôt.
1: Vous êtes les best.
2: On va vous laisser avec une citation de l'autrice antillaise grenadienne Merle Collins dans son livre La couleur de l'oubli. Parfois, la langue continue de parler parce qu'elle sait que si elle se taisait, ces choses qu'elle refuse de révéler pourraient se répéter. Alors, il faut que les dents rencontrent les mots pour couper le fil de la méchanceté.
0: Wow.
2: Sur ces belles paroles, les beautiful liars.
1: Oh. On clôt ce chapitre, mais on est en CDI à la station. Hein.
0: Allez, it's a wrap.
1: À bientôt.
2: À l'année prochaine. Ciao.
0: Wow.
2: Ouais, ça a transpiré du cerveau, là. Ça, c'est la preuve.
0: C'est la preuve de la...
1: Est-ce que les micros sont coupés? Ah d'accord.
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4: Bonsoir tout le monde, ici Pet Castor, vous écoutez Station Station, il est 20h. Bienvenue dans le troisième épisode de l'émission Club Yaoi Serial Experiment. Club Yaoi est en résidence sur les ondes de la Station Station, au premier étage de la station Gare des Mines à Paris. Au travers d'une série d'épisodes, on parle d'amitié au pluriel, de leur importance et de la place qu'elles occupent dans nos vies et dans nos nuits. On parle de comment les amis sont notre première source d'inspiration et de motivation, et de comment on crée ensemble. Alors pour ce troisième épisode, on est honoré d'accueillir Laura Trans et Peggy Orny. Bienvenue et merci d'être là, on est trop contente.
5: Bonsoir. Moi je m'entends pas, mais j'imagine c'est normal.
6: Ouais. On t'entend plutôt pas mal.
5: Ah super, bon bah alors c'est le principal.
4: Autour de la table, il y a aussi Lulu Fébel, comment ça va ?
7: Bonsoir tout le monde.
6: Ça va bien.
4: Donc on va passer une heure tout ensemble. On va commencer par parler de vos projets perso, de vos collaborations. Et en deuxième partie, vers 20h30, on écoutera votre DJ set en direct.
2: Ouhou, et quel DJ set? Vous n'êtes pas ready?
5: Premier B2B, non?
2: Bah oui, j'avoue.
7: C'est historique.
8: History, making history. Making her story.
2: Ça y est, c'est parti.
6: Eh bien, Laura, PJ, bienvenue.
8: Merci.
5: Merci.
6: C'est à moi que revient l'honneur de vous présenter. Laura Trans, tu es artiste multimédia, DJ, flûtiste, productrice et interprète. Depuis 2020, tu mêles lead mélancolique, mélodie autotunée, arpeggio trans et bassline hardcore pour notre plus grand plaisir. Et ton dernier album, Pieces of Me, est sorti en 2024 chez Before Sunrise. Garance Eva Oliveira, tu es artiste, vidéaste, performeuse, écrivaine et tu chantes à l'occasion.
8: Oui.
6: Après avoir étudié l'art dramatique à Strasbourg, tu es partie à Mexico où tu as appris à te dédoubler pour devenir PJ Orny.
8: Oui.
6: Avatar polymorphe né par performance en 2020. Sur les réseaux ou sur scène avec ton spectacle personnage principal, tu développes une œuvre multiforme pleine d'excroissance, d'avatar et d'extension qui questionne sans relâche le voyeurisme de notre temps.
2: Nouvelle bio. C'est
5: une des plus belles bios qu'on t'a jamais écrit.
6: En vrai, j'ai grave pécho dans tes autres bios.
5: Oui,
6: je suis juste un peu genre, comme Chat GPT. Une IA un peu limitée.
4: Moins fasciste.
6: J'espère. PJ, Laura, bienvenue. Comment vous êtes rencontrées?
8: Est-ce que vous êtes prêtes?
5: Ah oui.
4: Oui.
5: On veut la story.
2: Alors dites-vous, on se détestait, genre.
8: Oh. Frenemy.
5: On s'est détestés. En fait, on s'est retrouvés dans la même école d'art. Et moi, j'arrivais en mode provinciale.
8: Une parisienne.
5: Et en fait, elle traînait avec des parisiennes. Et moi, je traînais avec des provinciales. Et au début, on était en mode. Et PJ Horny est parti au Mexique, comme tu l'as bien dit.
2: Étudier, faire un échange, oui.
5: En Erasmus. Et quand elle est rentrée, moi j'ai trouvé que ça lui avait fait un peu du bien. Et en fait, à une soirée, par hasard, on s'est retrouvés à parler. Je me rappelle encore, elle avait un petit haut vert.
2: Oh là là.
5: Et c'était un peu la première fois qu'on parlait un peu plus longtemps parce que je la trouvais un peu moins hautaine.
2: Non mais alors faut savoir que Laura était la meuf la plus hautaine du
5: mais
2: monde.
5: C'est
2: l'hôpital qui se fout de la carte vitale, franchement. Ah,
5: alors ça, c'est pas parce que t'es émo torturée dans ton coin que t'es hautaine. Mais c'est vrai,
8: moi j'étais pareil.
6: C'est vrai que de loin ça se ressemble de ouf.
2: Ouais, vraiment.
5: Bref, du coup on a parlé
2: et ensuite genre tu m'as écrit. Mais ça, c'est assez iconique. Elle m'a dit « Ouais, on fait une perf avec mon collectif de perf. Est-ce que ça a dit de venir ?» Et moi, du coup, j'étais trop saucée. Je dis « Oui, grave, j'arrive et tout. » Et c'est pas genre la répète, parce qu'elle m'a dit « Non, mais t'inquiète, la répète, je te dis deux, trois trucs avant que ça commence et tout. » Il y avait 150 personnes, genre. Et genre, elle me dit « Voilà, donc on va très lentement être sur un matelas. » Et puis, on va faire des gestes lents et sensuels. Ah. Et elle me dit avant que ça commence. Et puis voilà, si on sent qu'on veut se pécho, on s'embrasse.
5: Mais toutes les
2: donc
5: deux.
2: La première fois qu'on s'est embrassé, c'était devant 150 personnes. Et ensuite, on est sortis ensemble, genre.
4: Ah ouais.
2: Donc, vraiment.
7: Meilleurs ex.
2: Ouais, vraiment.
7: Meilleurs ex. Exceptionnel, merci beaucoup. Donc, vous êtes toutes les deux passées par une école d'art.
2: Oui.
7: Aujourd'hui, votre lien au milieu de l'art, aux galeries, tout ça, je sais que PJ, t'as fait une exposition à la Maison Pop, t'as exposé dans une exposition collective. C'est quoi votre lien avec ce milieu? Parce que je sais aussi que vous êtes beaucoup dans les clubs, dans les cabarets, dans ces réseaux-là un peu plus underground.
5: Eh ben, est-ce que tu commences ou je commence?
2: Comme tu veux.
5: Allez, je commence. Parce que du coup, c'est assez séparé à ce niveau-là. Enfin, et moi, pour le coup, c'est bien séparé où j'ai ma pratique musicale où je tourne avec plusieurs projets musicaux, dont en plus récemment maintenant des nouveaux groupes où j'ai joué à Mofo il y a pas longtemps avec Grunge Grunge Bando, etc. Ouais. Et du coup, j'ai toute cette pratique-là qui du coup est une pratique club, blablabla. Et après, ma pratique artistique, moi, elle est pas énormément dans les galeries, mais en fait, je fais beaucoup des résidences en milieu rural parce que moi j'ai grandi dans un village et j'ai un peu envie de conserver ce lien avec cet endroit-là. Et du coup, moi c'est un peu comme ça que je le fais
9: ouais, où je pars faire des résidences souvent. Et qui du coup sont ponctuellement exposées dans des petites galeries ou des trucs comme ça, mais rien de... À part quelque chose de plus gros. Qui arrivera peut-être bientôt, mais...
4: Stay tuned.
9: Non, ça ne veut rien dire pour le moment.
8: Eh ben, c'est vrai qu'en plus, quand on a passé notre diplôme, Laura et moi, on l'a passé ensemble, mais sur Teams, genre sur Internet, parce mais que
7: ouais,
8: c'était...
7: sous Covid.
8: Ouais, c'était 2020. Et du coup, on a été diplômés à une période qui était hyper déprimante et où tout était fermé, il n'y avait pas vraiment d'espoir. On ne savait pas comment ça se passait. Et du coup, j'ai fait comme beaucoup de gens, j'ai déménagé à Marseille et j'ai plus fait des trucs associatifs, genre organiser des festivals, travailler dans des assos et tout. Et je me suis dit, non, mais en vrai, le monde de l'art, c'est de la merde, nanana. Et en revenant à Paris, il y a cette scène plus, beaucoup plus... hybride et accessible, qui est celle du cabaret, des bars, des scènes de drague et tout, qui m'a reconnectée avec la scène et qui m'a fait prendre plus ce tournant art du spectacle et qui m'a réorienté, enfin en fait qui m'a réconciliée aussi avec, avec les centres d'art qui s'intéressent à ces pratiques-là et qui commencent à bien les exposer.
4: Trop bien, merci.
8: Dis que pas eux.
4: On a un petit jeu pour... voilà. Ce jeu, c'est un petit clin d'œil à notre dernière invitée, Tristana.
8: Oh.
4: Et du coup, on va vous proposer des situations, différentes situations, et vous dites si c'est triste ou si c'est Tana.
9: Elle a joué aussi
7: Bien sûr, elle a joué avec Claude Emmanuel, bien sûr, Elisa Mort. Elles ont joué toutes les
8: oh
7: trois.
8: Non, je suis mort.
4: Alors, la puff goût strawberry, c'est triste ou c'est Tana?
8: C'est Tana, 100%.
4: Rupture, c'est triste ou c'est Tana?
8: Juste, vous savez l'histoire de Strawberry de Laura Trans?
4: Non, raconte-nous.
8: Non, ok, alors.
7: Censuré.
8: Non, non, non. On ne dira rien.
4: Ok. La rupture, c'est triste ou c'est Tana?
9: Je pense les deux, non?
7: Très bien, c'est valide.
9: Je pense c'est triste et Tana, la rupture.
8: C'est triste ou wannabe Tana?
9: Après, t'as des ruptures où tu sais, enfin, genre, t'es... Déjà, je parle personnellement. Hein, y a
8: tu
9: pas
8: t'es
9: de...
8: fait larguer parce que t'étais une Tana. Genre.
9: Alors, il y a des ruptures où tu t'es fait larguer parce que t'es une Tana, ou il y a des ruptures où, genre, tu étais grave dans le mal en fait pendant longtemps, tu t'en rendais pas compte et tu largues et tu deviens une grosse Tana.
8: Oui, c'est vrai.
4: Ouais. Marilyn Monroe, quand elle chante Happy Birthday to You, c'est triste ou c'est Tana?
8: C'est triste.
9: C'est grave triste. C'est triste.
4: Un groupe de grunge sur les planches de Broadway, c'est triste ou c'est Tana?
9: C'est Tana, ce mec.
8: C'est Tana, Londres.
4: Perruque effet chauffe, c'est triste ou c'est Tana?
8: C'est Tana.
9: Ouais, c'est Tana.
4: Merci beaucoup.
9: J'adore cette
8: Tana. Vraiment, merci Tana.
7: PJ, tu fais un travail de perf qui est très référencé, en t'inspirant de la culture même internet, notamment avec le personnage de Massimo, donc le fameux qui a une perruque, qui porte une perruque chauve, un coach en séduction qui est masculiniste, qui est complètement incel. Comment t'as rencontré cet univers de coach en séduction, de masculinisme sur internet, qui est très spécifique? Comment t'es tombée là-dedans?
8: En tombant dans TikTok, hein. Même si au début, enfin. Sur TikTok, t'as ce truc où peu pilule. Bah d'ailleurs, c'est une référence à la culture incel, mais un peu pilule verte, pilule rouge, ou soit t'as. Ouais, mais
7: elle
8: c'est Matrix. On n'a pas fait son
7: travail. La pilule violette et la jaune.
8: Mais non, mais parce que dans Matrix, c'est vert. Et du coup, en fonction de l'algorithme que t'as, enfin, et du profil qu'ils lisent de toi, tu as soit les commentaires. Masculiniste, soit les commentaires un peu plus du côté féminin, mais bon, c'est pas aussi la dichotomie est pas aussi, voilà. Et du coup, bah rien, j'ai connu. Et du coup, en fait, j'ai pas eu accès au contenu incel, puisque je ne suis pas incel, hein, mais que si c'est incel. Mais j'ai eu accès au contenu qui se moque de ce contenu.
7: Okay.
8: Et du coup, c'est comme ça que j'ai chopé les refs.
7: Ok. Et qu'est-ce qui t'a intéressé? Pourquoi est-ce que t'as voulu travailler là-dessus? Qu'est-ce qui t'a...
8: En fait, c'est grave un miroir. C'est grave un miroir de notre société. Et puis moi, je m'intéressais aux personnes hyper, aux représentations hyper féminines en ligne, aux archétypes féminins. Et en fait, de plus en plus à ce qui les oppose, du coup, à des masculinistes. Mais oui, et comme j'en avais marre de me... Parce que j'utilise beaucoup l'humour et je voulais aussi me moquer des hommes
7: Mm-hmm. Avec un Z.
8: Oui.
7: Et pour les personnes, parce que moi, du coup, je t'ai vue au cabaret de Naël Daria.
8: Ah, trop bien.
7: Ouais, voilà, à Trigger Warning. Et, donc, et le public était mort de rire, c'était exceptionnel. C'est un public bien. Plutôt jeune.
8: Oui.
7: Mais je me suis dit, je pense que tout le monde n'a pas forcément la ref mais de cette culture. Et pourtant, les gens riaient énormément. Comment est-ce que tu as abordé cette question-là de se dire, les gens, ils ne vont pas avoir forcément la ref de ce monde masculiniste, incel et tout. Et pour autant, il y a un truc qui passe quand même et c'est quand même hyper drôle d'être avec toi et de te voir incarner.
8: Mais parce
7: ça.
8: Que la culture incel puise dans des trucs d'antan, enfin dans des hommes hyper conservateurs à l'ancienne, enfin je veux dire on se tape du mec musclé maximisé depuis longtemps. C'est toute la culture militaire, soldat, viril, alpha et tout, ça puise dans les suprémacistes, enfin dans la culture suprémaciste blanche qui existe depuis longtemps malheureusement et tout. Et du coup, et en plus, tu dis que le public était jeune, mais il y avait une dyke ménopause en bas, du coup il y avait quand même
7: pas intergénérationnel.
8: Il n'y avait pas que des jeunes qui riaient.
7: T'as raison.
8: Mais oui, mais en tout cas, mélanger les références de la culture grave hollywoodienne, les premières personnages médiatisés et tout, et la culture internet qui est grave malheureusement référencée en France par rapport aux États-Unis, les gens comprennent. C'est en fait hyper clownesque, hyper beaucoup de mimes et tout. Enfin, c'est multi-référencé la culture internet. Il n'y a pas besoin d'avoir les rêves, c'est tellement visuel.
7: C'est aussi avec des grimaces,
8: oui,
7: c'est
8: voilà,
7: avec c'est de la physicalité.
8: Exactement. Et du coup, il y a un truc tellement goofy
7: qui passe. Et donc, avec ce personnage qui est donc masculiniste, aborde en creux aussi des questions de féminisme et de travail sur la féminité. Comment est-ce que, parce que Internet, TikTok, il y a des enjeux d'hypersexualisation des corps, des femmes, etc. Comment est-ce que toi, tu abordes cette question des féminités sur Internet, des représentations de la féminité, de leur performativité? Tout à l'heure, tu disais femme for femme. Comment est-ce que tu trouves que la féminité, elle évolue dans ces espaces-là?
8: Eh ben, c'est un peu comme ce truc de... Il y a de moins en moins... Enfin, c'est de plus en plus... Putain.
9: Respire un peu, ma belle.
8: C'est de plus en plus extrémisé, c'est-à-dire il y a de moins en moins de juste milieu. Du coup, dans la féminité, il y a aussi le tournant hyper féminin qui est pour moi un peu la réponse aux enjeux... putain, ouais, je suis pas du tout. Voilà. J'avais dit à Laura, pose-moi des questions. C'est en live.
9: Elle me dit, viens, on s'entraîne à répondre à des questions et tout. J'étais en mode, mais non, on va juste faire un jeu. Il n'y a pas de soucis, ma belle.
8: Ah, vraiment, elle est en mode, non, mais ça va être qu'un jeu.
10: On part sur Tristoutana.
8: Oh, vraiment. Gougou gaga, genre. Attends. Non, mais l'hyperféminité sur Internet, c'est la réponse. C'est-à-dire que j'y vois vraiment un cap à tenir. Mais dans la représentation des féminités, il faut... Enfin, ce qui est bien, c'est que maintenant, on a tellement de recul qu'il y a l'ironie qui rentre en jeu, il y a la distance. Et ça fait vraiment du bien dans les nouvelles générations, ce truc de savoir réincarner des choses qui ont été hyper stigmatisantes et hyper montrées du doigt, avec l'humour pour en faire un truc en fait, hyper qui rassemble énormément, qui fait rire, qui fait dérater, mais qui est aussi en fait hyper politique puisque c'est montré du doigt la plupart du temps. Du coup, Internet devient un endroit hyper important pour exprimer ça.
11: Trop bien, merci.
8: Désolée, j'ai eu le moteur à prouver.
6: Du coup, on va te laisser un petit peu tranquille. Et...
8: Merci.
9: C'est à mon tour.
6: Et Laura, du coup,
9: moi, c'est un peu plus silly, mes musiques. Du coup, je risque de moins baver.
6: Franchement, on va commencer tranquille.
9: Okay.
6: Laura,
9: oui.
6: Tu as sorti Pieces of Me en 2024.
9: Oui.
6: Un album sublime de rupture, de vengeance, de colère et d'amour de ses copines.
9: Oui.
6: On va écouter tout de suite Strawberry.
9: Oh.
8: Chut.

0: trop bien, quel bonheur.
1: C'est vraiment un banger. Cool, Laura, c'est exceptionnel. Est-ce que tu peux nous dire un mot sur le processus d'écriture de cet album? Comment, en combien de temps tu l'as fait? Parce que tu es aussi autrice, tu as écrit toutes les paroles.
2: Oui. Donc pareil, je m'entends toujours pas trop, mais j'imagine que...
1: C'est bon, on t'entend.
0: Ouais, ouais.
2: Allez, je prends ton casque pour répondre à des questions-réponses.
1: Oui, oui, oui, oui. Bien sûr.
2: Oui, donc oui, c'est vrai que j'ai écrit l'album, auteur, compositeur, interprète, voilà. Donc le processus de l'album, ben moi je fonctionne souvent, en fait je pense que d'abord je suis une productrice musicale. Enfin, moi, ce que j'adore faire, c'est composer. Du coup, je suis sur Ableton pendant des heures et je compose des trucs, etc., etc. Et en fait, je me retrouve souvent avec 12 000 milliards de maquettes dans mon ordi. Donc, juste de prod, quoi, de musique. Et je trouve pas tout à fait fini, sur lesquels j'aimerais rajouter de la voix, etc. Et en fait, à chaque fois, je traîne pour enregistrer les voix. Du coup, je me dis, ah, mais peut-être je refais une musique avant. Et du coup, blabla. Et en fait, c'est comme ça que est arrivé un album. C'est parce qu'en fait, à force d'avoir plein de maquettes, bah, au bout d'un moment, j'avais peut-être, je sais pas moi, 40 maquettes. Et je me disais, bon, en vrai, allez, j'arrête. Vraiment, je me suis mis un ultimatum. Je me suis dit, stop, là, c'est fini. Tu n'as plus le droit d'ouvrir Ableton. Juste, tu vas prendre ta carte son, tu vas aller au studio d'enregistrement et tu vas poser des lyrics. Et en fait, je suis partie en résidence d'écriture un peu à la campagne parce que j'avais toutes ces prods, j'avais besoin de les écouter pour composer les textes, etc. Et... ouais, le gros challenge pour moi, c'est toujours les textes et la voix. Les prods, ça vient comme des... Enfin, je sais pas, je suis un peu comme un gosse devant son ordi et j'y vais. Et voilà, les textes, il faut un peu que je me canalise, tout ça. Et je pense que ça a peut-être été d'ailleurs Strawberry, en fait, l'élément un peu déclencheur de toute la vibe des textes. En fait, je pense que même tout l'album, il est parti d'une seule phrase. C'est que, en fait... c'était peu de temps après du coup que j'ai rompu avec une personne qui m'avait fait beaucoup de mal et en fait je sortais dans Paris, j'allais en soirée et en fait tout le monde, mais littéralement tout le monde me disait t'as bonne mine.
1: C'est exceptionnel, c'était ma question suivante quand tu dis c'est Tana parfois d'avoir d'être en rupture quand tu ouais. Là tout à l'heure tu nous dis ça. Moi dans mon panthéon de phrases écrites pour la musique, il y a depuis que je suis lycée libre on me dit tout le temps que j'ai bonne mine.
2: Mais tu sais que
1: c'est une phrase, mais je l'ai en lettres d'or
2: mais
1: partout.
2: Tout le monde m'en parle de cette phrase, des cousins, des tantes, n'importe qui rompt avec quelqu'un qui est néfaste pour lui ou elle, me dit mais depuis que je suis célibe, on me dit tout le temps que j'ai bonne mine. Et en vrai, c'est la vérité, juste quand t'es pas bien avec la personne avec qui t'es en couple, bah, ça se voit. Et je pense que quand t'es plus avec cette personne, bah, ça se voit aussi. Et du coup, vraiment, en fait, je me suis dit, ah, mais depuis que je suis célibe, on me dit tout le temps que j'ai bonne mine. Et j'ai écrit Strawberry autour de ça. Et du coup, après, l'album parlait un peu de ça, en fait. De relations compliquées, de mes copines qui du coup sont graves là dans les moments des relations compliquées, de aussi, je pense qu'il parle de girl boss aussi, et moi je pense que c'est ce que je voulais prouver aussi un peu avec cet album. Enfin, la musique c'est un monde masculin, enfin la production musicale c'est un monde masculin ultra ultra ultra fermé, on le sait. Heureusement c'est en train de changer, il y a plein de gos genre trop stylés, notamment sur TikTok et tout, qui sont en train de retourner le game. Et franchement, heureusement que les Gen Z sont arrivés parce que les millennials ont été trop loin. Du coup ça fait trop plaisir. Mais voilà, mon album il parle un peu de tout ça.
3: Et alors j'ai bien aimé ton process, mais en vrai, j'ai un complément de question. C'était où ta résidence?
2: Alors,
3: où est-ce que t'es allée
2: Figure-toi que j'ai eu la chance inouïe d'aller en Corse pour la première fois de ma vie.
3: Oh.
2: Pour finir Pieces of Me.
3: C'était
1: incroyable.
2: Une maison de potes à moi. Et je sais même pas où. Je me rappelle même plus. Enfin, je crois que c'est dans le sud de la Corse. Mais je crois que je suis arrivée en bateau à Ajaccio.
3: Et c'est le sud-ouest, je crois, ça.
2: Voilà, je crois que c'était ça.
3: Fun.
2: Ouais.
3: Ok, je vois le paysage.
2: Et après, genre, en fait, j'ai pas beaucoup vu les paysages.
3: C'est vrai qu'à la limite, quand t'es en résidence de musique, tu peux.
2: J'étais vraiment juste. En fait, j'étais enfermée dans la chambre de la maison. Mais c'était très calme. Et je me rappelle, des fois, j'avais marché dans le maquis. Et sinon, j'écrivais. Enfin, j'écrivais dans la chambre.
3: Franchement, c'est carré, ça a fait un trop bel album.
2: Mais merci. Merci beaucoup.
3: Et alors, en plus de faire des albums de ouf, tu fais des groupes avec des gens ces derniers temps.
2: Oui.
3: À ce qui paraît, t'as un nouveau groupe qui s'appelle Grunge Gone Broadway.
2: Oui.
3: J'aurais trop aimé voir, mais j'ai pas vu parce que j'ai loosé, j'ai pas pris ma place pour le MoFo ce soir-là. C'était trop tard après. Et voilà, mais on a dit beaucoup de bien et je me demandais si tu pouvais nous parler un peu du projet, nous parler de s'il allait continuer et tout, si c'était du one shot. C'est quoi l'histoire derrière tout ça?
2: Ouais. Je pense que du coup, avant, vite fait, j'introduis un tout petit peu avant de parler du projet. Parce que donc il y a Grunge Gone Broadway. Juste avant, il y a eu Alternative Room Girl qu'on a créé aussi avec du coup JS Denis qui est dans Grunge Gone Broadway, mais aussi Saïra, Jackie Bellen. Et moi, je voulais
3: parler. JS Denis qui a fait une chanson avec PJ.
2: Avec PJ Orny, oui, tout est lié.
3: J'ai entendu chanter comme ça.
2: Mais moi, je voulais parler un peu de l'importance pour moi de ces projets. Et après, je détaille un peu sur Grunge Gone Broadway. Mais je trouve quand même que. En fait, du coup, il y a ce truc de. Je fais tous mes. Enfin, j'ai deux projets, Laura Trance et Vanilla September, qui sont des projets solo, où du coup, je les. Déploie intégralement seul les deux, donc ça va dans toutes les phases, que ce soit de la composition à la production, à l'interprétation, à la communication sur les réseaux. J'essaie de faire mixer, masteriser, parce que ça c'est quand même vraiment des arts différents, mais voilà, tout est autoproduit, tout est tout ça, bref. Et du coup, il y a eu quand même tout ce truc de, je pense que tout le monde est un peu au courant, c'est pas une grande nouvelle, enfin, SoundCloud est quand même en train de mourir. Du coup, il n'y a plus trop ce truc de communauté, un peu DIY de la musique. Peut-être que là, il y a des gens qui vont réagir à ce que je dis, mais bon, moi, je le tiens quand même. Ou avec un truc un peu de DIY, d'entraide, de communauté, on se commente les musiques avec les commandes SoundCloud, blablabla. Tout ça, c'est un peu en train de disparaître, c'est quand même vraiment en train de se faire remplacer par Spotify, par tout ça, et tout le truc des streams, des algorithmes, des etc. est en train de devenir un espèce de mur énorme. Je trouve quand tu fais de la musique et je crois que moi j'en avais, je commençais à arriver un peu dans une phase où ça commençait à me saouler tout ça. Des fois tu passes beaucoup de temps.
3: T'as eu des groupes avant de produire de la musique seule et tout. T'avais des expériences collectives de musique où je vois que comme tu joues de la flûte, tu l'as apprise genre peut-être.
2: T'as
3: eu du partage de musique genre.
2: La flûte. Enfin j'ai joué avec la fanfare de mon village où genre. Tout,
3: c'est quand même de la commune et de la musique.
2: Ouais, après la moyenne d'âge c'était 87 ans. J'imagine. Et je pense que sans moi elle montait à 99. Du coup, enfin il y avait genre deux enfants et puis 14 personnes âgées.
3: Du coup, c'était incroyable.
2: Mais c'était une expérience hein. On jouait le Roi Lion et tout. En vrai j'ai pas kiffé. Non, j'allais dire en vrai j'ai kiffé mais non. J'ai pas kiffé, ça m'a traumatisé. Mais non, j'exagère, pas de victimisation.
3: Ouais, donc t'avais bien besoin de, au final de.
2: Non, d'aller et après, sur SoundCloud après, j'ai eu un ou deux groupes quand j'étais adolescente, notamment un groupe avec des potes à moi, des potes à moi du lycée, d'ailleurs que j'ai revu il y a pas longtemps, de Franche-Comté. Et on avait un groupe, et en fait, on se retrouvait dans la chambre d'une copine, on avait genre quoi, 16 ans. Et en fait, on passait l'après-midi allongé sur le lit à prendre des ballons de protoxyde d'azote. Mais on disait à la maman qu'on faisait de la musique parce qu'on avait un groupe.
3: Et elle cramait que vous aviez pas de chanson parce que.
2: Non, on était en mode en recherche quoi. Mais. Je me suis perdue. Bref, du coup, voilà, Grunge Gone Broadway est né. grâce à une résidence dans les studios de main d'œuvre, gros big up Loïs qui nous a donné et toute l'équipe main d'œuvre qui nous ont donné cette expérience là. Vous m'arrêtez quand le monologue il devient.
1: Non.
3: Vas-y, on est là pour ça.
2: Et du coup voilà, Grunge Gone Broadway, le nom parle beaucoup de lui-même. On est flûte, saxo, trompette. Malheureusement, Angel n'était pas là parce qu'il y avait des soucis perso, mais sera là prochainement. Batterie, basse, chant, sample, et pour une expérience Broadway, but make it grunge.
0: Mmh. Trop bien, on a hâte de la suite. Donc vous deux, vous avez travaillé ensemble sur le tournage d'équipe de Laura, à Salt, Strawberry, dans une esthétique très voiture, au ralenti sur des routes à palmiers, des sorties de club entre copines. Alors, c'est comment de bosser ensemble?
4: Franchement, c'est un rêve. Non, mais c'est vrai, genre.
2: Ouais, j'avoue.
4: Et c'est pour ça qu'on veut faire un film ensemble.
1: C'est l'annonce. Il parlera de quoi ce film?
4: You go girl.
2: Non, moi je voulais parler de quand on travaille
0: ensemble. Oui, travaille ensemble.
1: On commence par travailler ensemble.
4: Sur quoi, sur? Bah, tout ça. Bah non, mais c'est, enfin, ça va paraître super naïf ce que je vais dire, mais c'est vraiment quand tout se rencontre un peu, l'art, les amitiés, la musique, le kiff, le love, l'été. Enfin, par exemple, le clip de Assault, mais parce que moi j'aime quand même trop raconter cette histoire, quoi. Enfin, on était
2: en festival.
4: On était en festival. Moi, je disais que j'avais envie de tourner un clip d'Assault. Je crois que j'avais commencé à en parler à Simi, parce que du coup, Simi avait fait une story en mode qui donc a choréal le clip en mode je cherche à bosser sur des projets, parce que c'était au tout début de sa carrière, pour un peu se faire un CV. Moi, j'étais en mode bah écoute, j'ai ce son à clipper. Et du coup, j'en parle à PJ en festival. Je dis mais j'aimerais trop faire un truc un peu en mode voiture. Cannes et tout, en mode en mode les ratés du festival de Cannes, tu vois. Et PJ me dit, mais attends, mais moi j'ai la voiture de ma grand-mère, c'est une décapotable, on peut aller la chauffer et tout. Je dis, mais parfait, on fait une ou deux stories en mode en route pour Cannes. Et là, t'as Kaina qui écrit en mode, quoi, mais c'est ma vie, moi j'y serai et tout. Et on était en mode, mais non. Et du coup, oh, on dit, bah viens. Et genre.
2: On a fait les magasins pour lui choper un t-shirt I love Cannes.
4: En fait, j'étais en mode, tu sais, comme je dis, tout était autoproduit, du coup j'étais en mode bon les filles on a un petit budget de prod, j'étais en mode on a 50 balles, du coup vous voulez
1: trois
4: quoi
1: t-shirts.
4: Et je crois qu'on a acheté un t-shirt I love Cannes et un pack de 46 Lef Ruby. Et on est parti avec la décapotable et Simi.
2: Et on a trouvé l'héliport.
4: Bien sûr.
2: Ouais.
1: Incroyable.
2: On s'est retrouvé face à l'héliport, on a dit bon ben on y va, non?
1: Mais parce qu'on dirait que les routes sont désertes. On dirait que vous avez coupé la circulation en mode demande à la préfecture, tout ça.
2: Ça, grâce à Kaina qui est de Cannes, qui a grandi.
1: Elle connaissait le maire.
4: Et aussi notre complice qui nous avait retrouvés via une story de Karl Froy.
2: Ah mais oui.
4: Mais oui, qui était venu faire le chauffeur en plus, et oui, etc. Mais oui. Voilà, bref.
1: Exceptionnel. Non, et donc ce projet de film ensemble, peut-être qu'on va terminer là-dessus, après ce sera l'heure du set, mais ce projet de film ensemble, est-ce qu'il y a une résidence à venir? Est-ce que vous avez des premières idées, des premières...
0: Qu'est-ce qui vous excite?
1: Qu'est-ce qui vous...
2: Ben, on aimerait faire un film qui n'est pas raconté du point de vue humain, mais où il n'y a que nous à l'écran. Du coup, comment... Du coup, comment faire exister cette entité?
4: La meuf qui a pas le gosse complexe, quoi.
2: Mais non, puis
4: c'est pas rencontré par des humains, mais il y a que nous à l'écran.
2: Genre la narration, on est censé, c'est censé être raconté par une entité non humaine, du coup.
1: Comme une IA, comme une voix de GPS, comme un.
2: On ne sait pas.
1: Comme un animal.
0: Non humain.
1: Non humain.
0: Claude.
2: Mais qui serait censé commenter tout. Toutes nos présences en ligne depuis nos premières publications Facebook, quoi. Et du coup, on incarnerait des espèces d'évolutions hyper, genre marionnettes et hyper pantins de nos alter ego en ligne. Et du coup, on serait complètement zombifiés, mais maxé.
4: Bon, encore une histoire bien compliquée.
0: Non, cas, bah, vraiment
2: trop bien. Moi j'achète.
0: C'est l'air génial, ouais, moi aussi. Franchement génial, trop bien.
4: Mais moi j'ai trop hâte de mettre le premier son de notre DJ set.
0: Bah, ça va, c'est parti, hein, premier son du DJ set.
4: C'est vrai.
0: Let's go.
1: C'est parti.
0: Merci.

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0: Vous êtes en direct de Radio Station Station. Je voulais préciser que je me désolidarise du prochain son. C'est PJ qui l'a sélectionné et il est fait par des IA. Donc imaginez moi, la compositrice, interprète, auteur, tout ce que vous voulez, quand on faisait notre playlist tout à l'heure et qu'elle m'a dit « Ah oui, je vais mettre New AI Brain Rot Gang » et qu'elle chantait toutes les paroles par cœur à côté de moi, j'ai pété un plomb. Mais comme, bah voilà, j'avais pas le choix. Parce
1: allez,
0: que...
1: balance la sauce.
0: Oui, oui, oui, allez. Voilà, donc à tous les enfants de moins de 6 ans, sûrement, vous allez reconnaître ce son. Profitez bien.

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0: Il y a des hommes du matin et des hommes du soir. Je suis de ceux-là. Depuis la première enfance, j'ai toujours eu des difficultés à accepter le sommeil le soir. Est-ce l'heure de la naissance, la conjoncture astrale? Est-ce la peur de l'obscurité? Le manque de confiance? Ne pas vouloir confier son sommeil à l'obscurité? Je ne suis ni un vampire, ni un zombie, mais j'aime la nuit. Aussi bien la nuit citadine, des interdits, des fêtes, pleines de néons et de lanternes rouges, que la nuit sauvage, pleine des bruits de la vie et pleine des mystères de la mort. Ce goût décidé de l'enfance, je l'ai conservé jusqu'à aujourd'hui. J'en ai même fait une déformation professionnelle. Je suis compositeur et c'est un bon prétexte pour ne pas dormir la nuit. Le calme, l'inspiration infiniment plus riche, la création créditée. Si vous aimez la nuit et la mer comme moi, alors sur le champ, laissez tout ce que vous êtes en train de lire et allez-y, partez! Mais tant qu'à faire, pour la première, allez dans une mer chaude. Dans les eaux tropicales, les retrouvailles sont totales. Les retrouvailles avec le milieu pré-utérin, le liquide, l'obscurité, la chaleur. C'est sous les eaux des Caraïbes que j'ai fait ma première expérience de plongée de nuit dans une mer chaude. Bien que déjà accoutumé aux immersions nocturnes, j'étais tout de même impressionné à l'idée d'éventuelles mauvaises rencontres. Par exemple, le barracuda que j'avais appris à ne plus craindre de jour ne méritait-il pas justement l'inquiétante réputation qu'il s'est faite aux Antilles? Sa silhouette, son allure de grand carnassier, ne serait-elle pas précisément celle d'un prédateur nocturne? Je n'ai toujours pas la réponse, mais j'en doute fort, n'ayant jamais vu un seul barracuda en plongée de nuit. D'ailleurs, dès l'entrée sous le royaume nocturne des eaux tropicales, l'inquiétude cède à l'émerveillement. L'eau est délicieusement tiède, maternelle. Dans cette silencieuse obscurité pré-utérine, remonte le souvenir doux du fœtus aquatique que nous avons été, nageant dans le chaud liquide placentaire, oxygéné par le détendeur ombilical. Double retrouvaille de la vie prénatale et d'une vie préterrestre, la vie sous-marine, sous la nuit des mers chaudes, restée intacte, telle qu'elle était avant l'homme, rare spectacle qu'il a pour le moment épargné. Les Noctilux sont fidèles au rendez-vous, plus brillants que jamais. Sur les madrépores, dont la plupart sont épanouis, une invraisemblable profusion d'invertébrés, gastéropodes, nudibranches, sélentérés, qui sont invisibles de jour sous les roches. J'ai vu la nuit sous la mer. D'abord, ça fait comme l'hiver, avec de la neige noire. Mais quand tu allumes ta lumière, c'est encore plus beau qu'au printemps chez nous. C'est comme une grande fête sans musique et ça fait un peu peur. Il y a des fleurs qui ont des pattes, des serpents déguisés en plantes, les arbres sont couverts de bouches et les oiseaux des nageoires. J'ai voulu me perdre dans la nuit et je m'y suis trouvé. J'ai cru m'enfoncer dans l'eau noire et j'ai plané plus libre que dans l'air. Je n'avais imaginé que les monstres féroces, noirs comme les ténèbres, et j'ai vu des bijoux étincelants, fragiles, lumineux. 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

dernière causerie consacrée au rapport des grands systèmes d'images poétiques avec les quatre éléments matériels, eau, feu, air et terre, j'ai eu plusieurs fois l'occasion de dire que l'élément terrestre était, vis-à-vis des trois autres éléments, dans une situation spéciale. En fait, l'eau, le feu et l'air sont des éléments dynamiques. Ils déterminent dans l'imagination naïve et dans l'imagination des poètes une véritable physiologie qui doit expliquer la vie de la terre entière. Dans cette vue, on devrait donc entreprendre une série de leçons sur la biologie imaginaire de la terre. Et l'on étudierait successivement les images dynamiques qui nous montrent la terre animée et par l'eau, et par le feu, et par l'air. Par exemple, combien nombreuses sont les images où les courants souterrains sont donnés comme les veines de la terre, où l'eau est donnée comme le sang.

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3: Tentative de restitution de quelque chose de la conscience torturée. Une bouteille à la mer. Lapsus. On se débrouille. La lettre d'un pervers

0: Ma progéniture, la sincérité n'a fait qu'un pas. Toi et moi, on ne va pas se faire du bien. Tu ne me conviens plus, je n'y peux rien. Tu n'as rien d'innocent. Dans la rue, lorsque je t'ai vue par hasard, cela fait partie des choses que je dois te dire. J'ai émis l'espoir, te rencontrer, vouloir t'aimer, l'espoir. J'aimerais que tu deviennes un futur comme moi, pas moi. Tu peux devenir tout ce que tu veux. Double, tu es ma graine, mon faux projet. Je suis venue avec une mauvaise intention. Je te le dis, voilà. Je voudrais te prendre, peut-être tout entier. Je ne t'ai pas oublié, je ne t'oublie pas. Je veux faire des choix. Je voudrais te parler, côte à côte. Frontalement, c'est déjà trop dangereux. Peut-être qu'une mère est placée là normalement pour faire écran. Tu n'es pas neutre ni vierge. Je te regarde. Admets que tu as des idées. Imaginons que je te plaise. Mais te rencontrer, t'aimer, vouloir t'amener. Ta candeur, tu la portes sur ta tête. Pour moi, tu n'es pas innocent. Mon futur, c'est fou comme tu me ressembles. C'est pour ça que tu dois être différent de moi. Tout ça te dit bien que je ne te laisserai jamais la parole. C'est déjà une violation de ton intimité. Ce n'est pas moi que tu dois rencontrer à ton âge. Que tu le veuilles ou non, je veille sur toi. Ma seule solution, c'est de t'abandonner. Ainsi, donc, aujourd'hui c'est décidé. Je te sauve de moi.
1: C'était Lettre d'un pervers aux éditions Béton Roman.

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6: 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On est super contentes de revenir pour la dernière émission de l'année, mais on reviendra... Soon, où on va accueillir aujourd'hui avec grand plaisir Sarah Lehad qui est parmi nous, avec son public en studio.
9: Ouais, donc la dernière émission de l'année par le collectif Pindouze, la dernière émission de Beautiful Liars, mais ne vous inquiétez pas, on reviendra sûrement l'année prochaine. Bon, enough with the teasing, cette émission, elle est très spéciale pour nous, la dernière, et tout au long de l'année, on a en fait vraiment voulu mettre en avant les artistes qui utilisent les modes de falsification, les modes de fabulation, de création, d'improvisation comme pratique artistique depuis les vécus en postcolonialité. Et dans notre cas, on a croisé les histoires de nos héritages vietnamiens et algériens. Et le travail de ce qui nous manque, de ce qui manque, de ce qui résiste, de ses héritages et de notre besoin d'écrire ce qui reste à venir. Donc depuis cet automne, on a reçu des artistes, des amis, des collaboratrices dont le travail nous touche et nous inspire tout particulièrement afin de partager ensemble des idées, des vécus, nos vécus et plonger un peu plus dans leur univers artistique. Chacune d'entre elles avait participé à notre pièce sonore pour... vous référez à notre pierre sonore, n'hésitez pas à aller à la première émission qui est intitulée « Ma voix multiple qui soulève ses corps », le titre de la pièce, dont l'origine se source en partie dans le concept d'auto-histoire, auto-historias, de la théoricienne mexicaine chicana Gloria Osaldoa. Le détail de ça dans notre première émission, comme je viens de le dire. Donc notre postulat de base était d'explorer la frontière trouble et franchement désuète entre la fiction et le documentaire, précisément là où il est impossible de se référer à ce que ce seraient des données historiques, à des archives au sens le plus basique du terme, non. Là où nos histoires ont été écrites ou effacées par d'autres, là où les voix parlent mais ne sont pas écoutées, où les corps se meuvent mais ne sont pas visibilisés.
10: On partait de l'idée que le parler faux était peut-être plus vrai que la vérité. Et si nos mensonges étaient les seuls moyens de représenter exactement, parfaitement, ce qui nous habite et nous compose. Pour développer cette idée, je vais citer une écrivaine algérienne, Assia Djebbar, que notamment Sarah ici m'a fait découvrir son livre « Ces voix qui m'assiègent ». Et je la cite, « La fiction comme moyen de penser, un lieu, un territoire, un continent. Ce n'est pas, vous vous en doutez, écrire une pure fantaisie, j'allais dire une fantasia. C'est plutôt retrouver, grâce à une construction imaginaire, que ce soit une intrigue, des situations entrecroisées, des dialogues hasardeux ou banals. Grâce à une fiction donc, c'est habiter, peupler ou repeupler un lien, une ville à partir à la fois des fantômes de ce lieu, mais aussi de nos propres obsessions. Celle-ci remonte malgré vous, justement parce que vous vous sentez alors étrangère, en liberté. Nous partons donc de cette idée qu'il est nécessaire parfois d'en passer par tous les moyens imaginatifs et créatifs à notre portée pour essayer de dire, de donner à entendre, à voir quelque chose qui relève d'une authenticité singulière qui s'énonce si l'on y fait attention, si l'on sait écouter autrement. Non pas un retour à l'origine fantasmée, mais un mode d'être composite dans lequel les registres se mélangent. Nous avons été très honorés de pouvoir faire résonner toutes ces voix cette année et nous sommes extrêmement reconnaissantes à la station de nous accueillir, à Hugo, à la régie, et à chacune de nos invitées pour leur partage. Et tout particulièrement notre invitée aujourd'hui, Sarah Al-Had, qui nous fait le plaisir de clôturer avec nous cette belle année en nous proposant une rencontre autour d'une de ses pièces qui nous a beaucoup marqué, inspiré, Immemorial Echo, puis on reviendra sur ça tout au long de l'émission.
0: Donc Sarah, tu es musicienne, compositrice et performeuse sonore. Ta pratique est située entre l'improvisation, la synthèse en live et s'articule autour du no-input mixing. La table de mixage devient pour toi un synthétiseur autonome dont le feedback est transformé par des pédales, des effets, des voix granulaires. Le geste performatif est central, le son naît d'une action corporelle et d'une écoute incarnée. Par la distorsion et la rétroaction, tu fais émerger des points de tension où se rejoue une forme de reterritorialisation. Tu t'es produit aux Instants Chavirés à Montreuil, au LUF, Lausanne Underground Film and Music Festival, à l'Embobineuse à Marseille. Tu es lauréate de l'appel à projet de la région Sud et du dispositif Jeune Création du collectif Cox en 2025. Tu es née à Alger, diplômée du Conservatoire de Pantin, et tu poursuis une thèse de recherche-création à l'Université Paris 8, où tu interroges le silence amplifié comme une allégorie des silences postcoloniales. Tes performances consistent à interagir avec le feedback, produit par l'insertion de sortie d'une table de mixage à son entrée. Ce signal parcourt un chemin de pédale d'effet et rencontre des enregistrements de voix stockés dans un échantillonneur granulaire, perturbant ainsi le signal audio initial. On reviendra sur tout ton processus créatif tout au long de l'émission. Et tu travailles une écoute incarnée qui est mise en œuvre et convoque le corps dans une relation que tu dis ventriloque avec la machine. Donc pour cette émission, on a pensé une sorte d'analyse de ta pièce en trois temps, également de ses enjeux dans ta recherche et ta pratique plus globalement. Donc sans vouloir trop anticiper sur la suite, on pourra déjà dire que ton titre est Immemorial Echo, produit et composé en 2023 à l'occasion d'une commande de la radio Radiofrenia à Glasgow. La pièce dure 28 minutes 46. Et pour cette émission, nous allons donc la diviser en trois moments d'à peu près 10 minutes chacun, à la suite desquels on approfondira un peu ce qui a retenu nos oreilles et nos corps. Et on va écouter tout de suite la première partie.
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0: Écrire est une route à ouvrir. Écrire est un long silence qui écoute, un silence de toute une vie. Comme autrefois, c'était au premier temps des désastres. Écrire ou courir, écrire pour courir. Se souvenir, certes et malgré soi, non du passé, mais de l'avant-mémoire. De l'avant, avant la première aube, avant la nuit des nuits, avant.
1: C'est un extrait, de, encore une fois, du livre d'Assia Djebbar, C'est voix qui m'assiège, qui va aussi scander toute l'émission. Sarah, est-ce que tu veux revenir sur ce qu'on vient d'entendre?
2: Oui, déjà, bonjour à tous. Merci de m'accueillir à Station Station et d'accorder ce moment pour écouter cette pièce que j'avais réalisée en 2023, effectivement suite à une commande radiophonique. Cette pièce que j'ai réalisée en partie en Algérie, parce que les voix qu'on entend au début, c'est la voix de ma grand-mère qui habite en Kabylie actuellement. Et j'étais chez elle et j'ai pris le temps de l'enregistrer. Là, en l'occurrence, c'était un chant assez connu en Algérie. En fait, elle chante deux chansons différentes, mais qui portent sur les mêmes thématiques, qui sont celles du souvenir et de la mémoire. Et donc on entend à la fois une chanson de Eight Meglet, Eshoumish Fir Siwa Thiltiyam Gelamreu, qui veut dire « Je ne me souviens que de trois jours de mon existence ». Et il y a aussi Idir qui arrive avec une autre chanson également sur la mémoire et le souvenir. Oui, à partir de ces enregistrements, de la voix de ma grand-mère qui chante, qui essaye de se souvenir d'une chanson qui parle de la mémoire, il y a une sorte de... comme une ritournelle, en fait, qui se crée à ce moment-là et qui a été une inspiration de composition pour moi. À titre d'exemple, j'enregistre ma grand-mère qui essaye de se souvenir d'une chanson et je fais écouter... En l'enregistrant, je lui fais écouter cette chanson et je lui fais écouter sa voix enregistrée. Et donc, à partir de là, elle commence à se souvenir d'autre chose. Donc, il y a comme ça un exercice de creuser une mémoire à travers ce matériel, à travers cette matière. Oui, donc cette première partie, elle est vraiment marquée par la voix de ma grand-mère. J'ai fait autant de la composition en temps réel, c'est-à-dire qu'avec mon enregistreur, j'approchais sa voix, puis je m'éloignais pour m'approcher de la voix, de la musique, du haut-parleur. Et j'ai essayé de faire un peu cette composition avec ma main et un microphone. Mais ensuite, j'ai arrangé en studio en aval. Et je l'ai mixé avec des matières que j'avais, soit des objets sonores, enfin des corps sonores que j'ai enregistrés pour en faire des objets sonores, ou alors avec des matériaux de synthèse, avec le no-input mixing notamment, avec le feedback. Et donc à partir de ces matériaux-là, il y a une dernière phase qui est la phase de composition où j'essaye de réécouter ces moments-là, mais de les décontextualiser complètement pour voir ce que ça me fait à moi. Et donc voilà, c'est un travail un peu processuel et très sensible et aussi très... un travail, enfin, ces moments-là où je reviens à Paris, où je suis dans mon studio, où j'écoute la voix de ma grand-mère qui n'est pas à côté de moi. Forcément ça la convoque, ça crée une certaine présence, c'est comme si elle était là. Et je pense que voilà, c'est surtout par ça qu'elle est marquée, cette première partie. Ouais.
1: Et tu parles de souvenirs et la pièce, ça s'appelle Immémorial. Et du coup, j'ai l'impression que dans la pièce, il y a aussi cette espèce de méta-réflexion sur... les chansons, elles parlent de « je me rappelle » ou « je ne me rappelle que de ça ». Une sorte d'énumération pour saisir ce dont on se rappelle avant qu'on se rappelle plus, quoi, avant que la mémoire parte. Et en même temps, l'immémorial, c'est vraiment cet endroit d'une origine très lointaine, si lointaine qu'on ne s'en souvient pas. Et du coup, je voulais savoir un peu comment ton intention autour de cette question de la mémoire, est-ce que du coup, par ces enregistrements, tu as cherché à capter quelque chose, au contraire, à mettre en avant cette réflexion, cette mise en abîme un peu de cette quête-là, et comment ça résonne pour toi le terme immémorial?
2: Oui, j'ai l'impression que le terme immémorial, donc effectivement, l'immémorial, ça signifie qu'il remonte à une époque si lointaine qu'il est sorti de la mémoire. j'ai l'impression que cette sortie de la mémoire, elle est jamais... Enfin, j'ai l'impression que la musique, quelque part, en tout cas l'écoute, réactive cet immémorial. C'est quand même, c'est un peu magique. Enfin, je n'ai pas d'explication scientifique à ça. Mais j'ai l'impression que dans l'acte de composer, dans l'acte de composer qui signifie pour moi aussi écouter à sa manière, une écoute propre, il y a, je pense... Une revivifiance, quelque chose qui revient, en tout cas une trace d'un phénomène musical, sonore, en tout cas qui se présente à un moment donné. Et peut-être il y a quelque chose, là, je ne sais pas trop quoi, mais... Effectivement, la question de la mémoire et de l'immémorial, elle a plusieurs couches dans ce travail-là, notamment parce que ma grand-mère, elle souffre d'une maladie qui fait qu'elle ne se souvient plus trop des choses. En tout cas, sa mémoire à court terme immédiate, elle est endommagée. Donc, il y a aussi, je pense, qu'est-ce qui reste en fait aussi dans ces cas-là. Et je pense que... Même si en tant qu'être humain, un jour notre mémoire elle sera plus aussi fiable, mais il y a quand même des sensations, des odeurs, des touchés, des sons qui restent et qui nous, ouais, et qui font qu'on ressent les choses et qu'on vit les choses. Je pense qu'il y a quelque chose de cette sorte. Et puis bien sûr, à un autre niveau, la musique qu'on vient d'écouter, les chants qu'elle chante, c'est dans une langue kabyle qui est aussi quelque part une langue très vivante, absolument vivante, mais aussi qui a subi énormément de formes de marginalisation par plein de pouvoirs coloniaux qui font que c'est aussi une langue dont on essaye de se souvenir et qui est très ancienne.
0: Est-ce que tu penses aussi que dans cette pièce-là en particulier, mais dans ton travail en général, tu essayes d'atteindre une forme d'origine en tout cas ?
2: Je ne pense pas. Tout simplement parce que je ne crois pas au concept d'origine. Il n'y a pas d'origine à proprement parler. C'est même impossible de penser comme ça. Et là, bien sûr, je vous renvoie ici un très beau texte de Jacques Derrida dans La Voix et le Phénomène, où dans le dernier chapitre, il parle... De supplémentarité originelle, et il dit qu'il n'y a pas d'origine, mais ce ne sont que qu'on n'est que des prothèses, et il n'y a pas d'identité, mais on est que dans l'identification. Moi, dans mon contexte précis, enfin, dans ma situation précise, évidemment, il n'y a pas d'origine, et en même temps, la Kabylie, j'ai l'impression que c'est aussi un territoire, un espace un peu originel, dans le sens où j'ai de la chance d'être née en Algérie, que mes grands-parents, mes arrière-grands-parents sont nés en Algérie. C'est une terre qui a été beaucoup colonisée. Et en même temps, j'ai l'impression que oui, il y a une trace comme ça, originelle, mais qui n'est pas une origine fixe, qui a été traversée par plein de conflits, par plein de guerres, par des génocides. Et c'est une culture toujours en mouvement, mais effectivement, qui, voilà, on essaye de garder un... Peut-être pas une origine, peut-être pas la préservation d'une origine, mais plutôt, je dirais, c'est un truc dont j'aime bien parler, de parler de régénération et de comment, en fait, à travers ma sensibilité propre et mon intersectionnalité et ma multiplicité, j'essaye en tout cas de faire écho à cette identité première, mais qui n'est pas première en réalité, qui est une origine parmi d'autres.
3: Oui, j'allais parler justement de... tu parles du coup de t'être mise à l'écoute de ta grand-mère. Mmh. Et c'est vraiment ce qu'on entend. Je trouve que c'est assez... Enfin, c'est hyper touchant parce qu'on arrive vraiment au milieu des choses. On entend les poules, puis on entend sa voix. Puis on entend sa voix qui se transforme complètement, qui nous amène presque plus vers toi, vers ton intériorité, etc. Et du coup, je trouve ça très beau que, que tu viens de dire que l'écoute réactive l'immémorial. Et je voulais savoir si tu pouvais parler justement de cette notion de qu'est-ce que ça veut dire se mettre à l'écoute, être à l'écoute, là où tu parles aussi beaucoup du silence. Qu'est-ce que c'est que se mettre à l'écoute de ce silence qui n'en est pas un, en fait. Voilà.
2: Ouais, la question de l'écoute, disons que elle a, enfin, l'écoute en soi, ça a plusieurs occurrences. Moi, dans la manière, enfin, pour moi, l'écoute, c'est primordial, c'est-à-dire que c'est la seule possibilité d'existence quelque part. Être à l'écoute, c'est une condition existentielle. Je suis à l'écoute. Je suis à l'écoute parce que quelque part, je n'ai pas le droit de prendre la parole. Donc, fondamentalement, c'est ça, être à l'écoute pour moi. C'est être une subjectivité dominée par un pouvoir patriarcal, colonial, qui crée une forme d'annihilation ontologique où je ne suis plus et je suis obligée d'écouter la voix dominante pour exister. Mais voilà, donc ça c'est vraiment la base pour moi dans l'écoute. Après, bien sûr, l'écoute c'est aussi une activité créatrice, c'est aussi un pharmacon, c'est-à-dire que bien que ce soit un moyen d'assujettissement, c'est aussi un espace de liberté. Et heureusement d'ailleurs, quelque part. Et puis je trouve ça intéressant de se demander comment, comment un être assujetti à l'écoute. Créer de la musique, en fait, comment cette écoute obéissante peut devenir une écoute créatrice, ça, c'est une question qui traverse beaucoup mon travail. Dans le cas de ma grand-mère, évidemment, j'ai une curiosité infinie pour cette femme, parce que bon, c'est aussi la femme qui m'a élevée, et sa voix est très importante pour moi, et dans tous ses aspects, à la fois esthétiques, je trouve qu'elle a une très belle voix, un peu rock, un peu cassée, et très porteuse de plein de choses. Et les mots qu'elle emploie, sa manière de s'exprimer, sa langue, sont des choses qui sont sublimes pour moi à écouter et qui font sens. C'est pas seulement un objet esthétique, loin de là, mais c'est aussi quelque chose qui résonne au plus profond de moi-même. La première partie, enfin les premiers moments de la pièce, effectivement, on était assises, elle et moi, dans son jardin en Kabylie, et on entend les poules. Donc j'avais juste posé le micro, et puis on écoutait les poules, on buvait du thé, on discutait toutes les deux, et donc j'ai posé comme ça des questions sur elle, sur le passé, etc. Et oui, donc j'ai aussi créé cet espace d'écoute enregistrée, en fait, qui diffère. Là, par exemple, on est à la radio, donc on prend la parole, on nous écoute, on est conscient qu'on parle, ça crée une conscience de soi, de la place que notre voix prend, etc. Et je crois que l'enregistreur, c'est ça qui est magnifique avec cet outil, c'est que c'est un outil qui permet de cadrer quelque part l'écoute et de la rendre encore plus puissante. Et je crois que c'était vraiment magnifique pour moi, d'une part, d'avoir cet espace d'écoute de ma grand-mère, mais aussi de pouvoir en faire quelque chose que j'ai pu enregistrer et amplifier, en fait, ce moment magnifiquement intense qui est l'écoute de la voix de ma grand-mère.
1: Il y a aussi, du coup, cette idée de... Enfin, il y a cette transmission qui se fait. Tu parles d'amplification. Il y a aussi la beauté de cette chose où tu poses des questions et ta grand-mère répond, transmet son vécu, son savoir, etc. Et c'est un truc que, du coup, tu peux différer et partager cette transmission-là et ce moment intime que tu as eu à d'autres. Et du coup, ça pose aussi toute cette question de cette condition existentielle d'être à l'écoute, notamment du fait d'être une femme, de venir de certaines régions du monde. Qu'est-ce qui se transmet en fait à l'intérieur de ça, cette posture d'écoute, est-ce que tu penses qu'elle se transmet de la même façon? Qu'est-ce qui change parce qu'on voit, je sais pas, nous chacune ici, on n'a pas le même rapport à ça que nos parents, que nos grands-parents, etc. Et du coup, c'est tout ce processus de transformation dont tu parles entre l'écoute subie et l'écoute créatrice, fabulatrice, évocatrice. Ma curiosité, elle se pose à l'endroit de... c'est où que ça... Comment dire ? C'est où que ça vibre un peu ? Qu'est-ce qui fait que ça se transmet, mais un peu différemment ? Et je voulais savoir, toi, comment tu sens cette question de cet héritage et de cette transmission ? Est-ce que, par exemple, l'enregistreur est un outil qui permet de sortir de cette dimension subie ? Enfin, qu'est-ce que tu penses de ce rapport à la transmission?
2: En fait, moi, j'ai jamais vraiment cherché dans mon travail à préserver ma culture et j'ai jamais vraiment cherché à demander à mes mères, que ce soit ma mère, ma grand-mère, mes tantes ou même mes pères, en fait, parce que ils ont aussi plein de choses très intéressantes à dire, de me transmettre leur culture à tout prix. Ça a été, en fait, voilà, je suis née en Algérie, j'ai été élevée par des femmes algériennes, donc de fait, la culture a été transmise. Il y a aussi une différence, c'est-à-dire que ma grand-mère, elle est principalement monolingue kabyle. Elle a des bribes du français, elle parle le français, elle est née dans une France coloniale, mais c'est pas une langue qu'elle va employer au quotidien, c'est même un peu shameful pour elle, enfin, c'est un peu la langue du colon, enfin, il reste encore quelque chose comme ça, elle n'ose pas trop parler en français, pourtant elle le comprend très bien. L'arabe, pareil, c'est une langue qu'elle parle, qu'elle sait interagir en arabe, mais sa langue à elle, c'est quand même le kabyle. Moi, par exemple, le kabyle, ça reste ma langue maternelle, et c'est une des langues les plus importantes pour moi, que je parle très bien, etc. Mais par la force des choses, c'est le français que j'emploie au quotidien, je pense en français. Donc en fait, la transmission, elle se fait et elle se défait aussi. Il y a une situation qui fait que on n'a pas grandi à la même époque, dans le même contexte. Mais encore une fois, je me considère hyper chanceuse parce que je suis née en 1995 et dans ma génération, c'est très rare. Enfin, les gens qui sont nés à Alger comme moi, c'est plutôt rare de parler kabyle. Moi, j'ai eu la chance d'être élevée par ma grand-mère qui est quasi monolingue en kabyle, donc qui a pu me transmettre la langue. Et donc, ouais, elle m'a transmis la langue. Et puis moi, qu'est-ce que j'en fais de cette langue? C'est plutôt ça la question que je me pose. Est-ce que je la laisse comme un souvenir d'enfance ou est-ce que je la réactualise à travers ma pratique, à travers ma musique, à travers ma vie, tout simplement, rien que le fait de parler? Et ça, du coup, ça nous renvoie à toute cette question de décoloniser le savoir et ne pas considérer que parce qu'une langue est régionale, qu'elle a subi une infériorisation coloniale qui a fait que elle a été vouée à la suppression, mais elle résiste, elle est encore là, et je ne suis pas la première kabyle à défendre sa langue. Mais je le fais peut-être différemment de plein d'autres personnes et des personnes qui ont fait des travaux extraordinaires, comme Mouloud Mamri ou Kate Biassine ou d'autres qui sont très proches de leur langue et qui essayent de la préserver. Même, j'ai un oncle aussi... Tonton Kamel, si tu m'écoutes, qui est très sensible. Et je pense que lui m'a beaucoup transmis aussi à la fois cette position à la fois poétique et politique du rapport à la langue. Effectivement, moi, je pense que je me réapproprie la langue à travers le son aussi, à travers un son abstrait, à travers le feedback, la synthèse sonore. Et je pense que, tu parlais de l'enregistreur. L'enregistreur, comme les outils de synthèse, en fait, tous les outils de reproduction et de création sonore sont pour moi des espaces d'expression de cette langue que j'essaye plutôt d'être dans, comme je disais, dans une démarche plutôt de régénération que de préservation, parce que de fait, c'est ma personnalité. J'aime créer des choses, j'adore inventer des nouvelles choses. Et le kabyle, c'est une langue à la fois très belle, très intéressante, très inventive. Et je pense que je me situe un peu là-dedans, plutôt.
0: Et est-ce que tu dirais que les sons que tu transformes en synthèse, c'est une sorte de prolongement de la langue kabyle, où il y a un contraste qui va se créer dans ta création? Parce que tu parles de silence amplifié. Est-ce que tu dirais qu'il y a une mutation, on va dire, de ce silence, de ce mutisme? Est-ce que mutisme, c'est aussi un terme que tu utilises et qui du coup se transforme et n'est plus un mutisme dans ta musique? Et si ça ne l'est plus, justement, par quel son, quelle sonorité, est-ce qu'il y a des textures qui pour toi expriment en fait peut-être ce prolongement de la langue kabyle ou au contraire?
2: Elle est intéressante, ta question. En fait, je le fais de manière plutôt inconsciente, et là ça nous renvoie à cette idée de l'écho de l'immémorial. Donc c'est un livre de Bernard Bass, un philosophe français, je vous conseille de le lire même s'il est un peu compliqué, où il fait la critique de la psychanalyse de la Coulabarthe et de Lacan, mais très intéressant. Mais donc son titre Immémorialico, qui m'a vraiment qui m'a assez déclenchée, parce que effectivement, en fait, quand je fais de la musique, je me dis pas ah tiens, je vais créer ce son qui va me rappeler ce mot en kabyle. C'est pas ça, ça se fait de manière complètement inconsciente, c'est à dire que ma mémoire, elle est saturée de traces kabyle, de voix kabyle, de sonorités, d'accents. Et quand je suis dans l'interaction avec mes machines, je pense pas à ça. C'est juste que naturellement, je vais m'orienter vers ça parce que mon écoute est complètement conditionnée par cette langue, entre autres, par plusieurs choses, mais aussi par cette langue parce que j'y étais exposée de fait. Et donc, quand je suis, voilà, j'essaie de créer des sons avec des accents un peu étranges, un peu chelous, mais en fait qui sont complètement, qui font complètement écho à cette langue très étrange, très bizarre qui est le kabyle. Voilà, enfin, c'est marrant parce que quand j'étais en Allemagne un jour et j'étais dans le métro, j'entendais les gens parler en allemand et ça m'a fait un peu cet effet de waouh, ça me rappelle le kabyle en fait, parce qu'il y avait dans les textures la langue, et c'est pour ça que j'ai toujours adoré l'allemand. J'ai fait ça quand j'étais au lycée, j'avais fait ça comme deuxième langue et tout, parce qu'effectivement il y a des qui font trop penser au kabyle et j'adore, et c'est pour ça aussi que je fais une musique un peu bruiteuse, bizarre. Mais très belle, très belle.
0: Mais là, tout de suite, ça me fait penser, par exemple, à des penseurs décoloniaux, des penseurs africains, tu vois, qui pensent et qui écrivent en français, notamment. C'est quoi ton rapport, du coup, au français ? Et est-ce que tu l'inscris dans ta musique ou pas du tout ?
2: Bah franchement, le français, ça a toujours été là. Je suis née dans un pays colonisé par la France. À Alger, ça parlait français de partout. C'est une des premières langues que j'ai entendues. C'est la langue avec laquelle je m'exprime tous les jours. Mes parents sont francophones, mes oncles sont francophones. Ils ont étudié dans l'école française. Donc en fait, le français, ça fait partie de ma vie. Et c'est, voilà, c'est à la fois une langue... Bah c'est ma langue d'écriture, j'écris en français. Après, dans ma musique, les textes que je vais écrire, ça va être plutôt en arabe ou en kabyle, surtout en kabyle. Mais parfois, il va y avoir du français, si, voilà, parce que c'est une langue quand même qui, pour mille raisons, fait partie de moi aussi. Et peut-être un français à la kabyle. Je sais pas. Je sais pas. Parfois, j'essaie aussi, il y a cette histoire d'accent en fait qui est importante pour moi, parce que voilà, je suis arrivée en France, j'avais 13 ans, j'avais un accent algérois, donc je parlais très bien français, mais avec un accent algérois très marqué. Et au fur et à mesure des années, j'ai dû lisser mon accent pour qu'il sonne plus parisien, pour des questions d'intégration et d'assimilation. Et l'accent kabyle, il fait partie de moi, mais c'est rigolo parce que quand je parle avec mes parents, ils se réactivent un petit peu. Donc en fait. Le français fait partie de la Kabylie, en fait, c'est comme ça, c'est l'histoire qui fait que, et beaucoup de Kabyles parlent français. Et je pense que c'est intéressant, à un moment donné, de s'intéresser justement aux interactions et aux intersections qu'il y a entre, entre ces langues et ces accents et ces différences qui se créent, en fait. Mais... Oui, après, bien sûr, ça me pose énormément de problèmes d'écrire en français, parce que je me dis quand même que c'est... quand même la langue du colonisateur, mais qui est la seule qui me permette en fait d'écrire et de m'exprimer. Et cette problématique, effectivement, on la trouve chez beaucoup d'auteurs, bah, notamment Assia Djebbar, qui en parle beaucoup, et d'autres auteurs aussi.
0: Et comment se réapproprier en fait les armes du colon ? Enfin, je veux dire, qu'est-ce que tu fais avec ça ? Est-ce que c'est même possible en fait ? Enfin, juste poser la question, quoi.
2: Oui, complètement. Et là, l'enregistreur, ça a été un outil qui était un outil colonial à la base. On allait enregistrer. Les voix des Algériens pour les catégoriser, et comme la photographie, il y avait cet outil de répartition, de catégorisation, de classification, et aujourd'hui les artistes contemporains se réapproprient, que ce soit en photo, en vidéo ou en enregistrement, ils se réapproprient ces outils pour décoloniser, justement. Et c'est ça qui est intéressant, je trouve, à notre époque.
3: Du coup, comme on a parlé de l'enregistrement, de l'enregistreur, de l'enquête aussi que tu as menée, etc., on va peut-être passer à l'écoute de la deuxième partie de la pièce et essayer de comprendre après de quoi était faite ton écoute, de quoi est faite ton écoute, de quoi est faite notre écoute.

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0: Écrire pour moi se joue dans un rapport obscur entre le devoir dire et ne le jamais pouvoir dire. Ou disons entre garder trace et affronter la loi de l'impossibilité de dire. Le devoir taire, le taire absolument. Le silence, silence plein qui sous-tend le secret, le cire de mon dialecte, s'impose donc souvent à moi comme matière de départ. Les mots à chercher, à trouver, à esquiver viennent se placer malgré eux et malgré moi autour du rempart intérieur de la mutité. Certes, au plus près, au risque parfois d'ébranler cette zone de silence, de secouer les nerfs, de ce silence tremblé, au risque aussi de devoir retomber dans un vide de l'écriture, dans un épuisement.
1: Parfois, les mots fusent, s'imposent, font voler en poussière d'or toute immobilité. Par surcroît, soudain de vie, en dépit, ou à cause d'un malheur trop fort, par excès aussi, et soudain, d'allégresse. Parfois, par bonheur, l'on écrit comme l'on danse, gratuitement. Il a suffi que le matin se soit déployé en couleurs rares, les voix dehors paisibles, le chien ou le chat, sur le seuil, attentif, parfois, circonstances vaines ou graves.
0: Donc dans cet extrait, ce deuxième extrait d'Immemorialico, là on est sur une grande partie de field recording, avec beaucoup de chants kabyles, des you-you. On a une impression de transition d'espace aussi, on se disait avec Vanessa, on a l'impression que en tant qu'écoute, on n'est pas, d'auditeuriste, on n'est pas exactement au même endroit, c'est l'impression d'être un peu de loin, et ensuite on a l'impression d'être à l'intérieur de cette cohorte de femmes qui chantent, et puis après on s'extrait de plus en plus. Est-ce que tu peux nous parler un peu de ce moment d'enregistrement?
2: Oui, alors ces enregistrements, je les ai faits la même semaine où j'ai enregistré ma grand-mère. C'était donc toujours chez elle en Kabylie, et il y avait à cette occasion, c'était donc en mai 2023, il y avait les femmes du village qu'on appelle les Meddahat qui se sont réunies au sommet de la montagne pour faire une cérémonie d'appel à la pluie. Parce qu'on était au printemps et il faisait très chaud, c'était un printemps particulièrement chaud, et donc on avait pas... Ils avaient peur pour leur terre, tout simplement. Donc les femmes se sont réunies et il y a eu ce qu'on appelle El Wa'da, c'est-à-dire qu'ils ont donné à manger et ils ont récolté de l'argent pour les plus malheureux du village, etc. Donc c'était un moment magnifique. Vraiment, il faisait super beau. On était au sommet de la montagne et les femmes étaient... Il n'y avait que des femmes partout. Et il y avait parmi toutes ces femmes, il y en avait qui écoutaient et d'autres qui chantaient. Il y avait deux chefs de chœur qui chantaient au début et puis toutes les autres qui répétaient en chœur. C'était vraiment incroyable. Que dire de plus? Oui, donc ces enregistrements-là, je les ai laissés tels quels. Après, j'ai fait quelques petits un petit travail de montage, un peu de prendre le même enregistrement, de le dupliquer sur plusieurs pistes et ensuite de faire en sorte qu'il y en ait un peu à droite, un peu à gauche, un peu au centre pour recréer cette sensation d'être enveloppée parmi ces voix, parce que c'est comme ça que moi je l'ai vécu. Mais voilà, en termes de micro, en fait, j'avais juste un zoom, donc je les ai enregistrés avec un seul zoom. Mais après, oui, j'ai fait un travail en post-prod qui a permis de recréer cet effet d'immersion un peu. C'était un moment très fort, vraiment très fort, de me retrouver là parmi toutes ces voix. Je sais pas quoi dire de plus parce que c'est juste trop beau. Voilà.
3: Ça se sent, c'est super festif. Enfin, c'est très festif en fait. On sent vraiment que c'était un beau moment, je trouve, quand on l'écoute. Et ça juste me fait penser au fait qu'il y a plein de typologies de sons différents. Donc, dans ta pièce, des sons qui sont beaucoup plus de l'ordre de l'abstraction, où justement on sent plus une agitation peut-être intérieure. Là, il y a peut-être plutôt l'éveil ou l'appel d'une mémoire musicale, de l'ordre d'une musicalité. Qu'est-ce que tu pourrais dire par rapport à ça?
2: Bah écoute, franchement, effectivement, elle chante et sans instrument derrière. Enfin, c'est des chants a cappella. Et c'est toute leur voix ensemble qui crée aussi cette musicalité. Enfin, c'est très beau parce que, voilà, quand elle chante, elles appuient très fort sur des moments et je sais pas. Ouais, il y a quelque chose un peu à la fois de très profond et mélancolique. Et en même temps, effectivement, de très festif, parce que là, bah, en fait, tout le monde était là aussi pour fêter un peu, prier pour le retour de la pluie et aussi fêter le printemps aussi quand même s'il faisait chaud. Donc oui, c'est vrai qu'il y a quelque chose d'assez harmonieux, mélodieux dans leur chant. qui m'invite aussi à considérer une autre forme de musicalité. Après voilà, c'est moi je l'ai exposé dans ma pièce, mais c'est pas moi qui ai créé la musique. J'ai fait que enregistrer et mettre en œuvre.
1: Mais je trouve que ce qui est assez intéressant par rapport à la première partie où on va chercher, où il y a des sons qui sont très en fait c'est très haut et en même temps ça fait très souterrain ou je sais pas ou un truc hyper métaphysique, enfin, je sais pas comment dire, une sorte de substance, des sons tenus et qui donnent corps et qui sont un peu plus mystérieux. En fait, il y a une sorte de comme montée géographique entre, enfin je sais pas comment, non pas géographique, géométrique aujourd'hui. et je trouve que c'est intéressant de repenser ce qu'on a dit en première partie, cette question d'une immémorialité, une quête qui était plutôt solitaire, presque une confession, un moment musical dans ta première partie. Quelque chose de quelque part intime et intérieur. Et là, on arrive avec une espèce de polyphonie, un espace qui est beaucoup plus ouvert. Je trouve que ça dit aussi quelque chose de cette question du silence et de son amplification d'une autre manière. On avait interviewé ici artiste et collaboratrice Jingo Coco, qui elle a une pratique qui parle depuis les héritages vietnamiens et qui a une pratique du son et de la musique en éco-poétique et de la musicothérapie, et qui a un rapport extrêmement intérieur avec cette question de l'exploration de ces manques, de ces silences et une quête de soins. Et elle disait, elle nous avait dit dans un entretien qu'on avait fait avec elle il y a 2 ans, il faudrait que je mette moi-même mon propre silence en activité. Et on trouvait que c'était une expression qui était hyper belle parce que ça change le rapport, ce que tu disais, d'une forme de forme subie à quelque chose de comment mettre en activité cette question-là. Et aussi, bon, dépasser l'idée qu'un silence est une absence, évidemment. Du coup, il y a une évolution dans la pièce, en tout cas que moi, j'interprète comme ça. Après, tu nous diras de cette question de toutes des plein de formes de mise en activité de cette immémorialité ou de ce silence transmis qui met à mal un peu cette idée d'absence aussi.
2: Oui, c'est une belle interprétation, je trouve, effectivement. La première partie, elle est plus de l'ordre de l'intime. Je suis avec ma grand-mère, donc pas n'importe quelle femme kabyle. Cette femme kabyle qui est très proche de moi, qui est ma grand-mère. Et on est chez elle, dans l'intérieur. Bon, on est dans le jardin, dehors, puis d'un coup, on rentre à l'intérieur. On entend la réverbération de sa maison. Il y a quelque chose de très intime entre petite fille et grand-mère. Et puis d'un coup, je me retrouve au sommet de la montagne avec toutes ces autres femmes que je ne connais pas, mais qui font partie du village de ma grand-mère, qui... d'une manière ou d'une autre, m'ont déjà vu quand j'étais petite ou pas. Mais donc, vraiment, espace public aussi. Et aussi un espace un peu politique, surtout que dans les villages en Kabylie, il y a beaucoup de bars et de cafés, mais c'est réservé aux hommes en général. Et les femmes, donc, elles se retrouvent plutôt soit dans les champs, soit dans les jardins communs, ou alors pendant ces moments de rituel. Et là, c'est quand même assez incroyable, parce que c'est un moment à la fois magique, de rituel, de prière, d'appel à la pluie. Et il a plu juste après, en plus. C'est ça qui est dingue. Et en même temps, très politique, en fait. Et il y a cette chose aussi, quand même, peut-être qu'on va en parler de cette philosophie du care, mais là, quelque part, en fait, il y a cette image des femmes qui prennent soin, pas de manière normative, mais descriptive dans la société, c'est ça, les femmes prennent soin. Et donc, en fait, dans la société, il y a aussi ces femmes qui vont prendre soin de la terre, qui vont se réunir pour chanter pour le bien-être commun. Quelque part, c'est complètement un espace politique. C'est un espace politique, c'est un environnement qui est habité par ces femmes et c'est leur voix qui résonne et elles sont là pour un objectif précis, en fait. Mais c'est aussi un moment beau, en fait. C'est un concert, quoi. C'est magnifique. Donc, c'est hyper riche comme moment. Pour moi aussi, c'était assez... sortir de chez ma grand-mère et aller à la rencontre de ces autres femmes. Et donc, c'était aussi assez fort.
0: Et question un peu subsidiaire comme ça, mais est-ce que tu pourrais nous dire ce que ça évoque pour toi, les you-you, en fait, dans quel contexte c'est utilisé Et parce que nous, on les réutilise aussi dans notre pièce, dans les replis, les gorgones. Je ne finirai pas le titre parce qu'il fait un paragraphe. Mais pourquoi qu'il y a un son extrêmement kabyle. Enfin, je veux dire, il y a une singularité de ce son-là. Est-ce que tu te le réappropries toi aussi?
2: Oui, je pense complètement. Bah, c'est vrai que les yo-yo, bah, ça me rappelle... dès qu'il y a un mariage, une fête ou même une bonne nouvelle dans la famille... ça yo-yo de partout et moi j'ai l'impression que dans ma pièce, surtout à la fin de la première partie, je lui apporte un ton un peu plus tragique alors qu'à la base c'est une expression vocale qui exprime le bonheur, la joie, la réussite et je pense dans une forme de nostalgie, j'entends un peu aussi ce cri au loin qui essaye d'exprimer un poids très fort et qui me ramène aussi à mon propre imaginaire d'une réalité que je déforme par mon imagination, en fait, que je réinterprète à ma manière, à travers ma propre mélancolie de musicienne maudite. Non, je rigole. Mais j'aime bien ce côté un peu dark, j'avoue. Enfin, j'aime bien assombrir un peu les choses, mais pour la beauté, pas pour la tragédie.
3: Et ça renvoie directement à l'idée d'imaginer, de mettre ton imagination en activité, etc.
2: Oui, complètement. En fait, c'est me réapproprier ces éléments sonores, mais à ma manière, donc à travers mon oreille. Et donc, c'est en fait faire de la musique. C'est aussi simple que ça, là, faire de la musique. T'as pas besoin d'être Mozart, t'as pas besoin d'être Beethoven. Tu dois juste te fier à ton écoute. Et je pense que c'est exactement ça que j'ai fait à ce moment-là, oui.
3: Oui, mais ça, c'est quelque chose que tu as dit qui nous a beaucoup inspirés dans notre pratique, qui nous a beaucoup autorisé, je ne sais pas si c'est autorisé, mais libéré, où tu disais, mais en fait, c'est juste ça, on s'exprime, là, c'est ma voix, tu faisais, dans notre premier entretien pour Contexte, tu tapais un stylo en disant, mais ça, c'est ma voix à moi, et je trouve que c'est beau et simple, et voilà, donc merci pour ça.
2: Oui, d'ailleurs, moi je remercie les personnes aussi qui m'ont transmis ça, dont un prof que j'ai eu au conservatoire, Santiago Disfischer, qui est extraordinaire et qui nous disait, en fait, ouais, faire de la musique, c'est écouter sa voix intérieure et on peut faire de la musique avec n'importe quoi tant qu'on est à l'écoute de sa voix intérieure. Et aussi, ça me fait penser au texte de Peter Zendi dans « Écoute une histoire de mes oreilles » où lui, il dit ça, il dit qu'il s'interroge sur son écoute à lui, son écoute propre. Et je pense que c'est ce texte aussi qui m'a mis sur cette piste-là. Quoi. En fait, finalement, faire de la musique, c'est donner à entendre sa propre écoute.
3: Et comment tu passes du coup de cette écoute, de ta propre écoute, à l'écoute fabulatrice dont tu parlais
2: juste justement avant. L'écoute fabulatrice, c'est mon écoute, justement. Parce que mon écoute, elle n'est pas là, elle n'est pas donnée d'avance, elle est à inventer, elle est à chercher. Et c'est aussi à travers la fabulation, c'est à travers l'imagination de spectralité, de monstruosité qui habitent le sonore et qui m'habitent. Et c'est dans ces rencontres-là que ça fait musique, en fait. Mais oui, la fabulation, l'écoute fabulatrice, finalement, c'est l'écoute musicale.
0: J'ai une autre question extrêmement métaphysique et deep. Mais je me souviens que dans notre premier entretien, qui remonte il y a 2 ans maintenant, tu avais dit un truc qui, moi, m'avait vraiment stuck sur le moment, où tu avais dit « je suis l'objet et le sujet de ma pratique ». Et je crois que c'était extrêmement fort, parce que je me disais à quel moment... comment dire ? Je suis l'objet de ma pratique. Je me suis dit, est-ce qu'il n'y a pas quelque chose d'objectifiant ? Est-ce que tu arrives à te détacher presque de toi-même, à comprendre ce qui te traverse et avoir un recul dessus ? Au contraire, justement, t'assumes complètement cette part de subjectivité, parce que voilà, t'es en thèse aussi, de philosophie, donc il faut assumer une certaine forme de neutralité. Comment est-ce que tu navigues, en fait, entre les deux ?
2: Bah, écoutez, je me fais aider par les savoirs situés qui, aujourd'hui... Dieu merci, depuis les années 70, on peut parler en fait de son point de vue, et même c'est un critère épistémologique important. Donc pour ça, c'est chouette quand même de pouvoir situer ce jeu qui pense. Et ensuite, oui, j'essaye de naviguer à travers plusieurs modalités, mais... Oui, c'est vrai que c'est pas facile, mais c'est un travail introspectif aussi. Et quelque part, je me dis, waouh, j'ai quand même beaucoup de chance de pouvoir faire ce travail introspectif et qu'il soit à la fois un travail artistique, académique, et portée de cette manière. Donc ça reste à inventer. C'est pas facile. Franchement, c'est pas facile. Ouais. Il y a eu des moments où justement je suis tellement tiraillée entre les deux, où je me dis mais j'en ai assez en fait de parler de moi, de toute cette charge, etc. Moi je veux juste exprimer mes sentiments à travers la musique. Mais une fois que je me retrouve dans une pratique purement musicale, ben, le fait d'intellectualiser plus et de remettre les choses en question, ça me manque aussi et je trouve que c'est hyper important pour moi. Mais voilà, disons qu'il y a 2 ans, c'est vrai que j'étais en plus vraiment dans l'exploration de plein de nouvelles choses, dans un territoire un peu à découvrir. Et maintenant, de plus en plus, je sais à peu près où je me situe, ce qui m'intéresse en tout cas. Et j'arrive à la fois à faire des liens avec moi-même, mais aussi à m'extraire aussi de moi-même pour m'intégrer dans un monde en fait partageable et partagé avec d'autres.
1: Mais dans cette question... Enfin, je pense que c'est incroyable que tu aies eu les espaces aussi, parce que je sais que c'est pas partout dans les milieux de recherche super encouragé ou super apprécié. Et du coup, c'est aussi cette question de réussir à trouver ces espaces, ouais. De même pour la musique, j'imagine, ces questions-là. Et aussi de cet enjeu de est-ce qu'il y a vraiment... Enfin, la question de la neutralité qui est évincée de fait quand on écrit un sujet de recherche... Et de création et qui a du mal des fois à passer dans certaines universités. Autour de cette question de l'écoute aussi, forcément, mais je crois que c'est Zendy ou c'est Jean-Luc Nancy aussi, cette question d'être objet et sujet de sa recherche, le fait que même être à l'écoute, l'expression d'être à l'écoute et un sujet à l'écoute, c'est d'être un espace résonnant presque, en résonnant en soi, genre on est une salle de concert, et en même temps en résonance avec les autres, il y a cet aller-retour entre soi et une forme de collectivité, et qui, je trouve, est assez fort quand on passe par la question de pouvoir produire une œuvre qui est communicable, comme la tienne. Et du coup, je voulais savoir aussi comment... tu navigues dans cette recherche, comme tu l'as dit, et aussi quand tu es sur scène, comment cette intériorité, on va dire, est-ce que pour toi, il y a un questionnement par rapport à la réception et au public? Comment tu penses cette résonance, en fait? Est-ce que le fait que tes enjeux viennent d'un espace aussi intime, bon, en tout cas pour cette pièce particulièrement, comment tu fais l'aller-retour? Est-ce que pour toi, tu poses cette question?
2: Oui, complètement, je la pose. Cette pièce, c'est un bon exemple parce qu'elle n'est pas compréhensible pour plein de gens du fait que ce soit en kabyle, tout simplement. Donc je sais que c'est une pièce qui va beaucoup résonner avec des kabylophones. Et ça va être... là, typiquement, pour aujourd'hui, j'ai prévenu toute ma famille que j'allais passer à la radio, qu'il fallait qu'ils se branchent pour écouter la voix de mamie. Donc... Effectivement, en fait, la langue, ce qui est hyper intéressant quand on a envie de toucher une population en particulier, si on met les mots de cette langue, forcément, ça fait écho, ça résonne. Tous les éléments de composition, de création, de sound design, etc., forcément, ça appartient aussi à une tradition musicale, électroacoustique, musique concrète, noise. Donc pareil, ça va aussi faire écho à des personnes qui écoutent ce genre de musique. Mais si on veut dépasser ces frontières culturelles, etc., parfois, ça va être juste un petit instant, un court silence, un son fort, suivi d'un court silence, qui peuvent créer de la résonance. Et là, on ne se situe plus dans le registre du conscient, mais plutôt de quelque chose d'inconscient et d'ordre d'une résonance aussi, peut-être post-traumatique, quelque chose qui va toucher au-delà... au-delà en fait du signifiant. Et je pense que c'est l'objet de la musique en général. Mais donc, disons que je travaille à partir de ces 3 choses-là. Quelque chose un élément très concret, un autre complètement abstrait. Je laisse les uns et les autres être dans des processus d'identification. Mais je tends quand même, et j'espère... être dans une forme, non pas d'universalisme, mais de pluriversalisme, où peu importe de là où tu viens, comment t'as grandi, quelles sont tes références, etc., j'aimerais pouvoir partager avec toi même un petit court instant, peut-être pas les 28 minutes, mais 30 secondes au moins, et ce serait déjà cool. Et ça, bien sûr, serait hyper intéressant par rapport à Jean-Luc Nancy, parce qu'effectivement, il distingue dans son texte écouter, entendre, et ensuite il arrive à dépasser cette distinction en disant que écouter, c'est tendre vers un sens qui n'est pas immédiatement intelligible, donc il y a un effort dans l'écoute. L'entendre, c'est la résonance, ça fait écho directement, ça me touche directement. J'aime bien jouer avec ces deux limites, quoi. Et même pour moi, en tant qu'auditrice, ça, j'aime bien être dans l'écoute, c'est-à-dire ne pas tout comprendre, qu'il y a une part de mystère, ou voilà, j'arrive pas trop à me représenter ce qui se passe à cet instant-là. Mais c'est ça qui est intéressant, parce que je reste tendue tout le long. Tandis que, ouais, dans l'entente, la résonance, il y a comme une détente aussi. Et qui est aussi très belle. Mais en fait, j'aime bien jouer dans cette friction-là dans ma musique. Et sur scène, je pense que c'est pareil. Enfin, j'aime bien cette idée de manière complètement structurelle et formelle dans les sons que je produis, dans leur interaction. J'essaye de créer des dynamiques qui font de l'effet, en fait. Et c'est toujours dans cette idée de généraliser, en fait, ma création sans la trahir, mais qu'elle soit accessible au plus grand nombre. Non pas qu'elle soit accessible au plus grand nombre, mais qu'elle puisse toucher des individualités, et donc sortir aussi de cette musique de niche, entre guillemets. J'aime vraiment pas tout ce vocabulaire, musique de niche, musique bizarre, en marge, underground, machin. Enfin oui, underground, c'est bien, mais j'aime les gens, j'aime l'humanité, et j'ai envie de partager avec tout le monde, pas que les niches.
0: Et dans ce pluriversalisme dont tu parles, est-ce que tu assumes une forme de fiction? Je sais que nous, on se l'est posé à Pain 12 quand on a fait notre pièce Ma Voix Multiple. Et moi, je la suis posée aussi à titre personnel quand on a mis du vietnamien dans la pièce, tu vois, parce que moi, contrairement à toi, je ne parle pas la langue de ma mère ni de ma grand-mère. Et du coup, quand on a utilisé ce vietnamien, j'avais l'impression d'une forme de trahison parce que je mets, entre guillemets, en composition et en scène une langue que je ne comprends pas et que j'assume de ne pas la comprendre. Et du coup, je vais jouer sur ces sonorités, mais j'ai l'impression de faire une certaine forme d'allégeance en même temps, de trahir un peu en même temps. Du coup, est-ce que toi, dans ta musique, quand il y a des moments de fiction où tu vas te laisser aller à la composition un peu inconsciente, tu te poses cette question de l'allégeance et tu ne te dis pas... J'ai peur que là, je sais pas, ma grand-mère, elle comprenne pas, ou qu'elle se dise, elle est partie complètement ailleurs.
2: Ça, c'est évident que je me pose la question, et même que je pense que j'ai largement trahi. En même temps, j'ai l'impression qu'on fait que ça, trahir en permanence, et je me donne cette légitimité de le faire, parce que c'est ma grand-mère, elle m'en voudra pas, au contraire, elle est hyper contente que cette pièce puisse voyager partout et qu'elle puisse être écoutée dans de nombreux pays différents. Et puis voilà, de toute manière, on ne fait que réinventer. C'est pas, y a rien qui est identique à soi. Mais je comprends. Après, effectivement, je pense que le tout, c'est d'en être conscient. Mais moi-même, c'était très difficile. Là, je te dis ça avec beaucoup de détente, mais sur le coup, quand je faisais ce travail-là, je me disais, mais attends, la voix de mamie, c'est pas un fichier audio, en fait. Je peux pas venir le découper, etc. Donc j'ai été très sensible aussi, très à l'écoute, en fait, de ces enregistrements-là, pour que ce soit le plus juste possible, et à la fois proche de moi, mais juste aussi. À la fin, le résultat, j'étais assez OK avec le résultat. Après, voilà, c'est toujours un peu... Par exemple, rien que prendre une voix, une voix importante, dans le sens, identifier à une personne qui représente certaines choses avec un contenu, qu'est-ce que ça veut dire de la dépitcher, de la mettre dans les aigus ou dans les graves? Surtout dans les aigus, ça fait un peu cet effet Mickey. Est-ce que vraiment c'est sérieux? Et en même temps, pourquoi ça ne le serait pas? C'est pas parce que ça nous évoque... Mickey Mouse, que c'est pas sérieux, en fait. C'est aussi à nous de déconstruire notre écoute et de créer des nouvelles formes d'imagination aussi, quoi.
1: Ouais, je pense que c'est un peu ce truc-là. Moi, je sais que l'épreuve, c'était de le faire écouter à ma mère.
0: Ouais.
1: Quand on a mis... En fait, il y a plein d'éléments de musique concrète, donc ça, c'est en dehors de son... Enfin, pour elle, c'est du bruit, ça n'a aucun sens. Mais dès qu'il y avait la voix de mamie, qui est en cabile dans la pièce... en fait, elle était en mode « Oh, mais tu lui rends hommage, nanana. » Et après, ça fait « Mais ça, elle s'en fout parce qu'elle retient pas ça, pareil. Quoi. Elle retient les moments où, en fait, c'est comme si... Où elle m'a dit un truc trop beau, genre, je l'ai fait écouter au casque, elle m'a dit « J'ai l'impression que ma amie était là, tu vois, genre, sa présence. » Et du coup, il y a un rapport de convocation qui est hyper beau. Et aussi, d'assumer que c'est une langue qui fait partie de ton, ta sonothèque, ton, ta, ta biographie sonore. Enfin, moi, je me dis aussi, c'est tellement familier. Enfin, tu vois, c'est là, quoi. Quelque part, tu l'entends tellement que ça compose ton paysage sonore. Et du coup, c'est effectivement trouver le, la justesse de ça. Et je pense qu'on va pouvoir écouter la troisième partie. Comme ça, tu nous parleras un peu de tes techniques. Comment tu fais ta, ta petite cuisine. Voilà.

0: Les mots qui s'écrivent et qui se crient au-dessus du vide, du vertige, de la catastrophe tout contre nous, ou si proche, si visible. C'est le grondement de la parole vive, de soi, ou en soi, à partir des fantômes des morts, ou en soi, dans le grondement informe du sang des nôtres, ce gargouillis de la colère, de l'impuissance, de la blessure, l'informe qui cherche sa forme, c'est-à-dire une langue avant qu'elle ne se place, qu'elle ne se dépose, qui frémit pour prendre un vol. Ce gargouillis qui sourd, qui enfle, au risque de vous étouffer, de pourrir, de vous pourrir, et qui, par chance, devient langue.
1: Et toujours, et à chaque fois, le bruit de la parole, pas encore discours, et qui devient, après un saut, un trou, un élan dans l'inconnu, qui devient phrase liée et déliée, écrite, fixée, enfin, et silencieuse. Le bruit se calme soudain dans l'écrit, en rencontre, et le bois et l'étain. Le bruit ? Blanc d'une aube qui fut souillée, dans la brillance de ce désert-là, dans le retrait de l'écriture, en quête d'une langue, hors les langues, en s'appliquant à effacer ardemment, en soi toutes les fureurs de l'autodévoration collective, retrouver un dedans de la parole qui seule demeure notre partie féconde.
2: Je n'oublie pas sa musique de soie et de soliloque, de chanvre et de lame de couteau, son rythme tissé et tressé, mystère maîtrisé qui me hante. Encore une fois, c'était des extraits du livre d'Assia Djebar. C'est moi qui m'assiège. On vient d'écouter la troisième partie et la dernière de ta pièce. Et pour revenir un peu sur ce qui marque ta pratique et aussi si tu veux revenir aussi un peu sur comment tu as composé cette partie-là. Mais on voulait te poser la question de l'utilisation du larsen qui revient, des boucles de rétroaction, qui est aussi une composante essentielle de ton travail et notamment de ton travail d'écriture en live. Et on voulait faire un parallèle avec la question de l'écho ou du mythe d'écho. Qui a plusieurs acceptions, proprement cet effet de répéter un son qui se détache toujours de son origine, mais qui a aussi été, ça c'est toi qui nous en avais parlé, mobilisé par Spivak pour dire que c'était la posture en postcolonialité de toujours répéter imparfaitement les propos du colon. Et autour de cette idée de répétition qui n'est jamais la même, finalement, on voulait faire un parallèle avec cette idée de la boucle de rétroaction que tu fais toi-même dans ton travail. Et si tu pouvais élaborer un peu sur comment tu l'utilises dans ton travail et pourquoi.
3: Ok. Le feedback, c'est effectivement un matériau central dans ma création musicale. Pour plusieurs raisons, des raisons esthétiques. J'ai beaucoup baigné dans des musiques faites à partir de larsen qu'on trouve en fait dans la scène musicale contemporaine, que ce soit chez Leila Bordreuil, qui est une violoncelliste qui travaille beaucoup avec ce matériau-là, ou encore Nina Garcia, ou encore Arnaud Rivière, qui fait aussi du no input mixing. Je viens un peu aussi de cette scène, donc de musique électro-acoustique, voire noise. C'est un peu ça qui m'inspire à la base, mais aussi parce que le dispositif, du coup, moi, le feedback que je produis, c'est avec une table de mixage. Hier soir, d'ailleurs, aux instants chavirés, il y avait Toshimaru Nakamura qui... Toshimaru Nakamura qui est un des précurseurs de la table de mixage sans entrée. Oui, c'est ça, no input mixing. Pour moi, c'est une manière très simple de faire de la musique, en fait. C'est un instrument de musique qui est très simple à utiliser, à mettre en action, qui est très ergonomique, je me sens très à l'aise avec. Et en plus de ça, qui produit des sons qui sont assez inouïs et qui aussi, en termes de synthèse, on peut créer à l'infini comme ça. Donc je pars de là. Après, j'utilise pas uniquement le feedback. Typiquement, avec les voix enregistrées, je les manipule aussi avec des techniques de manipulation de bandes magnétiques. Mais j'utilise pas moi-même de la bande magnétique, mais Mais ouais, c'est des techniques d'accélération, de ralentissement, de reverse, de mettre la voix à l'envers, des choses comme ça. Donc voilà, des techniques en fait très basiques dans la musique électroacoustique slash concrète que tout le monde utilise. Donc rien de révolutionnaire en fait, mais je pense que ce qui change, c'est aussi ma sensibilité propre qui rend la chose pareille mais différente. Ton autre question, c'était...
2: Non, vas-y.
3: Ah oui, par rapport à... oui, donc ce passage-là, c'est la voix de ma grand-mère qui revient, donc il y a un peu, elle est un peu dans une forme ABA la pièce. Donc la voix de ma grand-mère qui revient, on replonge dans cette forme d'intimité, et là elle était en train de me partager des dictons kabyles qu'elle connaissait de son enfance et que j'avais enregistré. Et puis pareil, je me suis vraiment, au moment de la réécoute en studio, c'était des moments très très intéressants parce que en fait il y a tellement de niveaux d'écoute différents. Il y a cette écoute où elle me parle, d'abord elle me parle, ensuite je l'enregistre, ensuite je l'écoute, l'enregistrement d'elle quand je suis loin d'elle, elle revient près de moi. Et en plus, dans ces moments de composition, c'est des moments très longs, pendant des jours et des jours. Je vois personne, je m'enferme dans mon studio et je fais que écouter des heures et des heures de son pour sélectionner ce qui m'intéresse. Et j'ai eu des moments assez fous. J'ai vraiment comme des hallucinations. Je pensais que ma grand-mère était vraiment là. Ou à des moments, je faisais une pause pour juste m'allonger et me reposer. Et en fait, sans faire exprès, j'avais mis sur play. Et donc, en fait, j'entendais sa voix sortir du haut-parleur dans la salle à côté. Et j'étais genre, mamie, t'es là, c'est fou. Donc ouais, j'aime bien parler de ces moments-là, en fait, très intimes, très isolés, où en fait, au bout d'un moment, quand t'as envie de composer, moi je fais beaucoup de concerts, je fais très peu de compositions, enfin depuis quelques années en fait, j'en fais quasi plus parce que je fais beaucoup de concerts, mais ça me manque, et c'est des moments où tu prends ton temps, où t'écoutes plein de matières, il y a des moments où c'est hyper lent et genre pas intéressant, mais tu t'écoutes ça quand même, tu découpes, tu prends le temps de... et puis évidemment... Tu rigoles aussi parce que c'est des souvenirs, en fait ça évoque des souvenirs à chaque instant, donc c'est waouh, c'est vraiment, j'adore ce processus de création là, ce processus de sélection, et une fois qu'on a ce qui nous intéresse, après il y a ce processus de création, de prendre telle partie, de la jouer, de l'enregistrer à nouveau, de l'écouter, de la partager, et ouais, c'est quelque chose qui m'intéresse beaucoup. Tu avais évoqué le texte de Spivak sur Echo. Ouais, je trouve qu'elle a une interprétation assez intéressante du mythe d'Echo, où elle dit justement, Echo, elle est condamnée à répéter imparfaitement les paroles de Narcisse, et on peut l'interpréter de plein de manières différentes, mais en l'occurrence, dans cette dernière partie de la pièce, peut-être que ma machine essaye de répéter imparfaitement les paroles de ma grand-mère quelque part, et c'est peut-être elle, pour moi en tout cas, c'est elle, Narcisse, dans mon histoire, quoi.
1: Oui. Hyper intéressant.
3: Mais pas dans un sens très émancipateur, justement.
1: J'allais te poser, justement, il y a plein de choses dans ce que tu dis. Déjà, un soin immense, en fait, dans la composition, mais même dans la mise à l'écoute, que ce soit de ta grand-mère, de tout cet environnement, puis de la machine, et ça se sent vraiment quand tu en parles, donc je trouve ça super beau que le soin passe vraiment par cette écoute-là, qui vient après produire quelque chose, enfin, qui vient produire ton œuvre, en fait. Et tu disais que justement, c'est plein de pratiques électroacoustiques qui sont classiques, mais en fait, il y a vraiment ta singularité et ta sensibilité qui sont pleinement mises à l'œuvre. Ça se sent beaucoup. Et en fait, ce que je voulais te demander, du coup, c'est comment tu navigues, et tu viens d'en parler à la fin un peu, plutôt dans ton enquête, où tu disais au début, vous ne pouvez pas le voir à l'antenne, mais nous, on a vu, en fait, tu navigues vraiment avec ton enregistreur, ta grand-mère, puis le dispositif. Et ce que je me demandais, c'est... quelle relation, en fait, t'entretiens avec ce dispositif-là? Dans ce que tu viens de dire à la fin, ça a l'air presque un peu conflictuel, mais il y a vraiment aussi cette nuance entre c'est toi qui mets en place les conditions du dispositif, et en même temps, j'ai l'impression qu'après, tu laisses le contrôle t'échapper. C'est ça qui est beau aussi, c'est que du coup, ça se met en place, et toi, tu te mets à l'écoute de ça, de cet instrument qui a une existence propre, et du coup, c'est quoi la relation, en fait, de toi avec ta machine?
3: Alors, en live, et même quand je joue chez moi... Il y a une relation assez particulière, effectivement, un peu de... hate love, où effectivement, où genre à des moments c'est très fusionnel et tout se passe hyper bien, et à d'autres, bah il y a des choses qui sont que je comprends pas trop, des sons qui surgissent que j'arrive pas trop à comprendre et que j'essaie de décider si je les accepte ou pas dans tout ce microcosme sonore. Mais je pense il y a aussi quelque chose de très ritualistique où quand je joue, et je pense que c'est pareil pour toutes les instrumentistes, je pense avec leur instrument il y a quelque chose d'assez méditatif, je dirais. Enfin, en tout cas, c'est pour ça que j'aime bien parler de relations un peu ventriloques, parce que la machine, elle va quelque part dire ce que moi je ne suis pas capable de dire. Et même si la musique n'est pas un langage, pour moi c'est quand même une expression, une forme d'expressivité. Donc la machine m'aide à exprimer ma voix intérieure, et en même temps c'est moi qui dicte aussi le ton à la machine. Donc il y a, je pense, une interaction très dynamique, très verticale entre elle et moi, et qui nous mène à créer comme une personne tierce comme ça qui est love musicale. Oui, je pense que c'est plutôt ça. Après, là, mon dispositif, en fait, il est, il y a effectivement du feedback qui est assez central. Après, j'ai aussi maintenant un sampler, ce qui me permet d'avoir, en fait, de pouvoir diffuser des voix en live. Et tu m'avais posé la question hors micro, si cette pièce, je la joue en live. Je ne l'ai pas jouée en live, mais je pourrais. Je pourrais parce que, j'ai tout le matériel pour... Enfin, ce n'est pas qu'un travail de studio. Mais j'avais fait avant cette pièce Immemorialico, j'avais fait une autre pièce qui s'appelle A Soul, qui veut dire écoute en kabyle, et c'est un peu la même idée. C'est des enregistrements que j'avais effectués en France, dans un parc à Pantin. En fait, à chaque fois que je passais, j'entendais des femmes qui parlaient en kabyle, et donc je me posais à côté d'elles et je leur demandais est-ce qu'on peut. En fait, je discutais avec elles normal, en mode coucou, moi aussi je suis kabyle, donc on parle un peu Azul Flawen, etc. Et après, je leur dis est-ce que je peux poser mon micro et nous enregistrer pendant qu'on discute. Et elles sont en mode ouais, grave. Et un de ces jours, j'en ai rencontré une qui s'appelle Wardia, comme ma grand-mère, qui est née en 1947 comme ma grand-mère. Et je lui ai dit, écoute, toi, tu viens avec moi, on va dans le studio, je vais t'enregistrer en mode professionnel. Et elle était en mode, grave, je suis trop chaude. Donc on est allé au studio du conservatoire de Pantin à l'époque, et je l'ai enregistrée. Franchement, j'ai des enregistrements magnifiques de sa voix, parce qu'en plus, on a fait ça dans des conditions de studio, donc... zéro dB, très très peu de dB dans la salle, vraiment très calme, pas de bruit de fond, et on entend juste sa voix de manière très claire, très nette, très proche. Donc pour celles et ceux qui seraient intéressés, je vous conseille d'aller écouter cette pièce qui est en accès libre sur SoundCloud, A Soul, E-S-E-L, elle dure 10 minutes, mais c'est un peu une mini-version de Immemorialico dans un autre registre.
1: Est-ce que dans ton processus créatif avec la machine, il y a des choses qui te surprennent encore ?
3: Oui, carrément. Surtout, en fait, c'est marrant parce que j'ai l'impression que la machine, elle te pousse aussi à te surprendre toi-même, en fait. Mm-hmm. Et justement, dans le jeu de l'improvisation, bien sûr, où tout d'un coup, t'essayes quelque chose et puis tu te rends compte que ça fonctionne bien. Et donc, tu te prends à continuer à faire cette même chose. Et je pense que le jeu, c'est d'essayer de tenir le plus longtemps tout en ayant une sorte de direction, ou alors en te disant « Ah là, c'est bon, j'ai envie de partir. » Mais oui, parfois, franchement, il y a l'expérimentation pour trouver de nouvelles sonorités, ça c'est génial comme activité, mais aussi le fait de, dans le jeu libre, pouvoir donner forme à des choses qui sont très surprenantes, et tu te surprends toi-même en te disant « Waouh, je suis capable de créer cet instant-là, en fait, juste avec mon écoute et la sensibilité du moment. » C'est ça qui est magique, je trouve, aussi, dans la musique.
1: Et tu joues aussi des fois en collaboration avec d'autres artistes, donc... Qu'est-ce que tu recherches dedans ? Est-ce que vous improvisez aussi en même temps en live ou comment ça se
3: fait ? Oui, en fait, l'improvisation, moi, je ne suis pas du tout improvisatrice dans le sens où j'ai des années d'expérience d'improvisation ou quoi que ce soit, mais c'est une bonne manière pour moi de créer de la musique, mais ce n'est pas une finalité en soi. Il y a des artistes qui vont être vraiment improvisateurs, c'est leur truc, et puis ça improvise. Moi, ce n'est pas ça. L'improvisation, c'est un moyen pour ensuite trouver des formes musicales qui seront ensuite fixées, écrites et reproduites. Et oui, quand je joue avec les autres, je pense que c'est toujours des jeux d'écoute. Et c'est trop bien de jouer avec les autres parce que ça te permet de laisser de l'espace, de ne pas prendre tout l'espace. Même si moi, comme je suis quelqu'un qui parle beaucoup et qui m'exprime beaucoup, j'aime bien jouer seule parce que j'ai tout l'espace pour moi. Mais partager, c'est pas mal aussi de temps en temps. Surtout quand c'est avec les bonnes personnes.
1: Ah bah, ça c'est sûr. En tout cas, avec les filles, on fait souvent des sessions d'improvisation au conservatoire quand on a l'occasion. Et c'est quand même marrant parce qu'à chaque fois, on a des patterns. On revient à des trucs qui nous parlent énormément. Je vous regarde.
2: Ouais, mais je pense qu'après, t'épuises le truc. Enfin, parce qu'on n'a pas encore épuisé.
1: Oui, c'est pour ça que je suis là.
2: Et à un moment, on va l'épuiser. Mais est-ce que je voulais revenir sur ce que tu dis d'exprimer ta voix intérieure et juste pour préciser pour les personnes qui ne sauraient pas vraiment le no input, enfin, ce que je trouve hyper intéressant dans ça aussi, c'est que tu pars justement d'une absence de son, enfin absence d'entrée audio dans la machine. Enfin, je te laisse expliquer mieux que moi, mais pour revenir à ce qu'on avait dit au début, ça parle aussi comment techniquement, par-delà les enjeux aussi politiques et philosophiques de la question de l'amplification, il y a aussi une réalisation concrète de cette amplification-là quand tu amplifies le silence de la machine et que t'en fais une voix en fait. Et ta voix et que tu sculptes ce son-là parce qu'en fait c'est une matière sonore et après tu lui donnes ta forme. Mais je trouve que c'est un truc extrêmement inspirant et intéressant dans ton travail d'aussi que c'est pas, comment dire, c'est pas seulement théorique aussi, tu mets vraiment en pratique cette question de l'amplification jusqu'à saturation ou pas.
3: Oui, effectivement, au début de l'émission, je vous parlais de... Tu m'avais posé la question sur qu'est-ce que l'écoute, et donc je disais que l'écoute, c'est une condition existentielle porteuse d'un silence amplifié, donc un silence, en fait, qu'on peut concevoir comme soit une interdiction de parole, une absence de parole, ou bien... une discrimination culturelle qui fait que voilà, il y a une silenciation ou même un trauma colonial ou un trauma. Donc il y a ça comme l'amplification du silence, ce serait cette dette un peu qu'on a envers l'histoire, enfin que l'histoire a envers nous plutôt et qu'on porte. Et effectivement, dans mon travail de thèse, surtout, je distingue un peu ce silence. Enfin, en fait, je définis le silence amplifié de deux manières, à la fois comme donc, une condition existentielle, mais aussi comme quelque chose de très concret qui est effectivement la technique du no-input mixing, que, encore une fois, je n'ai pas du tout inventée, qui date depuis les années 60, et qui a été remise au goût du jour dans les années 90 au Japon. Et donc, cette technique-là, le feedback, c'est aussi, et même le bruit, le son en général, ça part en fait d'un quasi silence, parce que le silence, il n'est jamais vraiment réel, mais voilà, donc c'est un bruit de fond. On augmente le gain de la machine en faisant cette insertion entre entrée et sortie pour créer la boucle de rétroaction, et en augmentant les gains, on rend audible cette boucle de rétroaction. Et donc dans ce phénomène sonore qu'est le feedback, il y a effectivement l'amplification de la machine, mais aussi qui devient en fait audible. Et c'est intéressant en fait, oui, de le voir comme ça, comme cette machine me permet d'exprimer ma voix. Et en même temps, moi, je lui permets aussi quelque part d'exprimer sa voix en lui donnant, en faisant ce patch. Et aussi, ce qui est intéressant dans le feedback, je trouve, c'est que ça a aussi en soi une esthétique voisée, quoi. C'est-à-dire que le feedback en lui-même, il peut évoquer des voix. Et c'est pour ça que je pense que je suis particulièrement sensible à ce matériau. Parce que ouais, j'ai vraiment l'impression qu'il y a plein de femmes qui crient quand j'écoute ce son.
1: Mais il y a quand même la notion de... Parce que donc tu fais de la noise, enfin tu te réclames de la noise, oui.
3: Plus ou moins. Disons que c'est une très grande inspiration, ouais. mais pas que.
1: Ouais, ouais. Parce qu'il y a quand même une volonté de prendre soin quand même dans ta musique ou de dépasser peut-être le trauma. Enfin, je sais pas si on le dépasse, un jour. Mais est-ce que t'as quand même une volonté de care envers tes auditoristes?
3: Oui, complètement. Et à plusieurs niveaux. D'abord. Par rapport à la qualité sonore, aujourd'hui, j'essaye... Bon, demain, je joue à Paris pour une soirée de soutien pour la Palestine et anti-armement. Venez, mais ça va pas sonner super bien, je pense, parce que ça va être dans un bar avec un sound system qui est pas incroyable. Donc, c'est pas les meilleures conditions. Et moi, j'avoue, ça me dérange un petit peu, mais en même temps, bon, là, c'est pour la bonne cause et il va y avoir plein de copains, donc ça va être

0: et nous dire prenez votre temps parce que naturellement on va se précipiter et on va devoir prendre trop d'espace. Désolée, j'ai profité d'être à la radio pour dire ça,
1: mais
0: parce que c'est un vrai sujet. Mais bref, tout ça pour dire qu'à Marseille, ça sonnait super bien, mais c'était tellement... Enfin, en fait, moi, je cherche à faire quand même une musique immersive, c'est-à-dire que j'ai pas envie que ma musique, ce soit... Ah voilà, il y a une scène et il y a un son qui est produit là, dans la scène, et on va tous se rapprocher pour l'écouter. Non, je veux que le son soit partout. Quand tu rentres dans la salle, t'es déjà immergé dedans. Et bien sûr, ça suppose à ce que le son soit assez fort. Et ça, c'est pas toujours possible partout. Bien sûr, si je joue dans une salle comme les Instants Chavirés, ils font ça depuis 30 ans, donc c'est normal. Mais tu vois, c'est des espaces quand même dédiés à ça. Et donc là, à Marseille, ça sonnait très très bien. Sauf qu'en fait, la personne qui faisait mon son... Coucou, t'as été trop chou et tout. Mais ça se voyait que t'avais un peu peur du son. Donc t'essayais de baisser un petit peu. Et... Ouais. Et ça, en fait, c'est ce qui est complètement OK, mais j'ai l'impression qu'il y a aussi comme... Enfin, il faut prendre le temps, quoi. Enfin, moi, je pense que je dois être patiente, parce que c'est... Et en même temps, c'est hyper frustrant quand ça sonne pas comme on a envie, quoi, parce qu'on passe à côté de l'expérience. Ouais. C'est... Mais je sais plus la question que tu posais, je suis un peu allée dans tous les sens.
1: Non, non, la question du care, en fait, et du soin.
0: Oui, du soin, c'est très important, le soin. Bah, justement, en fait, j'essaye de chercher un son qui soit assez fort et immersif, mais je ne veux pas faire mal aux oreilles. Et pour ça, il faut effectivement une bonne qualité, un bon système de diffusion, quand même. Et après, en fait, j'essaye aussi voilà, de ne pas faire mal aux oreilles, donc de filtrer mes sons pour que ce soit beau, fort, puissant, mais pas douloureux. Mais en même temps, à des moments, quand c'est fort et que t'es sensible, c'est normal que ça fasse mal. Et à ce moment-là, bah, faut aussi savoir se boucher les oreilles au bon moment, essayer de jouer avec ton écoute. Moi, je sais qu'en tant qu'auditrice, quand je vais à un concert, hier soir, je suis allée à un concert de Toshimiro Nakamura avec son groupe. C'était intense, en fait. C'était vraiment intense, mais t'es obligée de bouger un petit peu, de te boucher les oreilles, d'aller loin, près, de... Voilà, de jouer un petit peu. Et je pense, dans cette idée de cultiver sa propre écoute, de cultiver son jardin d'écoute... Il y a aussi cette chose de se mouvoir dans l'espace pour créer sa propre écoute. Parce que selon où je sois dans un point A, B, C, sweet spot, bah, ça va pas sonner de la même manière. Et moi, j'adore jouer avec ça. Il y a aussi un artiste très intéressant, Thomas Ankerschmidt, qui, lui, il travaille avec des auto-émissions acoustiques. C'est ça ? Ouais, c'est ça. Et en fait, le fait de tourner comme ça la tête, il balance des fréquences ultra aiguës. Et quand tu tournes comme ça à gauche, à droite, t'as l'impression que le son il sort de tes oreilles. Mais il y a vraiment ce truc, cette volonté de mettre le corps en mouvement pour créer sa propre musique, en fait. Et ça, j'encourage beaucoup les gens à le faire.
1: Mais c'est dingue, tu mobilises de fou, en fait, tes auditeurs. C'est génial. Mmh. On est pas du tout passif dans ce qu'on reçoit. Et on voulait aussi te poser la question de la médiation. Est-ce que tu as l'occasion des fois d'en faire un petit peu dans ton travail, parce que donc tu fais beaucoup de concerts, beaucoup de lives, mais aussi voilà, tout ce que tu nous as exposé est hyper important dans cette émission. Comment est-ce que tu envisages une médiation justement dans ton
0: travail ? C'est une bonne question. En vrai, j'ai de la chance d'être invitée comme aujourd'hui à cette émission pour pouvoir parler de mon travail, donc merci beaucoup, c'est une forme de médiation. Ça permet voilà, d'expliquer les choses et après, je le fais... j'ai aussi de la chance parce que j'avoue que je me retrouve à l'intersection de plusieurs réseaux différents, autant dans la musique, la scène expérimentale, mais aussi le monde universitaire, mais aussi le monde un peu plus du clubbing, du DJing, où j'ai beaucoup d'amis qui sont dans ces milieux-là, dont je suis proche. Et après, c'est vrai que c'est difficile, en fait, quand t'es dans deux mondes quand même différents, un monde plus où on parle blablabla bla bla bla, et un monde plus où on fait du son. C'est un peu difficile de, tu vois, trouver un espace qui réunit les deux. Mais inchallah, pour ma soutenance de thèse, je vais avoir un moment de discussion où je parle de mon travail et le soir un concert.
2: Mais nous, c'est vrai que c'est un truc qui est hyper important. J'ai l'impression qu'on n'a pas fait une seule performance pour le moment où il n'y avait pas un temps d'échange avec le public.
1: Ouais.
2: Et genre, c'est vrai qu'à chaque fois, une fois, on n'a pas eu trop l'occasion. Et en fait, on l'a senti comme un truc hyper frustrant. Après aussi, bon, le projet est hyper différent et tout. Genre. Mais c'est vrai que c'était... on s'est dit, ah, c'est drôle aussi, mais peut-être du coup à questionner à l'inverse, mais en disant comment on a besoin d'accoler la performance à un moment d'échange. Alors, est-ce que c'est justement parce que non, mais en fait, c'est pas clair dans la pièce et du coup, on a grave besoin d'expliquer après. Mais aussi, il y avait un truc qui était quand on l'a pas, on s'est rendu compte que c'était un peu frustrant. De pas pouvoir échanger, mais avoir des retours aussi, mais d'avoir des moments d'échange et de les penser comme des plateformes partage d'expérience. Et ça, c'était assez ouf. Et voilà.

0: On se demandait aussi, enfin moi après je t'ai vu dans des contextes de conférences plutôt, etc. Et s'il y avait des concerts dans lesquels tu étais invité où il y avait ce dispositif en fait, de parler après ou de rencontrer le public.
1: Malheureusement non. À chaque fois c'est soit on m'appelle pour parler, soit on m'appelle pour faire de la musique. C'est dommage. Mais en même temps, faudrait que moi je réfléchisse à un moyen en fait. Parce que je pense que mes expériences de live en général, les gens ils viennent me voir à la fin, ils sont bouche bée, ils sont en mode waouh, c'était incroyable, c'était intense, ça m'a fait bouger, etc. Là, là, là. Et il y a des discussions qui se créent, naturellement, donc post-concert, mais pas dédiées. Mais j'aimerais bien, il faudrait trouver un moyen d'eux, parce qu'effectivement, mes concerts, ils sont assez intenses, et il y a aussi un moment de silence qui est hyper essentiel. Donc il faudrait, en fait, voilà, qu'il y ait d'abord le concert, ensuite 30 minutes de pause, et après un échange avec le public. Mais c'est aussi aux organisateurs de mettre ça en place, à discuter, je pense.
0: Mais c'est noté, on va s'en occuper.
1: Voilà. Et dimanche,
0: j'en occupe.
1: Dimanche, j'interviens au Fondine Festival pour parler d'un article que j'ai écrit là pour Ventoline. Et voilà, ce sera un moment de discussion aussi autour de mon travail. Mais il n'y aura pas de concert parce que voilà, il n'y a pas le dispositif nécessaire au Fondine Festival pour un concert.
0: Ouais, fais-nous toute ton actu parce qu'il nous reste quelques minutes. Okay. Donc avant de clore
2: les projets,
1: carrément. Alors,
0: en toi, on y va.
1: Donc je vous disais demain, soirée de soutien collectif anti-armement. Donc,
3: moment agenda.
0: Demain, le 14 mai.
1: Ouais, demain, le 14 mai, il y a le collectif Guerre à la guerre qui organise une soirée de soutien. C'est un collectif anti-armement donc qui se bat pour qu'il n'y ait plus d'armes envoyées en Israël. Dimanche, j'interviens au Fondine Festival pour un talk. Et la veille, samedi soir, je serai à Metz pour les gens qui sont à Metz. Je vais jouer là-bas. La semaine prochaine, pour les Parisiennes et les banlieusardes, je vais jouer à Alfortville, à la Muse en circuit, sur l'Acousmonium Motu.
0: Wow. C'est le 20, non, le combien ?
1: C'est le 21 mai, jeudi 21 mai. Ça vaut le coup. L'entrée est gratuite.
3: Parfait.
1: Mais ça vaut le coup parce que ça va sonner hyper bien.
0: C'est sur Acousmonium ?
1: Oui, c'est sur l'Acousmonium Motus.
3: Motus, ben
0: on a joué
1: à Motus, voilà. Motus. Voilà.
0: Voilà.
1: Voilà pour les actus. Ah oui, et aussi je joue en Algérie, pour ceux qui sont en Algérie, le 4 juin. Ça va bientôt être annoncé. J'ai méga hâte de jouer dans mon pays.
3: C'est la première fois que tu joues, non ?
1: Ouais, c'est la première fois que je joue en Algérie.
3: Incroyable.
1: Ça va être un truc.
3: C'est sûr, ça va l'être.
0: Bah, merci beaucoup, Sarah.
1: Merci à vous. Ça fait toujours plaisir.
0: Mais ouais, c'est magnifique de terminer avec toi cette année. Ça résonne évidemment à plein d'endroits et on a déjà beaucoup dit plein de trucs, mais il y en aurait encore beaucoup. Merci aussi à toutes.
1: Merci Pan 12, merci Hugo, merci Station. À très bientôt.
3: Vous êtes les best.
0: On va vous laisser avec une citation de l'autrice antillaise grenadienne Merle Collins dans son livre La couleur de l'oubli. Parfois, la langue continue de parler parce qu'elle sait que si elle se taisait, ces choses qu'elle refuse de révéler pourraient se répéter. Alors, il faut que les dents rencontrent les mots pour couper le fil de la méchanceté.
2: Wow.
0: Sur ces belles paroles, les Beautiful Liars.
3: Oh. On clôt ce chapitre, mais on est en CDI à la station. Hein.
2: Allez, it's a wrap.
3: À bientôt.
0: À l'année prochaine. Ciao.
2: Wow.
0: Ouais, ça a transpiré du cerveau, là. Ça, c'est la preuve.
2: Ça, c'est la preuve de la...
3: Est-ce que les micros sont coupés ? Ah d'accord.

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1: Yolande Vaubois se faufile par le Vasistas dans la maison des vocables. Quesaco, Ancora, le livre titre

Lorsque je dis « ils existent », ça parle. Ça sous-entend quelque chose, comme une caresse froide se mêle à l'évidence. Mais qu'est-ce que c'est ? De quoi ça parle ? C'est dans cet environnement-là que j'enquête. Sans jamais regarder à l'extérieur, recourir au monde extérieur. Il faut que ce soit de leur monde, de leur matière, manière. Vous comprenez ? Si j'isole le phénomène naissant, comme en ce moment, ils existent, vous verrez bien, vous commencerez. Je vous le souligne, ce n'est pas une hallucination. Ils existent. Entendez-vous quelque chose ? Des ombres au loin. Ils existent. Vous entendez tout près quelque chose ? Au loin, des ombres s'étirent. Cela veut dire qu'il y a des formes, des monstres mondes ou des corps d'autres tout près. La possibilité de... qui s'élargit. La lourdeur d'une chose, dense, comme une forme et à demi palpable, avec des yeux, qui ressort des vocables. Vous la sentez ? Une âme comme une narration souterraine, ainsi, telle qu'elle, sous-jacente. Il ne faut rien dire de plus, juste réécouter. Il faut le dire, c'est cela, rien de plus, à mi-mot à peine. Laissez passer derrière nous cette épaisseur imaginaire, angoissante, cette densité, ce roman d'une seule phrase, la puissance de ce moment qui parle, j'éteins. Ils existent.

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Contraste avec Marseille, la ville sans bruit de tête. Décor fermé, dessiné au marqueur, vide comme des vases. 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Scooter à l'abandon, resté taciturne avec le sourire. Un regard vivant, un port, un autre regard, des navires échoués. 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Chlore, vérifier, jeter. Primum non nocere. La conscience à demi-molle. Un brouhaha frêle, frais. Comportements autochtones. Qu'est-ce que j'entends de romanesque? Peu ou pas de concentration dans l'esprit. Peu ou pas. Je vais étendre tout et laisser sécher les rapports divers de la population, ses envies tendues. À la fenêtre, un groupe d'amis, deux immeubles, grosses perles de sueur, tactiles comme des... Oui, non, c'est moi, je suis out. Évanouissement, enfouissement profond. Je ne pense pas du tout. Marseille est une ville calme et claire.

0: C'était Alex en Provence, aux éditions Béton Roman.
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2: Le féminisme est universel. Une phrase que vous avez souvent entendue dans les médias, les journaux, sur Internet, qu'il parle pour toutes les femmes, sans exception. Mais cette universalité proclamée cache une réalité beaucoup plus étroite. Si on regarde qui a historiquement tenu le micro, qui a défini les priorités, qui a été mise en avant dans les marches et dans les institutions, on remarque que les femmes, dont parle le féminisme, ressemblent souvent à un profil bien précis, blanche, cisgenre, hétérosexuelle et de classe moyenne. C'est ce qu'on appelle le féminisme blanc. Un féminisme pensé pour elles, qui traite le genre comme la seule oppression qui compte et qui efface les expériences de toutes celles qui vivent aussi le racisme, la précarité, la stigmatisation religieuse et le validisme. Donc aujourd'hui, nous allons nous demander pourquoi autant de femmes racisées ont-elles grandi en pensant que le féminisme n'était pas fait pour elles. D'ailleurs, le féminisme n'est pas un cas isolé, c'est un schéma qui se répète dans les mouvements de libération en général. On peut prendre l'exemple du mouvement LGBTQIA+. La figure centrale a toujours été l'homme gay blanc. Les prides, les représentations médiatiques, les porte-paroles institutionnelles sont historiquement très blancs, très masculins et très cisgenres. Les personnes LGBT racisées, trans, précaires sont la plupart du temps invisibilisées. On remarque également beaucoup de pinkwashing, des entreprises ou des États qui agitent le drapeau arc-en-ciel tout en maintenant des politiques racistes. D'ailleurs, Israël en est l'exemple le plus discuté sur les réseaux sociaux. Ils mettent en avant les droits LGBT pour détourner l'attention de la politique envers les Palestiniens et le traitement local des personnes LGBTQ+. Pour rappel, là-bas, le mariage gay n'est pas légal. Un exemple encore plus concret, l'association SOS Homophobie ou certaines branches de la marche des fiertés ont souvent été critiquées pour ignorer les violences spécifiques que vivent les personnes LGBT racisées, qui cumulent homophobie et racisme. Bonjour à tous, on se retrouve pour le 13e déjà épisode de Softover Podcast. Je suis en très bonne compagnie. Jaëlys qui est là avec
3: coucou,
2: moi.
3: Coucou tout le monde.
2: Et Harry, ça fait longtemps qu'on t'a pas vu.
4: Harry, oui.
2: Incroyable. On a pu discuter pour l'épisode de Nouvelle Année.
3: Ouais.
2: Mais ça fait depuis octobre qu'on t'a pas eu en direct avec nous.
3: Et oui.
2: C'est horrible, mais on t'a manifesté.
3: Je suis là.
2: Enfin, et on est en compagnie d'une merveilleuse invitée,
3: coucou.
2: Yasna.
3: Coucou.
2: Bienvenue. On est trop contente que tu sois là. Nous, on te connaît, on a vu ton contenu sur TikTok, on l'a beaucoup apprécié.
3: Ouais.
2: Mais peut-être que nos auditeurs ne te connaissent pas. Du coup, tu peux nous dire qui... tu es, ce que tu fais et surtout pourquoi tu as accepté notre invitation.
3: D'accord. Bah, moi, c'est Yasna, connue sous le nom de Sinara sur TikTok. Je fais des TikTok sociopolitiques. Du coup, c'est beaucoup plus axé sociologie parce que je suis étudiante en sociologie. Mais je parle évidemment de politique parce que tout est politique. Mm-hmm. Je suis aussi cofondatrice d'un collectif qui s'appelle Kaira Studio, qui est aussi porteur d'un podcast qui s'appelle Cordialement tes amis noirs. Et j'ai accepté aujourd'hui de venir parce que le féminisme blanc, c'est un problème qu'on doit démanteler. Et il est important de continuer de parler du féminisme blanc et de pas juste laisser le féminisme continuer à être considéré comme le féminisme majoritaire. Et c'est important, moi, je pense, ce genre d'initiative. Et c'est pour ça que je suis ravie d'être à côté de vous.
2: Ben, merci d'avoir accepté notre invitation. Il y a une vidéo aussi qui m'a confortée dans le fait que tu dois participer à cette émission. C'est une de tes dernières vidéos où tu as dit oui, tu auras pris ce que une personne qu'on a invitée pour l'épisode sur la diaspora qui s'appelle Amixus,
3: oui.
2: tu as dit que oui, la gauche ne devrait pas avoir peur d'être sexy. Oui. Et en fait, ça nous a beaucoup parlé parce que quand on a décidé de créer Softover, on s'est dit que oui, on aimerait une DA qui soit pas conventionnelle, voilà, qui pète un petit peu, qui sort un petit peu des codes. Et du coup, voilà, on est ravis que tu sois là, que tu sois là aujourd'hui.
3: Okay. Mmh. Aussi.
5: Du coup, pour comprendre un peu plus notre sujet d'aujourd'hui, il faut peut-être regarder comment ce mouvement s'est construit dès le départ. Si on remonte au début, la première vague féministe, autour du début du XXe siècle, elle s'est portée en grande majorité par des femmes blanches, instruites, issues de la classe moyenne, et leurs revendications sont importantes évidemment, parce que c'était le droit de vote, l'accès à l'éducation, plus d'égalité dans le travail ou dans le mariage. Mais en fait, elle parle surtout pour elle-même, parce que ce sont elles qui ont le temps, les ressources et surtout l'accès à l'espace public pour s'organiser et être entendues. Et ça structure tout le mouvement dès le départ. Et par exemple, aux États-Unis, des figures très connues comme Susan B. Anthony ou Elizabeth Cady Stanton, ont clairement défendu l'idée que les femmes blanches devaient obtenir le droit de vote avant les hommes afro-américains. Donc, on n'est pas juste sur un petit oubli ou un angle mort, c'est un choix politique, ça dit clairement qui est prioritaire dans le mouvement et qui peuvent attendre quoi. Et même quand on avance un peu dans le temps, dans les années 60-80, il faut attendre que des femmes noires s'organisent entre elles pour exister dans le féminisme. Par exemple, il y a la National Black Feminist Organization aux États-Unis, parce qu'elle ne se retrouvait ni dans les luttes féministes blanches, ni complètement dans les mouvements antiracistes dominés par des hommes. Et en France, on a à peu près la même chose. Le féminisme dominant reste très marqué par un profil des femmes blanches, souvent parisiennes, diplômées, pendant que les femmes issues de l'immigration postcoloniale, les femmes des quartiers populaires ou les femmes musulmanes sont soit absentes, soit réduites à des figures de victimes, des femmes qu'il faut absolument sauver, libérer, sans jamais vraiment leur donner la parole. Et ça, on le voit encore aujourd'hui dans les débats publics sur le voile, sur la religion, sur ce que serait une bonne manière d'être une femme. Et en fait, on parle beaucoup des femmes concernées, mais rarement avec elles. Du coup, de là, on se pose une vraie question. Comment est-ce que nous, on se construit par rapport à un mouvement qui, à la base, n'a pas été vraiment pensé pour nous ? Et je ne sais pas, vous, par exemple, comment vous vous réappropriez le mouvement féministe, en tant que jeune, racisé ? Si quelqu'un veut...
3: Vous pouvez commencer, je réfléchis encore. Question.
4: Si je peux répondre à cette question, disons que quand j'étais jeune, au sein de ma famille, on n'a jamais réellement parlé de féminisme. Mm-hmm. On n'a jamais entendu le terme, que ce soit de ma mère ou des femmes de ma famille, mes tantes, cousines. On va plus parler d'indépendance. Après, ça peut être un autre sujet externe pour plus tard, mais parler de féminisme dans les diasporas africaines, ouais. Parce que c'est tout aussi tabou, on va dire, que le parler de féminisme ici en France. Le terme féministe, je me le suis approprié un peu plus tard. Peut-être, on va dire, quand je suis entrée au lycée, université, mais c'est vrai que c'est pas quelque chose dont j'ai grandi avec, c'est apparu d'une autre manière, parce que comme j'ai dit, dans ma famille on est pas mal de femmes, et quand les idées du féminisme que là j'ai aujourd'hui et que pas bizarrement mais je retrouve en fait dans ma famille, ça va vraiment être intitulé comme l'indépendance, en fait. Indépendance de la femme, émancipation de la femme, mais jamais on a utilisé le terme féminisme.
6: Ouais, c'est ça, exactement pareil pour moi, et surtout que de mon côté, quand j'étais jeune, la première représentation des féministes que j'ai eue, c'était principalement les fémaines, ou les féministes qui étaient représentées à la télé, donc des femmes... on voyait leur sein, ce genre de choses. Et j'ai jamais eu, quand j'étais petite en tout cas, la réelle explication de pourquoi elle faisait ça. Et donc je me suis pas vraiment posé la question à ce moment-là, et j'ai commencé à réfléchir à mon identité féministe plutôt fin du collège, début lycée, où j'ai commencé à m'engager pour certaines causes qui me tenaient à cœur. Donc c'est à peu près pareil que toi.
3: Ouais, je suis d'accord, je vous rejoins. Moi, je pense que malgré tout, j'ai eu une pensée féministe assez tôt parce que j'étais confrontée à énormément de violences faites par les hommes. Mm-hmm. Et du coup, ça m'a conformée dans l'idée que je devais me battre pour le droit des femmes. Mais ça a jamais été, je ne l'ai jamais décrété comme étant du féminisme. Mm-hmm. Mais je pense que moi aussi, j'ai commencé à comprendre la notion du féminisme après, à partir du lycée, quoi. Mais la lutte des femmes, c'est quelque chose qui m'a toujours suivie. Je pense que comme on est une famille où il y a énormément de femmes, il y a eu beaucoup ces combats qui ont été menés. Et c'est pour ça.
5: Je pense que je vous rejoins. Je n'ai pas vraiment grand-chose à ajouter.
6: Et du coup, vu qu'ici, on est toutes des femmes racisées, je voulais savoir également quand vous avez entendu pour la première fois le mot intersectionnalité, ce qui fait partie de nos luttes et de nos combats. Et c'est un mot qui est apparu, on va dire, en France, il n'y a pas si longtemps que ça. Ouais. À partir de quand ?
3: Non, vas-y.
5: Moi, personnellement, c'était vraiment pendant le confinement que j'ai commencé à m'instruire parce que on avait beaucoup de temps et j'étais vraiment en ligne. Du coup, je pense en 2020, il y avait Black Lives Matter et les gens, ils étaient vraiment plus focalisés sur le cas de George Floyd. Mais moi, c'était Breonna Taylor qui m'avait plus marquée et c'était à cette période que j'avais même appris le mot misogynoir. C'est un peu tard, mais... j'ai appris à ce moment-là et c'est là que j'ai entendu aussi parler d'intersectionnalité. Certes, le mot, je l'ai déjà entendu avant, mais je ne me suis jamais intéressée avant ça.
6: Donc vers 2020, c'est ça ?
5: 2020, comme ça.
3: Ouais. Franchement, moi, je pense aussi que c'était dans ces eaux-là, voire un peu plus tard, fin lycée, parce que je pense que mon féminisme, je l'ai construit déjà à travers des lectures qui étaient très blanches, et c'est ça le problème. J'ai beaucoup lu Mona Chollet et No Shade, mais elle ne parlait pas de l'intersectionnalité. Du coup, c'est vraiment très tard que j'ai compris le mot intersectionnalité, mais... Dans toutes mes luttes, j'ai l'impression que les ouvrages, ils sont venus après et que j'ai tout construit, genre ma pensée politique, elle est vraiment née de mes expériences. Du coup, je pense que j'avais conscience de ce que c'était l'intersectionnalité, mais que je l'ai conscientisé, que je l'ai conceptualisé vers 2020 et un peu plus tard, oui.
4: Ok. Ouais. Moi, je rejoins un peu vos deux réponses. Pareil pour que toi, Harry, le terme c'est intersectionnalité, on va dire que j'ai vraiment pris conscience de ce terme-là vers 2020 par là, et ce qui s'est passé avec aussi Black Lives Matter. Et c'est vrai que je l'ai entendu aussi à plusieurs reprises, mais c'était vraiment dans un seul et même milieu, donc le milieu universitaire. La première fois, on voit dire qu'on a vraiment parlé de ce sujet, à ce moment-là, c'était à l'étranger, c'était même pas en France, c'était pendant mon Erasmus. On avait un cours sur ça. Ça décrivait littéralement ce que c'était l'intersectionnalité, qui l'avait conceptualisé. Et un peu plus tard, c'était l'année dernière aussi, c'était un peu des cours de... sociologie, on va dire, et on a parlé également de ce terme-là. Mais c'est vrai que je l'ai entendu petit à petit dans mes études, parcours scolaire, et en dehors de ça, et c'est là où je te rejoins, c'est... je ne sais pas si vous vous souvenez de cette vidéo d'une femme. C'était une interview où c'était une femme blanche du coup où elle a dit on va jouer un petit jeu pour comprendre la personne dit a une phrase sexiste, remplacer femme par noir. Ah, et là vous allez comprendre que c'est problématique. Et avant même qu'il y avait des réactions sur cette vidéo. Moi, en tant que femme noire, j'étais là en mode bon. Et si la personne est femme et noire, ça se passe comment ? Donc, j'avais pas conceptualisé à ce moment-là, mais j'avais conscience que là, il y a un problème en fait. Parce que déjà, pourquoi tu ramènes les noirs dans cette histoire ? Hein ? Surtout, l'un n'empêche pas l'autre. Tu peux être femme et noire et subir deux discriminations à la fois.
6: Ce que tu dis, c'est super intéressant parce que justement, en 1989, une juriste américaine noire, donc Kimberly William Crenshaw, s'est posée exactement la même question. Elle s'est dit pourquoi on va parler des hommes noirs et des femmes blanches, mais pas des femmes noires. Elle a forgé plutôt le concept de l'intersectionnalité et elle le développe pour analyser vraiment l'entrecroisement du sexisme et du racisme subi spécifiquement par les femmes noires. Donc elle considère que les oppressions ne s'additionnent pas. Donc c'est pas le sexisme plus le racisme comme deux problèmes séparés, mais les femmes noires aux États-Unis vivent une forme d'oppression spécifique qui est à l'intersection des deux. C'est pour ça que ce concept s'appelle l'intersectionnalité. Et donc ça, c'est arrivé très tard, quand même en 1989, aux États-Unis. Donc en France, c'est arrivé bien plus tard. Et en fait, Crenshaw illustre cette idée-là, ce concept, par un exemple très très concret. Donc des femmes noires qui se faisaient licencier dans certaines entreprises américaines ne pouvaient pas porter porter plainte pour discrimination sexiste ni pour discrimination raciste parce que des femmes blanches étaient embauchées dans ces entreprises-là et des hommes noirs l'étaient aussi. Donc en fait, elle ne pouvait pas dire « oui, je subis du racisme ou je subis du sexisme » parce qu'il y avait des femmes blanches et des hommes noirs. Donc c'était un petit peu le problème qu'elle a voulu montrer. Le féminisme mainstream n'a pas vraiment intégré ce concept-là jusqu'à maintenant. Et des dizaines d'années plus tard, en 2015, il y a une sociologue qui s'appelle Sirma Bilge qui montre que l'intersectionnalité, depuis qu'elle s'est diffusée dans les milieux académiques et les milieux militants occidentaux, a perdu sa dimension politique. Et elle appelle ça le blanchiment de l'intersectionnalité. Ce qui veut dire que le cadre théorique survit, mais ce qu'il devait combattre disparaît de l'analyse. Et on peut illustrer ça avec un exemple très concret. Le véganisme, tu en as parlé dans une de tes vidéos qui d'ailleurs fait pas mal de vues. Tu dis dans ta vidéo qu'il y a des logiques discriminantes, misogynes, patriarcales qui s'accordent avec le fait de manger de la viande. Donc est-ce que tu peux nous parler de comment le véganisme entre dans l'intersectionnalité des luttes ?
3: Le véganisme, en fait, faut le comprendre à travers le fait que quand on est végane, on est antispéciste. Et le spécisme, c'est ce qui forge aujourd'hui énormément de discrimination. L'exemple que je prends régulièrement, c'est la discrimination que peuvent subir certaines personnes chinoises au collège, ou enfin même aujourd'hui dans plein de sketchs français, on va dire « Haha, eux, ils mangent du chien, eux, ils mangent du chat. » Ils mangent, oui, des chats et tout. Et du coup, ça, c'est lié au spécisme et c'est une lutte qui doit être ancrée avec celle du racisme et celle de l'intersectionnalité. Parce qu'en fait, quand on décide d'être spéciste, quand on décide de critiquer quelqu'un qui mange du chat, et même si c'est faux, enfin, c'est pas ça la question. La question, c'est que t'as pas le droit de critiquer quelqu'un qui mange du chat si toi, à côté, tu manges d'une poule. Et ça fait qu'à la fin, tout ce que tu renvoies, c'est « Haha, regardez-moi ces sauvages qui sont en train de manger comme des sauvages », alors que nous, en France ou en Occident, on mange extrêmement bien. Du coup, pour moi, la lutte végane, elle doit être ancrée dans des luttes racistes et dans des luttes féministes parce que, évidemment, même par rapport aux vaches, la consommation de vaches, elle se fait à travers des logiques où on va violer des vaches. Et je sais qu'on fait souvent la critique par rapport à ça, mais en fait, inséminer une vache de force... parce qu'il n'y a plus de bœuf, ça n'en fait pas moins un viol. Parce que je sais que, suite à ma vidéo, il y a eu beaucoup de critiques du fait que, oui, mais en fait, il n'y a plus de bœuf, etc. On les a tous tués. Mais le capitalisme a forgé, en fait, le fait qu'on devait maintenant violer des vaches pour pouvoir manger. Ça fait pas de... Le manque de bœuf ne fait pas dire qu'il y a moins de viols. Donc, c'est pour ça que, pour moi, ces luttes, elles sont toutes reliées entre elles et qu'il n'y a aucune lutte qui est vraiment foncièrement différente. Après, le problème avec le véganisme, c'est que c'est un problème qui est repris par des personnes blanches privilégiées qui se permettent de critiquer la consommation de personnes de banlieue, alors qu'on n'a pas tous les mêmes accès à cette culture du véganisme. Et donc, c'est un sujet qui peut être tabou, mais qu'on doit se réapproprier, nous, je pense, en tant que personnes racisées, femmes issues de minorités.
6: C'est ça, ouais. J'ai vu les commentaires sur ta vidéo de personnes qui aimaient bien le début de ta vidéo, mais la fin,
3: ouais, c'est ça.
6: Le critiquer. Ouais. Et ça, c'est assez dingue, en fait, qu'ils n'ont pas compris exactement ce que tu dis, parce que tout ce que tu dis est juste par rapport à ce sujet. Et c'est super intéressant de faire un parallèle avec le véganisme, parce que c'est pas ce qu'on voit souvent. Et donc je reprends un petit peu ce que Bilge, elle a parlé du blanchiment de l'intersectionnalité et on se rend compte que si les personnes racisées font un truc, peu importe le truc, ça va jamais être considéré cool. Mais par contre, si un blanc le reprend, ça devient très rapidement trendy et cool. Et je pense à un truc, je me dis sincèrement, si les blancs commencent à manger du chien, ça veut pas dire que les personnes asiatiques en mangent ou pas, ça c'est pas la question, mais ça va être beaucoup plus normalisé parce que c'est les blancs qui le font. Donc ça, c'est vraiment une question à se poser, quoi.
4: Oui, on peut prendre d'autres exemples, hein, comme la reprise de certaines expressions, comme le voguing, des termes propres à la culture drag et trans, clock it, repris aussi par les hétéros. Donc, à savoir que clock it, ça vient du ballroom culture noir et queer de New York des années 80 et 90. Et clocker signifie quelqu'un, voire, en fait, ça, c'est quelqu'un qui signifiait voir à travers son apparence, pardon, et ça permettait de repérer qu'une drag queen ou une femme trans n'était pas passable. C'était ouais. littéralement une question de survie. Et être incloquable, c'était pouvoir circuler en sécurité dans le monde. Et ensuite, ça a été popularisé par RuPaul's Drag Race, puis explosé sur TikTok, bien sûr. Et le sens maintenant, c'est un peu comme Slay. Slay and I Hoop. Il y a plein d'autres expressions qui venaient justement d'espaces, des communautés minoritaires qui ont été repris par les Blancs. Et en France, on n'a pas été épargné aussi parce que il y a les termes doro, pain,
3: goumin.
4: Ouais, voilà, goumin qui viennent du nouchi ivoirien. Il y en a beaucoup qui utilisent ces termes et qui ne savent pas d'où ça vient réellement et ce que ça voulait dire initialement également. Mais ils viennent reprendre ces termes-là de ces populations parce que c'est cool, parce que c'est trendy et on voit un peu. Enfin, j'ai l'impression qu'on le voit un peu comme des produits et enfin c'est un sujet qui a été beaucoup parlé, qui a été beaucoup utilisé aussi sur la scène américaine, mais en France ça revient aussi. Et pareil pour ces termes où malheureusement ces personnes-là, donc par exemple ceux qui ont l'habitude, des Ivoiriens de Côte d'Ivoire ont l'habitude d'employer leur terme, hein, c'est du nouchi, ils ont été invisibilisés parce que maintenant tu vas demander à une personne ça veut dire quoi mon pain, c'est quoi mon goumin, et ça va être des Français blancs qui vont donner une définition qui est totalement qui n'est pas la bonne, soit fausse, soit partiellement fausse, et malheureusement ça invisibilise
6: réapproprie carrément les mots d'autres langues, ils ne savent même pas que ça vient d'une
4: autre. C'est ça.
3: On avait fait un épisode de podcast du coup dans Cordialement tes amis noirs qui s'appelait être noir est à la mode sauf quand tu es une personne noire, et on a invité une personne ivoirienne qui nous a expliqué qu'en fait le mot doro à la base ça veut juste dire je vais aller dormir, et du coup là il a dit, moi quand j'étais petit avec mon cousin, je disais tout le temps, ouais, viens, on va doro. Et aujourd'hui, il ne peut plus dire ça à son cousin parce que les gens se sont réappropriés, les personnes blanches se sont réappropriées le mot doro pour parler de sexe, etc. Ouais. Donc,
4: Et on peut rejoindre ça à la sexualisation des personnes noires aussi.
3: Exactement,
6: oui. Donc comme vous avez vu, la France n'est pas épargnée, comme tous les pays. Ça se passe aux États-Unis, on va retrouver les mêmes mécaniques en France. Et en fait, on se rend compte qu'il y a également beaucoup de Blancs qui vont utiliser la rhétorique du sauveur. Ça, c'est vraiment un classique. Vraiment, dans tous les pays où il y a des Blancs, ils vont juste être en mode, il faut sauver les personnes racisées ou les autres personnes blanches. Et donc, le féminisme blanc, pour revenir à notre sujet, use d'une rhétorique double face aux hommes racisés, principalement les hommes racisés là, moins avec les femmes racisées, alors ça, c'est une autre question. Donc, les hommes racisés sont présentés comme une menace pour toutes les femmes, ce qui cache à la fois le sexisme proprement blanc et qui sert d'alibi au racisme, en construisant la figure de l'homme noir ou arabe à sexualité dangereuse. Et donc, l'exemple de Doro, c'est vraiment un exemple très concret, parce qu'à la base, comme tu l'as dit, ça veut dire dormir. Comment ça se fait que ça ait un acte sexuel? C'est assez dingue. Et donc, ce mécanisme est puissant parce qu'il déguise, en protection, et il fait passer une construction raciste pour de la solidarité féminine en disant « Oui, faites attention, les hommes noirs sont plus violents, les hommes arabes me font peur, ils agressent les femmes dans les cités. » Et ça, c'est assez grave. Et il y a un collectif qui s'appelle Némésis, qui fait ça à temps plein.
3: Vraiment.
6: Ça, c'est assez dingue.
3: Ouais.
5: D'ailleurs, Némésis, du coup, c'est la fameuse association de protection des femmes. Enfin, en tout cas, elle se présente comme ça.
3: Je ne suis pas une femme.
6: Protège bien les femmes.
4: Telle est la question.
5: Quelle femme. D'ailleurs, Némésis, du coup, juste pour dire, c'est un mot qui... Ça emprunte son nom à une déesse grecque qui veut dire vengeance.
6: C'est la déesse grecque de la vengeance, ouais.
4: Vengeance envers qui?
5: Moi, justement.
6: Envers qui? Ah bah là, on peut se poser la question. Mais
4: posons-nous la question.
6: On sait.
5: Mais du coup, Némésis, c'est un groupuscule fondé par, vous la connaissez toutes, Alice Cordier. Je veux dire une militante très active sur Twitter qui passe énormément de temps à attaquer et harceler tout le monde, quoi. Entre les personnes racisées, les journalistes, etc. qu'est-ce qu'elle attaque pas. Et avec Némésis, on est en fait, comme on l'a dit tout à l'heure, ben, du coup, on est plus dans un féminisme, on va dire, maladroit qui oublie certaines femmes, parce qu'elle, vraiment, ben, elle, ça exclut activement ben, les autres.
6: C'est revendiqué.
5: Ben oui, c'est revendiqué, elle le revendique. Elle utilise vraiment la cause des femmes pour ben, justifier leur discours raciste, homophobe, transphobe. Ben. Juste l'extrême droite, quoi.
4: Notre but, c'est de protéger les mâles blancs.
5: Ouais, sans féminisme, ça me protège les mâles. Enfin, déjà, je suis désolée.
6: Mais ouais, du coup, vraiment, leur palmarès, elle pourrait gagner des médailles d'or pour tout ce qu'elles ont fait de très grave. Par exemple, elles ont fait une manifestation en niqab le 31 janvier. Une vingtaine de membres manifestaient en voile, du coup, intégrable pour ce qu'elles ont appelé le no Hijab Day, non pour défendre les femmes musulmanes, parce qu'on pourrait croire que ouais, c'est pour les défendre. Non, mais c'est pour dénoncer ce qu'elles perçoivent comme une islamisation de la société. Et en plus, ce genre d'association adore les mots islamisation, Daesh. Enfin bref, ça va très très loin à chaque fois. Elles s'entraînent avec des armes, les femmes de ce collectif, donc il y en a 300, elles s'entraînent avec des armes semi-automatiques pour se défendre. Avec des armes.
4: D'une potentielle agression.
6: D'une potentielle. Je sais pas qu'on était aux États-Unis.
3: Oui, c'est ça.
6: Un gros flingue et tout. Et depuis des années, Némésis perturbe les manifestations féministes, alors qu'elle se considère comme féministe. Donc c'est assez fou. Voilà, je sais pas, toi t'en penses quoi
3: Non, je trouve ça dingue. Franchement, il n'y a pas d'autre mot, c'est juste un peu fou. En plus, j'ai vu une vidéo tout à l'heure du fait que quand tu faisais un don à Némésis, tu étais réduit sur tes impôts. Donc je suis un peu choquée que c'est protégé en fait par l'État Némésis, mais moi je pense que c'est ce genre d'associations qui sont vraiment dangereuses et je ne sais pas si vous en avez parlé dans les questions, mais en fait, moi, j'ai souvent parlé, j'ai une vidéo sur moi, sur mon compte TikTok, désolée, qui n'a pas trop fait de bruit, mais qui est très importante pour moi, qui est du fait que je me suis toujours sentie plus noire que femme. Mmh. Et en fait, aujourd'hui, plus je grandis, plus je me rends compte que c'est à cause de ce genre d'association, parce que le féminisme blanc, on peut le voir comme le film Barbie, etc. Mais ça fracture surtout des identités, parce que à la fin, tu te sens protégée ni par le féminisme, ni par la cause antiraciste. Et du coup, quand on entend ce genre de discours à longueur de journée de « oui, on doit se protéger, etc. » et on ne protège pas toutes les femmes, bah, ça fait juste qu'on n'a plus de cases pour nous. Et au final, on doit se reconstruire avec le temps, avec un nouveau féminisme que nous-mêmes, on essaye de piocher quelque part, on essaye de se retrouver, etc. C'est pour ça que la question sur le féminisme, tout à l'heure, comment on l'a compris, bah, elle m'a fait penser à ça, du fait que, en fait, le féminisme blanc, il nous l'est présenté, mais quand on en a besoin, bah, il n'est jamais là. Et c'est ce que Némésis représente, c'est un manque de besoin pour les personnes racisées, les femmes racisées.
6: C'est ça. Et par rapport à ce que tu as dit, la vidéo, du coup, pareil... je l'ai vu aussi, Atessa me l'a envoyé, big up à Atessa qui n'est pas avec nous aujourd'hui, mais qui est avec nous bizarrement aujourd'hui. du coup, par rapport à la vidéo, donc si vous ne savez pas, quand on donne de l'argent à une association, on peut pas payer, avoir une réduction d'impôt du coup. Sauf que c'est valable uniquement pour les associations qui sont considérées comme associations d'intérêt général. Que le problème, c'est que Némésis n'est pas une association d'intérêt général. En gros, elle utilise une autre association pour avoir cette réduction d'impôt. Donc c'est un peu étrange. En fait, elle profite de cette... de cette ambiguïté pour pouvoir avoir cet avantage, on va dire ça. Donc, je ne sais pas si tu as vu la vidéo jusqu'à la fin, mais la personne, le journaliste, va interviewer le ministre de l'Intérieur, Laurent Nunez, qui va dire qu'il n'est pas au courant et qui va se renseigner. Ça, c'est assez dingue, il va se renseigner. Et Sébastien Lecornu, pareil, qui évite totalement la question et qui dit « oui, je verrai ». Il a vraiment dit « je verrai ». D'accord, ok, c'est quand même assez grave. Oui. Cette vidéo, elle a été faite par Quotidien.
3: Oui.
6: Du coup, voilà, vous pouvez la trouver sur TikTok directement. Elle est sortie aujourd'hui.
3: Oui.
6: Elle est sortie aujourd'hui. Du coup, vous pouvez la trouver assez, assez facilement. Un autre exemple encore plus criant, plus concret en France, on est obligé d'en parler, c'est le voile. Voilà. Oui. J'ai pas besoin d'aller si loin que ça. Juste imaginer la vidéo de Marion Séclin, Séclin qui a buzzé en 2024. Je sais pas si tu vois de quelle vidéo je parle.
3: Non.
6: En gros, elle a fait une vidéo où elle a mis un foulard autour du cou. Elle a dit c'est comme ça qu'on doit mettre le voile,
3: je me rappelle.
6: Le foulard.
3: Oh, mon Dieu.
6: Et donc cette vidéo-là a été reprise par toutes les chaînes type BFM TV, CNews. Mm-hmm. Pas pour dénoncer, évidemment, puisqu'on n'est pas dans le monde des bisounours, mais pour justement appuyer son propos en disant que oui, voilà. Le voile, c'est mal. Il n'y a pas une semaine où le voile n'est pas mentionné en France, ce qui est assez alarmant. Non. Ces chaînes-là qui ont énormément d'influence, donc BFM TV, CNews, France TV, même si cela joue woke, on sait qui ils sont exactement, et TF1, vont donner la parole à des gens qui sont fiers de fiers anti-voile et qui vont répéter les mots islamiste, radicalisation, terroriste, sécurité, immigration, voilà. Et du coup, il y a certaines féministes blanches, en tout cas des femmes qui sont considérées comme féministes, comme Thaïs Descuffon, c'est très grave, Caroline Fourest, qui passe pas mal à la télé, en fait... Ce qui est intéressant, c'est que sur Internet, sur sa fiche Wikipédia, il y a écrit polémiste. C'est ça son polémiste. C'est assez dingue. Alors, elle n'a pas de métier, c'est juste polémiste. Enfin, si, il y en a plusieurs, mais c'est ouf de mettre ça sur sa fiche. Elisabeth
3: Zemmour aussi, à un moment, c'était polémiste.
6: Mais oui, c'est quoi ouf. C'est ouf, franchement. Elisabeth Badinter, qui est laïque. Sauf pour la religion musulmane.
3: Évidemment.
6: Donc c'est ce genre de personnes en fait qui continuent d'alimenter cette haine envers les personnes musulmanes et notamment les femmes qui portent le voile. Et du coup, pour continuer sur ce sujet, est-ce que vous avez entendu parler du débat sur la loi de 2004? Spoiler alerte, évidemment cette loi est passée, mais est-ce que vous avez vu ce qui s'est passé sur la loi de 2004? En gros, cette loi, c'est la loi pour l'interdiction du voile à l'école.
3: Ah, oui.
6: C'est pour ça que là, maintenant, on ne peut plus porter le voile à l'école. Et en fait, plusieurs organisations féministes mainstream ont soutenu cette loi au nom de l'émancipation des femmes.
3: Oui,
6: parce que selon elles, voilà, si tu portes le voile, tu es forcée par tes familles. Enfin, c'est super grave. Il y a une association, d'ailleurs, qui s'appelle... Ni pute ni soumise.
3: Oh oui.
6: Magnifique nom, fondé par Fadela Amara, qui considérait que les jeunes filles voilées étaient victimes du sexisme de leur milieu familial. Donc voilà.
3: Et alors, c'est ça.
6: Quand elle pointe du doigt les familles, c'est les Arabes. Voilà. Du coup, c'est dingue. Évidemment, il y a d'autres collectifs.
5: On peut parler. Je pense que vous connaissez aussi Nous Toutes.
3: Ouais.
5: Donc, genre. Pour faire hyper simple, c'est un collectif qui émerge après le hashtag MeToo. Je ne sais pas si tu veux faire un petit contexte.
4: Le collectif MeToo...
5: L'hashtag MeToo.
4: L'hashtag, pardon. L'hashtag MeToo. En fait, c'est un hashtag qui a été, créé par Tarana Burke donc, dès 2006. Donc ça remonte quand même, ça fait 20 ans. En fait, donc c'est une femme qui travaille dans une association new-yorkaise de lutte contre les violences sexuelles infligées aux petites filles noires issues des quartiers populaires. Et en fait, c'est elle qui a créé ce hashtag. Hashtag qui a été popularisé par une actrice du nom de Alyssa Milano, qui a dénoncé justement des abus. C'est suite à l'affaire. Weinstein.
3: Oui.
4: Et en fait, elle est devenue, je parle de l'actrice Alyssa Milano, c'est un peu devenu le visage de ce hashtag-là.
3: Ouais.
4: Et ça a totalement invisibilisé la créatrice de ce hashtag, donc une femme noire. Et quand on a un peu plus commencé à parler d'elle, malheureusement, non seulement les gens ne l'ont pas cru, elle a subi du racisme, elle a subi du sexisme, donc hashtag misogynoire, et également ils ont nié son vécu parce que c'est une femme qui c'est une survivante en fait. Elle a subi un viol à l'âge de 7 ans et donc elle a tout simplement voulu créer un espace dédié pour les femmes survivantes qui ont subi ce genre d'abus. Et malheureusement, on a totalement nié son vécu en dépit de ce qu'elle avait. en dépit de ce qu'elle a dû subir. Et les internautes ont décidé de mettre sur un piédestal justement l'actrice Alyssa Milano, qui elle également a subi des abus tout en niant justement ce que la créatrice du mouvement, enfin du hashtag, a subi malheureusement.
6: Ouais.
5: Et en France, du coup, on a aussi l'équivalent qui c'était Balance ton porc, enfin ouais. Un hashtag qui cette fois s'était lancé par la journaliste Sandra Müller. Et en fait, à partir de là, il y avait aussi une sorte de libération de la parole, mais dans les médias, dans le cinéma et dans la politique. Mmh. Et en fait, le collectif Nous Toutes, donc, pour revenir à eux, organise des marches, des formations, des campagnes. Mais en 2020, il y avait une polémique assez révélatrice, parce que Nous Toutes organise une formation sur l'intersectionnalité. Oui. Mais elle a été animée par deux femmes blanches. Et mais après,
6: mieux pour en parler que deux femmes blanches.
5: Évidemment, j'ai dit polémique. Du coup, le collectif reconnaît lui-même après qu'il y avait eu un problème. Et je vais vous lire des extraits du thread Twitter, du coup, de leur, on va dire, excuse. Elles disent « Nous toutes a organisé début novembre une formation sur l'intersectionnalité. Plusieurs personnes ont exprimé un malaise et une colère de voir deux femmes blanches animer une session de formation sur ce thème. Elles ont raison. Parler du racisme et d'intersectionnalité sans donner la parole aux premières concernées est une erreur. En faisant cela, Nous Toutes invisibilisent de fait, même de manière involontaire, la façon dont ce concept a été inventé puis diffusé par des femmes noires.
6: En fait, c'est grave.
3: Ouais,
6: c'est grave parce que c'est vraiment une association du coup féminisme, mais féministe, et c'est une association, une des associations la plus connue en fait en France.
3: Oui.
6: Elle dénonce des choses, sauf qu'elle les applique.
5: Ouais, pas. Reproduit. Pas.
6: Et ouais, leur excuses, en fait, elles sont...
4: Ça a été lu et s'en tape.
6: elles sont graves, en fait, leurs excuses.
3: Et je ne suis pas sûre de l'info, mais je crois avoir vu passer ça, du fait que l'association Nous Toutes, elle retrace aussi tous les féminicides faits dans l'année, mais elles ne prennent pas en compte les dom-toms. Donc je ne sais pas si c'est vrai, mais...
6: J'avais vu ça, après, je ne sais pas si c'est vrai, non. Mais ça ne m'étonnerait pas, vu que la majorité de leurs membres sont en fait blanches.
3: Oui.
6: Donc ce ne serait pas étonnant du tout.
3: Du coup, le nombre de féminicides en France, il est un peu faussé à partir du moment où on compte pas Mayotte, La Réunion.
4: C'est que France comptait
3: en Oui, hexagonale,
4: Après, les dom-toms, ils sont souvent
6: oubliés,
3: oubliés par tout le monde. Donc,
5: Petit aparté, juste sur Twitter, il y avait quelqu'un qui avait posté le drapeau martiniquais. Et ils étaient en mode « Oh, c'est la Palestine, arrêtez de parler de la Palestine !»
3: Oui, mais oh mon Dieu.
4: Quelle violence, vraiment.
6: Et oui, j'avais vu la vidéo d'un mec, du coup, sur Twitter. Oui. Je ne sais pas si vous avez vu la même vidéo que moi. Je l'ai vue hier, en plus, je suis trop choquée. C'était un mec, du coup, qui tombe sur, je crois, c'était Netflix, qui a sorti une série.
3: Ouais, c'est Bandit.
6: Et qui a fait un... Je ne sais pas comment on appelle ça sur Twitter, mais en gros, ils ont mis les couleurs du drapeau. Ouais. Et en fait, quand tu cliques sur l'image, tu vois, je sais pas, les images de la série. Enfin, bref. Et donc, il a cru que c'était le drapeau de la Palestine. Donc, il a commencé il était en live, il a commencé à écrire « Ouais, franchement, ça me choque. Netflix, Palestine, et tout ça, tout ça. » Et en fait, dans son live, il y a des gens qui lui disent « Ouais, mais c'est pas la Palestine, ça, tu te trompes. » Et après, il a supprimé son commentaire et il a dit « Ah !» Ok, et c'est juste trop gênant, en fait.
3: C'est vraiment trop grave.
4: Surtout de la part de personnes qui se disent patriotes, qui aiment leur pays, mais ne sont pas capables de reconnaître le drapeau dans des territoires. Bref, passons.
5: Du coup, pour revenir au sujet, du coup, on voit que qui a vraiment pu prendre la parole avec le hashtag MeToo, hashtag balance ton porc. Parce que même si le mouvement il est mondial, celle qu'on a le plus entendue, c'était surtout des femmes issues d'abord du monde culturel, médiatique, donc souvent blanches avec un certain capital social.
3: Exactement.
5: Et pendant ce temps-là, les autres femmes qui vivent les mêmes violences, voire un peu plus, n'ont pas la même visibilité. Et il y a les travailleuses domestiques, souvent migrantes, les femmes des abattoirs, les ouvrières du textile qui subissent des violences sexuelles au travail dans des proportions tout aussi alarmantes, mais leurs témoignages n'ont pas déclenché de hashtag viral. Et le féminisme blanc bénéficie de financements, de plateformes institutionnelles et d'une visibilité qui lui donne une attractivité, même pour des femmes radicales, donc en termes de possibilités d'emploi et d'espoir de changement plus concret. Et j'aimerais bien vous demander, est-ce que vous êtes senti concernée par ce mouvement, par exemple, hashtag balance ton port, MeToo et tout.
3: Moi, je pense que je me suis sentie concernée, mais en même temps, j'ai vu tout ce qui s'est passé et le fait que y avait peu de personnes noires qui étaient mises sur un piédestal pour évoquer tout ce qu'elles avaient vécu. Et de toute façon, je pense que le féminisme blanc et le féminisme majoritaire, ils marchent comme ça, parce que c'est les personnes blanches qui doivent souffrir pour que la société s'en veuille, parce que si c'est pas les personnes blanches qui souffrent, la société en a rien à foutre de toute façon. Et donc c'est pour ça que même les mouvements comme ça, quand on est concerné par des VSS, on peut pas se sentir représenté, on n'a pas l'impression qu'on a ce droit à la parole, parce que les gens ne vont pas nous croire et vont surtout individualiser le problème. J'ai l'impression que lorsqu'on parle de MeToo et que les féministes blanches se sont réappropriées ce mouvement, c'était un problème de société, mais par rapport aux femmes blanches. Mais si une femme noire évoque ce qu'elle a vécu, ça sera un problème qui a été fait un jour, comme ça, random, par un homme qui était sûrement dans une ruelle, etc. Enfin, ça alimente toute une culture du viol. Et c'est pour ça que même si on est victime de VSS, on ne peut pas se sentir représenté par des mouvements qui valorisent uniquement les violences qui sont subies par des femmes blanches. Enfin, c'est complètement dérisoire.
6: C'est vrai. Et MeToo, ça n'incluait pas vraiment l'intersectionnalité. Oui, c'était vraiment le féminisme blanc. Et je ne me suis pas non plus sentie, on va dire, incluse dans cet hashtag-là, et plutôt balance ton porc, parce que j'étais en France.
3: Oui, c'est ça aussi.
6: Et donc, oui, il y avait eu tout un engouement avec aussi la chanson d'Angèle qui a fait balance ton quoi. Et c'est vrai que, j'ai beaucoup aimé sa chanson, mais je ne me suis pas vraiment sentie, on va dire, invitée à parler, on va dire, des VSS que j'ai pu potentiellement vivre. Surtout que ce n'était pas des VSS qui étaient 100% lié au sexisme, mais il y avait aussi, on va dire, le racisme qui rentrait en compte. Et donc en discuter avec des gens ou en parler, c'était assez compliqué, parce qu'on ne prenait pas en compte, du coup, mon témoignage à 100%. Uniquement la partie, on va dire, misogynie, mais la partie raciste, ça va un petit peu être difficile pour certaines personnes blanches d'intégrer ça, ou beaucoup de personnes qui ne croyaient pas à cette intersectionnalité là et ça c'est assez dingue. Petite parenthèse, la régie nous a informé que les dom-toms c'est inclus dans les...
3: Voilà,
6: j'avais vu passer un truc aussi comme ça, mais peut-être que c'était juste une intox, mais voilà, merci à la régie de nous avoir parlé à l'oreillette en tout cas.
4: Et pour ma part, en fait, je rejoins un peu tes propos, Mieni, c'est plus balance ton port, parce qu'en France, c'est vrai que ça a été plus partagé. Concernant l'hashtag MeToo, moi, je l'ai plus, on va dire, relié à tout ce qui est sphère culturelle, mais célébrité. C'est pour ça que j'ai une sorte de distance avec... bien que je ne nie pas le vécu de ces femmes, loin de là, mais je me sentais pas plus concernée par le MeToo, en disant que, dans ce contexte-là, c'est vrai que c'est ce milieu en particulier qui a été touché, malheureusement.
6: Le cinéma.
4: Voilà, exactement. Donc, c'est vrai que MeToo, j'ai pas eu plus on va dire d'attache, d'accroche par rapport à concernant ce hashtag balance ton port, plus parce que c'est français et c'est comme c'était à échelle nationale, j'ai plus relate certaines histoires, mais c'est vrai que la dimension raciale de certains témoignages ont été peu pris en compte, malgré que ça a été énoncé, en fait.
3: Balance ton port, c'est aussi vite devenu balance ton youtubeur. Du coup, il y avait ce truc où c'est que les personnes, enfin pas privilégiées, mais des célébrités. Donc c'était difficile aussi de s'exprimer.
4: C'est ça. Et même pour un peu revenir sur le secteur culturel, parce que, l'a pas cité, mais il y a des actrices françaises qui ont subi des abus avec l'affaire Polanski, par exemple. Et malheureusement, il n'y a pas eu de suite parce que cet homme continue à avoir, des prix. Donc même quand tu dis que ce sont des femmes blanches qui subissent dans un milieu privilégié, il n'y a pas de... Il n'y a pas de justice.
6: Il n'y a pas de justice.
4: Nous, en tant que femmes issues des minorités, nous n'avons pas de nom, nous n'avons pas de réseau. C'est aussi déstabilisant de voir des affaires comme ça. C'est même pas classé sans suite, parce que je crois qu'il n'y a même pas eu de justice.
6: Même pas d'affaires, c'est pareil pour Gérard Depardieu. Durant un moment, on voyait pas mal... on va dire d'informations, d'émissions télé qui parlaient de Gérard Depardieu et de femmes blanches auxquelles on avait donné la parole dans les chaînes type France 2, il me semble. Mm-hmm. Et en fait, Gérard Depardieu, il continue de faire ses trucs, il continue de faire sa vie. Il me semble qu'il y a eu un procès, mais un procès qui n'a pas abouti, même s'il y a des tonnes de victimes, en fait.
3: Oui,
6: c'est des personnes connues, c'est des actrices. Et il me semble aussi, je ne me rappelle plus du nom de cette actrice, mais c'est une femme qui a vécu des VSS quand elle avait 10 ans, elle a travaillé sur un film avec Gérard Depardieu. Je ne me rappelle plus de son nom. En tout cas, on le mettra en description du podcast, parce que quand même, c'est pas cool.
3: Oui.
4: Pareil pour celle qui a subi des affaires Polanski.
6: Oui. Ah voilà, la régie qui... oui, on a une régie, ouais. Ouais, il a été condamné en mai à 10 mois avec sursis pour VSS.
3: 10 mois.
6: Waouh, 10 mois. En fait, c'est comme s'il avait volé au supermarché.
3: Bah, c'est ça.
6: Et je pense même que les personnes qui volent des pâtes au supermarché...
4: Pendant les manifestations, ils ont pris plus, hein.
6: Ouais, c'est vrai. Donc, ok, c'est assez dingue. Okay. Fact check. Ok, c'est assez dingue, c'est assez fou. Mais oui, voilà. Donc, comment... En fait, même le féminisme blanc n'est pas assez valorisé. C'est un peu, c'est un peu bizarre de dire ça, mais si les blancs, le féminisme blanc n'a pas autant de reconnaissance,
4: comment nous on va.
6: Mais bon, on garde espoir, et c'est comme ça qu'il y a des associations qui voient le jour, des ouvrages qui sortent du coup sur l'intersectionnalité, qui mettent en avant toutes ces questions-là. Et c'est pour ça aussi qu'aujourd'hui, on fait un podcast sur le féminisme blanc et qu'on met en lumière toutes ces luttes, tous ces combats. Et aussi qu'on t'a invité. Et c'est cool que tu fasses pas mal de vidéos qui parlent de tous ces sujets qui te tiennent à cœur. D'ailleurs, qu'est-ce qui t'a donné envie de commencer à faire des vidéos?
3: Alors, moi, j'ai toujours fait des vidéos. À l'époque, j'avais une DS et je me filmais avec ma DS. Mais j'ai commencé mon compte TikTok en parlant d'Arcane, parce que la saison 2 était sortie, et je l'analysais sous un prisme sociopolitique, comme toujours, parce que je détestais Caitlyn comme si une copse, comme

0: qu'on doit faire, mais on doit tous essayer au moins de politiser notre quotidien, parce que c'est ça qui va nous aider à faire changer les choses. Malgré tout, je me rappelle que il y a une époque pendant les législatives où les gens qui faisaient des édits ont commencé à faire des édits avec la politique, et je me dis que ce genre d'initiative, même si ça peut paraître un peu dérisoire, bah, ça reste quand même important juste pour le monde politique et pour valoriser la gauche et le fait que la gauche doit devenir sexy et cool.
1: Et d'ailleurs, on va en parler au prochain podcast. C'est intéressant que je dise, ça fait des, je sais pas, des chemins et tout, des liaisons de la façon de communiquer, donc des jeunes, enfin juste des médias actuellement qui vont utiliser, on va dire, une façon de parler très Gen Z pour happer les jeunes. Et donc ça, c'est intéressant parce que la façon de communiquer, la communication a totalement changé. Donc évidemment qu'on est obligé de prendre ça à notre avantage, même si il y a toute une discussion autour de la mémification et de qu'est-ce qu'on doit prendre au sérieux et qu'est-ce qu'on doit... voilà, est-ce qu'on peut rigoler de tout ou pas. Du coup, ça, c'est une question qu'on abordera aussi très, très bientôt, finalement.
0: Restez connectés.
1: Restez connectés. Mais oui, tout est lié. Et c'est intéressant que tu puisses partager ton avis et faire des vidéos. En plus, bah, tu as quand même une petite visibilité, donc c'est cool.
0: J'ai eu 12 000 abonnés.
1: Félicitations. Mais c'est pas mal, franchement, c'est pas mal. Et pouvoir... pouvoir s'exprimer sur des sujets aussi niches, parce que même si on pourrait penser que, oui, bon, le féminisme, ok, mais le féminisme intersectionnel, c'est super niche en soi. Du coup, c'est vraiment sympa.
0: Oui, c'est pour ça, parce que même les seules représentations, là, c'est... Enfin, on a eu le film Barbie qui n'est pas du tout Barbie, intersectionnel, où c'est les femmes latinas qui sont des personnages secondaires et qui sont en mode, mais on peut tout réussir quand 100% on veut.
1: Blanc, c'est
0: 100% blanc. Mais oui, c'est pour ça, quoi. On a besoin d'autres représentations.
2: C'est très édulcoré.
1: Là, c'est vraiment Barbie.
2: Ils ont empoché les millions.
1: Bon, bah, en même temps, un film collaboration Mattel, évidemment que voilà. Mais bon, après, ils se sont défendus en disant « Oui, mais regardez, on fait les Barbies handicapées et les Barbies noires. »
0: Il dit « D'accord, le strict minimum, way. »
1: Tu peux être qui tu veux, je crois que c'est ça, c'est le slogan.
3: Bah, justement, dans le film, la mère de la ville, elle n'est pas noire. Enfin, la Barbie noire est mère, et c'était en mode « Ouais, on l'a fait noire. »
1: Genre en mode un peu...
0: Girl boss, quoi. Le féminisme blanc, c'est le féminisme girl boss. Le féminisme qui peut exister qu'à travers le capitalisme. Parce que tu penses ta liberté qu'à travers le capitalisme. C'est pour ça que Barbie, c'est pas si ouf que ça. Genre, partager des discours, oui, on peut tout y arriver. Mais en fait, tu y arrives à travers l'idée de monter les échelons. Mais monter les échelons, c'est faire en sorte que certaines femmes restent quand même en dessous de toi. Et du coup, ça aide personne. Enfin, je suis désolée.
1: D'excuses. franchement, il n'y a même pas besoin de s'excuser. C'est juste la réalité des choses. En tout cas, on va clôturer cet épisode.
0: C'est déjà fini. On n'a pas assez insulté Alice Cordier. Désolée, on n'a pas assez insulté.
1: Il faut qu'on continue là, on a 4 minutes.
3: Alice Cordier. On insulte que c'est Mila.
0: Oh, Mila. Vrai,
1: Mila. Oui, voilà. Ah, oui, Mila, c'est vraiment un sujet aussi.
3: Ça compte pas comme un body s'il est mort aussi.
0: Oui, vraiment. Ça, merci dingue. Pour tout. Pour tout. Agréable, Mila, c'est dingue.
1: Mais voilà, les médias donnent la parole à des filles comme Mila.
0: Oui,
1: voilà. On peut aller où, en fait?
0: On peut aller
1: mieux. Mort. Mais bon, c'est mort. C'est le cas de le dire. Voilà. Mais oui, voilà. C'était un superbe épisode. Oui, et restez branchés.
0: Voilà.
1: Parce que le prochain épisode, c'est dans un mois. Bon, comme tous les mois. Ouais. Je ne sais plus c'est quand exactement.
2: Gars, je ne sais pas.
1: C'est quand?
2: La régie.
1: Trop habitué à la régie, genre. On a une équipe de 30 personnes derrière nous qui nous écoutent.
2: Bon, juste une petite dernière phrase. Peut-être que la régie. Bon, en attendant, sur les sujets qu'on a abordés, l'importance de parler. Surtout parce que là, on a abordé le sujet des VSS et des abus. Surtout, n'hésitez pas à parler. Parlez-en à des personnes de confiance.
0: Exactement.
2: Ah,
0: 11 mai.
3: C'est le 11 mai.
1: Waouh! Un jour après mon anniversaire.
3: Happy birthday!
1: Ah non, pas tout de suite. Pas tout de suite quand même. Ça porte malheur.
2: Oui, sans effet, pardon. Mais pour revenir au sujet, continuez à parler auprès de vos proches concernant ces sujets-là. C'est très important.

0: Ne considérez pas que votre voix ne compte pas, parce qu'elle compte. On vous écoute, on vous entend et on vous croit.
1: Exactement. Ouais.
0: Et juste par rapport à ce que j'ai dit concernant le, l'exemple de Polanski, l'actrice qui a subi également des violences de cet homme, elle s'appelle Adèle Haenel. Okay. Donc voilà, c'était important aussi de dire son nom.
2: Okay.
0: Voilà.
1: Nommer le nom des victimes.
2: Et voilà, c'est un superbe épisode.
1: Merci à vous de m'avoir invité.
2: Ah bah merci à toi. Merci
3: à toi. Notre invitation.
1: J'étais choquée même que ça soit terminé, tellement c'était bien.
2: Ah ouais.
4: C'est trop bizarre. Je prends une heure, c'est trop court. On va faire des épisodes de deux heures. Là.
1: Exactement.
4: C'est 3h04.
2: En tout cas, voilà, on vous donne rendez-vous le mois prochain.
0: Le 11 mai.
2: Le 11 mai, du coup, pour un épisode spécial avec... un invité spécial, j'espère. Non, mais l'invité...
1: Restez connectés.
2: Va écouter le podcast.
1: Stay tuned.
2: Et je vais mettre... Vraiment, je vais le forcer. En tout cas. Okay. Merci à tous et à la prochaine.
1: À la prochaine.
0: Bisous, bisous.
1: Bisous, bisous.

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2: C'est l'été, les cigales ronflent, les cloches sonnent mollement. C'est l'été pour Pierre Pelange, qui doit trancher le vrai du faux de son salami.
3: L'été était si tranquille. Nous étions tous les deux, loin des corps de ferme. Les objets du décor ne pesaient pas grand-chose, c'était assez pauvre en matière. Une barrière, une route, une haie, tout ça se longeait. Un champ blond, de l'ombrage, un alignement d'arbres, sûrement des moineaux. Rien de très sauvage, un cours d'eau fragile, caché dans les ronces. Nous n'avons rien à faire, c'était le lieu idéalement nécessaire. Le décor dépouillé et rural, nous étions peinards. Je sentais son regard. Il sentait dans mon regard l'attente ou autre chose. Après ces journées régulières et sociales que j'avais dû subir toute l'année, le farniente, la langueur, et puis directement sa rencontre.

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1: Bienvenue dans Matrifuturisme, épisode 3. Aujourd'hui, nous accueillons Sarami depuis Marseille. Sarami est une artiste autodidacte. Du DJ set à la performance, elle expérimente différents formats et contextes de diffusion. Pour la scène et pour l'image, elle collabore notamment au court-métrage « Fille Anne Danse » de Léa Laforêt et Manon Masse et compose pour la pièce mêlant théâtre et danse « Léa, la mémoire à contre-courant » écrite par Léa Vou. Elle incarne par ailleurs Mir dans le duo ambiante Mirwa Safira. Dans le chant radiophonique, elle est réalisatrice de l'émission « Des bouquets de fleurs pour ton âme » sur l'île radio. Elle signe aussi le podcast « Paye ta vie d'artiste » pour le média queer féministe Manifesto 21, où elle est journaliste culturelle et rédactrice en chef, en parallèle de sa pratique artistique. Avant d'entrer dans son univers musical, elle nous partage le triptyque « Je me souviens du ciel » paru dans leur première revue « Comment s'aimer quand c'est la fin du monde ». C'est dans ce croisement entre création sonore, mémoire et récit intime que nous la retrouvons pour cet épisode dans son cocon à Marseille, où nous avons passé un après-midi à enregistrer une session d'improvisation. Sarami traverse les pièces d'une maison sonore où se déposent des strates de mémoire. Elle y explore un espace peuplé d'instruments retrouvés, tissant une bande-son intérieure entre musique improvisée et électro-acoustique. Au cœur de ces explorations, un objet ressurgit. Un jour, son père ressort un dantran du grenier. À travers les souvenirs qu'elle revisite, Sarami convoque l'absence pour faire maison et faire famille. En résonance avec ses héritages vietnamo-marocains, les portes s'ouvrent sur des chambres d'écho de l'intime. La pièce improvisée pour Matrifuturisme est suivie d'une sélection de morceaux qui composent son paysage familier, où la mémoire diasporique s'écrit à la lumière d'un présent en contrepoint de la nostalgie.
2: Si l'on devait me demander pourquoi j'écris, ou plutôt pourquoi je n'écris pas assez, pas longtemps, en me cachant derrière les mots des autres, c'est qu'une autre voix a emporté la mienne. J'ai préféré penser mon âme, murmurer dans les profondeurs, me blottir dans les choses cachées. Je parle pour lui, pour elle aussi, pour elle et pour toi. Et déjà enfant, je criais « Je suis quoi, moi ? Je suis quoi ? » Comment répare-t-on l'absence ? Comment soigne-t-on l'existence ? La foi perdue, les larmes d'une mère. J'ai trop pensé et peu écrit. Vécu pour lui, pour elle aussi. Et elle est pour toi. Je me souviens du ciel. 20 ans déjà qu'elle me cherchait à l'école avec une mine inhabituelle. Un jour de janvier comme celui-ci, froid et piquant. Je me souviens du ciel. Gris comme le fond de ses yeux nuageux, de mes pieds traînant dans la neige des baskets trop grandes pour moi, du silence jusqu'à la maison, où, depuis cette marche, j'ai fondu dans ses bras, emportée par le vertige d'une douleur, elle aussi, trop grande pour moi. Et s'il m'avait donné la vie, m'offrant dans son départ la conscience infinie et précieuse d'un au-delà, m'élevant et me condamnant dans un même mouvement. Aujourd'hui, je me réveille près des montagnes. Déjà cette nuit, sur la route, la pleine lune illuminait les cimes enneigées qui se détachaient dans le ciel bleuté. Ce matin, je pose les yeux sur cette neige éternelle qu'il fait parfois tomber en pensant à nous. Il a la pureté et la puissance d'un glacier immortel. Sa lumière a illuminé chacun de mes pas, perçant les sommets, jetant sur nos visages endormis une lueur froide, ancestrale, veillant à l'aube encore. Et jusqu'à cet arcane, elle se dévoile, se met à nu, me chuchote une prière, puis s'évanouit dans le rose.

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3: On me dit non ? 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On me dit peut-être ? Je dis c'est certain. On peut différer ? Pas possible. On me dit alors tout de suite ? Bah je dis non. Maintenant on écoute La terreur de ma chatte. 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
4: Il fait si bon dans le noir. Vous ne trouvez pas ?
5: Vous êtes là ? Encore ? Je vois vos yeux. Nous n'avions pas rendez-vous. Quittez ce lieu immédiatement.
4: Effectivement, pas ce soir, non, mais... Je voudrais vous apprendre mieux.
6: Une Suze ?
5: Rien de vous ! Nous sommes bien loin de nous connaître.
4: Tu miaulais tout à l'heure dans la grange. Tu es bien changeante. Qui te fait ça ? C'est moi ? Est-ce moi ? Ben non, que t'arrive-t-il tout à coup ?
6: Viens, Salomé. Viens là. Accompagne-moi dans le jardin.
5: Évitez de donner des ordres. Quelle est cette blague ? Reculez.
6: Précieuse petite canine, hein.
5: Imbécile, laissez-nous.
6: Tu trembles et pourtant...
5: Je vous interdis d'approcher. Un moment. Depuis combien de temps vous...
6: Mais depuis toujours. Voyons. Allons. Sois douce encore. Je devine que tu fais semblant. Tiens, sur quoi s'attarde-t-elle ? Qu'est-ce que tu fixes ?
5: Au cas où, je me tiens prête à vous immoler, sans remords, et de part en part.
6: Rien que ça.
5: Prétentieux foutriquet.
6: Ah, ben, j'espérais bien qu'elle s'effarouche. Et la voilà, déjà. Personne ne l'a encore... Tu n'as...

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1: L'actu des oubliés. Saison 7. Le monde est un océan qui se soulève. Écoutons déferler son écume. La Bolivie, terre rouge et verte au cœur de l'Amérique latine. Point de fracture du paysage continental à la longue histoire de lutte et de révolution. Pays à la plus haute capitale du monde et à la plus forte proportion de personnes issues des peuples indigènes. C'est aussi le premier pays au monde à avoir adopté une constitution sacralisant un état plurinational, comprenant une déclaration des droits de la terre-mère. Cette Bolivie-là a vu en octobre 2025 un président néolibéral être élu. 6 mois plus tard, elle se soulève. C'est l'actu des oubliés et nous partons sur l'altiplano en compagnie de Suzette Agramonte, politologue et chercheuse à La Paz, autrice notamment de Si près de l'enfer, si loin de Dieu, femmes et victimes du coup d'État de 2019 en Bolivie.
2: Mira, ha sido una movilización de resistencia.
3: C'est une mobilisation assez caractéristique de la Bolivie. Ça commence avec la problématique des terres indigènes menacées par les entreprises privées. Et alors s'organise une marche pour la vie menée par les peuples originaires. Ça, c'est l'étincelle. Plus de 22 jours de marche pour arriver à La Paz, au siège du gouvernement. Gouvernement dont la répression est très forte. À cette mobilisation s'ajoutent des secteurs qui avaient porté des revendications auxquelles le pouvoir n'avait jamais donné aucune réponse.
2: Los movimientos campesinos y populares, mujeres obreras,
3: la paysannerie, des femmes ouvrières, des travailleuses, les personnes porteuses de handicap et des précaires commencent un mouvement de marche et de blocage continu de 53 jours. Il y a des persécutions politiques, des arrestations et des détentions, des disparus et des personnes tuées. Il n'y avait plus à manger et le peu qu'on trouvait était très cher. La Bolivie a connu un véritable chaos.

0: Tout commence avec l'élection en octobre 2025 de Rodrigo Paz à la présidence. Alors que la Bolivie traverse une crise économique majeure, le MAS, principal parti de gauche qui dirige le pays depuis presque 20 ans, est déchiré entre trois candidats. Tout le monde craint que le pays ne tombe entre les mains de l'extrême droite. Or, Rodrigo Paz remporte le premier tour avec une image de politicien sérieux, à l'écoute de cette frange populaire qui souhaite un changement de figure, mais qui tient aux acquis sociaux des 20 dernières années. Il promet la conservation des services publics et réunit autour de lui une large coalition hétérogène qui a pour mission de relever le pays sans le vendre aux capitaux étrangers.
1: Beaucoup de secteurs avaient besoin d'un changement, une personne qui puisse affronter la crise économique. On avait très peur que ce soit Tuto Quiroga, le candidat d'extrême droite, que les sondages donnaient gagnant. Donc Rodrigo Paz, ça a été une surprise, mais il était accompagné de quelqu'un pour la vice-présidence, Edmond Lara, ancien policier qui connaît les zones rurales isolées de la Bolivie.
2: L'élection ne fut pas pour Rodrigo qui se gagnait, sino pour Edmond Lara.
1: C'est vraiment lui qui a remporté le premier tour. C'était comme un vote de protestation, et en même temps, il y avait un discours rénovation politique, lutte contre la corruption, amélioration de l'économie. Tout cela a convaincu les secteurs populaires.
2: C'est ce qui a llamado mucho a estos sectores populares para sumar el voto.
0: Or, une fois élu, le président centralise tout autour de lui, néglige ses alliés et ses promesses de campagne. Il révèle son vrai visage, dialogue avec Trump et le FMI, s'aligne sur les gouvernements néo-fascistes d'Amérique latine. En interne, il néglige sa coalition déjà fragile et marginalise son vice-président Edmond Lara. En Bolivie, le rôle du vice-président a pourtant une importance cruciale. Responsable des relations avec le Parlement et contre-pouvoir au sein de l'exécutif, Edmond Lara s'est forgé une image d'homme de rupture proche du peuple, et beaucoup y ont cru. Alors, lorsque Paz le prive peu à peu de ses prérogatives, la confiance s'étiole.
1: D'entrée de jeu, il y a une rupture qui surprend tout le monde. Rodrigo Paz supprime toutes les prérogatives de vice-président et Edmond Lara n'arrête pas de se plaindre. Et il se plaint de tout car les promesses ne sont pas tenues. Car le président lui interdit de faire partie du Conseil des ministres. Et jusqu'aujourd'hui, les règles constitutionnelles sont ignorées. Le vice-président est privé de ses compétences, et c'est le président et ses ministres qui les utilisent à sa place. Et en plus de ça, Rodrigo Paz bloque toute l'Assemblée législative en ne gouvernant que par décret.
0: La coalition perd toute légitimité en quelques mois. En octobre, au deuxième tour de l'élection présidentielle, la coalition remportait 285 municipalités sur les 333 que compte le pays. Aux élections locales de mars, elle n'en remporte que 39. Pour Canela Crespo, avocate et militante d'Evo Pueblo, interviewée par Romain Mingus pour Les Deux Rives, la situation reflète une chose. Comment le gouvernement a interprété à tort que le pays arrivait au bout du cycle politique ouvert par les luttes qui avaient mené à l'instauration de l'État plurinational ? Car effectivement, la Bolivie connaît depuis quelques années une alternance politique que l'on pourrait presque qualifier de phénomène contre-révolutionnaire après 20 ans de profonde transformation. L'histoire de la Bolivie est extrêmement chargée en résistance et en confrontation entre d'un côté l'élite descendante des colons européens, encore aujourd'hui grands propriétaires terriens, et de l'autre une population indigène et paysanne majoritaire et aussi massivement ouvrière puisque la Bolivie est un pays de mines et d'hydrocarbures. Après deux révoltes majeures de l'eau en 2000 et du gaz en 2003, le pays traverse une période de conflictualité profonde à l'issue de laquelle Evo Morales arrive au pouvoir. C'est le premier chef d'État issu des peuples indigènes dans l'histoire contemporaine de l'Amérique latine.
2: De 2006 à 2019, il y a une gestion qui a transformé.
3: De 2006 à 2019, il y a une gestion qui transforme profondément le pays, même si nous en sommes sortis avec d'intenses polémiques politiques et institutionnelles.
2: Y la aprobación de una nueva constitución política del Estado.
3: En 2009, d'abord, il y a l'Assemblée constituante et la mise en place d'une nouvelle constitution. Nous devenons un État plurinational à travers lequel les droits humains sont renforcés. Les droits des peuples originaires sont reconnus. Et puis, il y a la déclaration des droits de la terre-mère.
2: Posteriormente viene la nacionalización.
3: Ensuite viennent les grandes nationalisations et la mise en place d'un contrôle étatique sur les ressources avec des entreprises publiques. On utilise cet apport d'argent pour financer des politiques publiques. ce qui permet une réduction de la pauvreté, l'augmentation du salaire minimum, des programmes sociaux en faveur de la population. De très nombreuses infrastructures sont construites. Écoles, hôpitaux, routes, systèmes hydrauliques, électriques et installations sportives. En termes de gouvernance, les peuples indigènes et la paysannerie ont participé à la prise de décision en étant intégrés au cœur du pouvoir politique et représentés au Parlement. Le gouvernement n'a pas été seulement assuré par des professionnels.
2: La justice indigène originaria campesino.
3: Ensuite, au niveau local, il y a l'émergence de l'autonomie indigène et de la justice communautaire. À l'échelle internationale, beaucoup de politiques ont été mises en œuvre contre l'impérialisme et les États-Unis, avec des processus de coopération continentale qui ont été fortement transcendantaux pour la Bolivie. Et l'héritage qu'on peut retenir de manière plus abstraite, c'est le respect à l'égard des personnes vulnérables qui ont été reléguées toute leur vie.
0: Or, au moment de devoir céder sa place au pouvoir, Evo Morales manigance pour faire un quatrième mandat. Il n'en faut pas plus pour que l'élite de droite s'infiltre dans la brèche, l'accuse de dictature et trouve la légitimité pour fomenter un coup d'État. Au lendemain de la victoire d'Evo Morales dès le premier tour, l'opposition, suivie par l'Organisation des États américains, semble avoir des preuves de fraude. Des enquêtes indépendantes estimeront qu'il n'y avait pas eu de triche. Mais le pays est chauffé à blanc. Les anti-Evo et les pros-Evo s'affrontent. Finalement, le président doit démissionner et s'exiler au Mexique. Les élus du MAS, le parti présidentiel, sont victimes d'une chasse aux sorcières. La plupart démissionnent ou sont empêchés de remplir leurs fonctions. Et dans la confusion, la présidence par intérim échoit à Jeanine Agnès, figure de la droite autoritaire. Le pays se soulève plus fort encore et la répression est sanglante. Un an après le coup d'État, Agnès accepte finalement, après plusieurs reports, d'organiser des élections. Elles sont à nouveau remportées par le MAS avec 55% des voix dès le premier tour. C'est Luis Arce, économiste et ministre de Morales au moment du coup d'État, qui devient président. Sa première mesure est d'instaurer un impôt sur les grandes fortunes pour financer une allocation contre la faim. Cependant, alors que l'inflation était la plus faible du continent, la baisse du prix du gaz prive le pays de liquidités et crée une volte-face économique. Très vite, la crise est là et Arce s'éloigne des secteurs populaires qui regrettent déjà Evo Morales. Finalement, la guerre ouverte entre les partisans d'Arce et ceux d'Evo conduit le parti dans l'impasse. Et aux élections de 2025, il ne peut qu'observer son inéluctable défaite. Yo doy la cara, el pecho y todo el cuerpo. Pa' ver si así me disparan y me callan, no lo creo. El respeto es para que me ladre si me muerde. C'est donc ce contexte qui a mené Rodrigo Paz au pouvoir. Une fois installé, ses premiers mois sont un cauchemar pour ceux qui ont cru en lui comme pour celles qui l'ont élu pour faire barrage aux fascistes. À la crise, la réponse apportée par la nouvelle administration est largement néolibérale. Parmi les premières mesures, supprimer l'impôt sur les grandes fortunes et les subventions pour le gazole. Alors qu'il est producteur d'hydrocarbures, le pays est déjà en pénurie de carburant. Pire, en février, le peu de gazole qui arrive dans le pays est de mauvaise qualité et il endommage les moteurs. Des centaines de véhicules finissent à la casse et nombre de transporteurs perdent leur outil de travail.
3: C'est là qu'émergent de premières revendications et un appel à mobilisation des centrales ouvrières sur la problématique du pouvoir d'achat et du gasoil. Parce que, encore aujourd'hui, les files d'attente sont interminables. Il n'y a pas de diesel, il n'y a pas d'essence et le peu qui arrive est de mauvaise qualité. Alors les gens commencent à s'énerver.
0: Le conflit actuel émerge véritablement en avril, autour d'une proposition de loi sur la propriété agraire. Plusieurs secteurs dénoncent que la loi favorise des processus de concentration agraire. Or, la question de la propriété de la terre est, comme partout en Amérique latine, la mère de toutes les batailles. En Bolivie, c'est après la révolution de 1952 qu'on avait obtenu la loi agraire, c'est-à-dire la fin du système colonial hérité de l'Empire espagnol et la situation de quasi-esclavage qui en résultait pour les communautés indigènes. La redistribution à la petite paysannerie pouvait commencer, offrant la possibilité de vivre dignement et directement de son travail. L'application effective de ces lois agraires prend en fait des décennies et bien souvent, elle n'a jamais été totalement achevée. Aujourd'hui, alors que les ressources naturelles font l'objet d'une prédation accrue de la part des multinationales, c'est une offensive globale qui est menée pour reprendre aux peuples indigènes des terres qu'ils sont parvenus à conserver ou à récupérer depuis les années 90. Ainsi, des lois similaires sont combattues en ce moment même au Chili ou en Argentine.
1: La loi prévoit que des petites propriétés rurales puissent se convertir en terres de taille moyenne. Or, les organisations indigènes de Pando et du Beni craignent que transformer le droit agraire de cette manière mette leurs terres en danger, qu'elles puissent être prédatées et incorporées au marché. Et c'est ainsi que commence la marche vers la paz pour exiger l'annulation de la loi.
0: Le 8 avril, une marche indigène démarre de Pando à l'extrême est du pays pour rejoindre La Paz, la capitale située au nord-ouest. Des centaines de kilomètres parcourus en 28 jours, durant lesquels le mouvement prend de l'ampleur. Les projecteurs sont tournés vers les atteintes aux ressources naturelles, sur les risques de pillage du pays et sur les nombreux décrets passés sous silence, mais qui risquent d'affaiblir le pays et de menacer la souveraineté alimentaire et l'accès à l'eau.
2: Por otra parte, s'empieza a promulgar decretos.
1: D'autre part, un grand nombre de décrets sont promulgués contre la souveraineté de la Bolivie, qui favorise les entrepreneurs privés en matière d'eau et d'électricité.
2: Privados, en cuanto al agua, en cuanto a la luz.
1: Ce sont des manœuvres souterraines. Il y a environ 25 décrets dont personne n'a entendu parler.
2: Y están vendiendo el país.
1: Et ils sont en train de vendre le pays.
2: La escasez de agua que tenemos ahora también.
1: Et à cela s'ajoute une situation d'extrême sécheresse causée par le réchauffement global. Nos réserves d'eau sont en train de s'épuiser.
2: Nuestras reservas están, se están acabando.

0: La Paz, capitale de la Bolivie, est installée dans une cuvette. Ses périphéries remontent le long de grandes collines et de falaises. 1000 escaliers et désormais des téléphériques permettent de rejoindre le grand plateau qui la surplombe. Et sur ce plateau, El Alto, la banlieue populaire dont le nombre d'habitants et d'habitantes dépasse depuis 2010 celui de La Paz, est fortement ouvrière et profondément en lien avec la paysannerie de l'Altiplano. Lorsqu'arrive la marche du Pando, El Alto bouillonne déjà. Les revendications liées au gazole, à l'inflation et aux conditions de travail jaillissent de nouveau. Guidées par leur base, la COB, la grande centrale ouvrière bolivienne, et la Tupac Katari, l'organisation paysanne de l'Altiplano, appellent à se mobiliser. Le 1er mai, les différents secteurs de la lutte se fédèrent et énoncent leurs revendications. Retour de l'impôt sur les grandes fortunes, 20% d'augmentation des salaires pour compenser l'inflation, maintien des programmes sociaux et des subventions sur le gazole, plus des revendications sectorielles. Enseignantes, routiers, mineurs, paysannes et indigènes, tout le monde se retrouve dans la rue. Et c'est la grève générale illimitée qui est annoncée par la COB. Le pays entier répond avec une force inouïe. Les rues sont noires de monde d'Oruro à Potosi, à Cochabamba bien entendu, et même à Santa Cruz. Le peuple défile de manière unitaire et radicale contre ce président vendu aux Yankees qui n'a pas daigné répondre aux revendications de ces derniers mois. La capitale est paralysée. Le président a fait l'erreur de croire que parce que le MAS était par terre, le mouvement social était mort en Bolivie. Il vient en réalité d'allumer une poudrière.
1: Il n'y a pas eu de réponse aux revendications. Alors tous les secteurs sortent de manière unitaire pour affronter le gouvernement. Ça commence par des grèves, des manifestations qui se transforment en mouvement national. Et c'est parti, tous les jours, il y a des marches, puis des blocages. Et de là naissent les comités de blocage auto-organisés dans les districts d'El Alto. Ça se fait à l'initiative des Ponchos Rojos et de la Tupac Katari, l'organisation paysanne. Et dans ces comités est organisé le blocage du pays, en transmettant les infos aux camarades des provinces.
0: Rodrigo Paz annonce l'annulation de la loi 1720 sur la propriété des terres. Mais c'est trop tard. Le mois de mai souffle sur le pays comme un ouragan populaire. 150 points de blocage sont recensés au cours du mois dans 6 provinces différentes. Et dans la capitale, c'est bientôt le chaos. Le centre de La Paz est régulièrement le théâtre d'affrontements sanglants entre la police et les mineurs équipés de lance-pierres et de projecteurs de fusées de détresse. Plusieurs fois, la foule parvient aux abords de la place Murillo, au siège du gouvernement. Mais les forces de l'ordre tiennent leur barricade à coups de grenades explosives. Nombreux sont les blessés à déplorer, et parfois même des morts. Les routes menant à La Paz sont bloquées, à tel point que le gouvernement doit organiser un pont aérien pour faire venir les denrées les plus indispensables. Le 16 mai, la police charge et débloque durant quelques heures un point d'accès, ce qui permet de faire arriver quelques camions. Mais les barricades sont réimplantées dans la journée. Le gouvernement argentin du néofasciste Milei livre 12 tonnes de poulet, aide accueillie plus que froidement par le peuple. Et pour cause, l'événement ravive la mémoire du coup d'État de 2019, car après avoir pris le pouvoir par la force, Jeanine Agnès avait reçu du matériel anti-émeute du président argentin de l'époque. Rodrigo Paz enchaîne les mauvais choix et accuse les protestataires d'être au service du narcotrafic. Dans sa logique, la révolte serait aux ordres d'Evo Morales et de ses amis cultivateuristes de coca. Que Paz reprenne ce discours à son compte le rapproche encore plus de l'extrême droite et des États-Unis. Et bientôt, on n'entend plus qu'un seul mot d'ordre, démission.
2: Je crois que ici n'y a aucun dialogue, hermanos. Ici n'y a aucun dialogue. Simplement, ici est la renuncia, compañeros.
0: La politologue Susana Bejarano explique dans El Salto.
3: Le président a gagné les élections avec le vote de mouvements sociaux disruptifs et ce sont les mêmes qui se mobilisent aujourd'hui.

0: pues han sido momentos muy tensos, momentos donde la gente en las carreteras no...
1: Ce sont des moments très intenses, où les gens sur les routes se reposent très peu. Ils petit-déjeunent, déjeunent et dînent ensemble, dans les cantines collectives, parce qu'il faut être ensemble.
0: Porque es una lucha de todos.
1: C'est une lutte de tout le monde. Ce sont des problématiques exigeantes qui nous concernent tous et qui nous touchent tous à court terme, à moyen terme et à long terme. Et on le vit ensemble. C'est dans ce sens que s'organise le blocage. Le peuple sauve le peuple, comme on dit. Alors tout le monde est solidaire dans ces espaces de résistance.
0: El pueblo salva al pueblo, dicen, ¿verdad? Entonces todos son solidarios en estos espacios de lucha.
2: Dans la veine du combat pour le partage des terres, le blocage total de la passe n'est nullement dénué de symbolisme. La pratique, maintes fois rééditée lors des luttes populaires face aux élites qui tiennent le centre colonial, provient du grand siège de la passe de 1781. Le peuple aymara se soulève alors pour chasser l'occupant espagnol. À sa tête, Tupac Katari espère devenir le vice-roi de Tupac Amaru, qui mène une révolte similaire du côté de Cusco. À ses côtés, Bartolina Sisa, qui mène une armée autonome de plusieurs milliers de femmes et lutte spécifiquement contre la violence de genre et l'oppression sociale et sexuelle que les Espagnols font subir aux femmes indigènes. Installant leur QG à El Alto, Katari et Sisa assiègent la passe durant 184 jours, jusqu'à ce que deux armées venues de Lima et de Buenos Aires parviennent à briser le siège tenu par 40 000 Aymara. Si Katari et Sisa vécurent mille atrocités avant que leur corps ne soit démembré et envoyé aux quatre coins du Haut-Pérou, leur statut se dresse encore à El Alto et leur histoire inspire les luttes populaires boliviennes. Le 5 septembre, date de l'assassinat de Bartolina, est célébrée comme la journée nationale de la femme indigène. Fin mai, la situation devient critique dans la capitale bolivienne. La nourriture n'entre plus, les prix atteignent des sommets. Les ministres font défection les uns après les autres et l'on ne donne pas cher de la peau de Rodrigo Paz. Mercredi 20 mai, celui-ci annonce un remaniement ministériel et la création d'un conseil économique et social. Mais par derrière, il manigance pour faire stopper le mouvement par tous les moyens. Le 23 mai, le nouveau ministre des Travaux publics, Mauricio Zamora, part en personne de La Paz avec 2000 policiers sur la route d'Oruro, celle qui relie la capitale au reste du pays, avec l'intention de déloger tous les blocages. Peu de temps après, il se retrouve engoncé dans une route secondaire, assiégé par les gens du coin dont les blocages s'étaient multipliés pour l'occasion. Il ne passera pas l'altiplano, qui ne désemplit pas des ponchos rouges et des gilets bruns. Par centaines, les paysans et paysannes se réunissent désormais en assemblée au milieu des immenses plaines d'altitude.
3: Fuera el gobierno mentiroso y hambreador.
1: Ça a été des points de blocage territoriaux mis en place par des communautés locales. Et ils ont formé des assemblées autoconvoquées pour discuter localement des directives nationales. Et encore aujourd'hui, ces comités sont actifs.
2: Durant un mois de blocage, les gens se retrouvent, dialoguent et la division politicienne semble plus lointaine. Localement, l'unité s'est refondée à travers les assemblées populaires. Javo Ferreira, auteur du livre « Communauté, indigénisme et marxisme », explique à El Salto.
4: Des dizaines de comités de blocage ont surgi à travers l'auto-organisation des travailleuses, des voisines, des étudiants. Tout ceci s'accompagne de fortes tendances à l'unité, c'est-à-dire qu'il y a quasiment un besoin naturel de chercher la coordination et l'articulation, non seulement au sein des comités autoconvoqués, mais même entre ces comités et les organisations officielles. Il est vital de penser comment préserver ces formes d'auto-organisation et de coordination démocratique dans le temps, parce qu'elles seront fondamentales pour ne pas repartir de zéro lors des prochains combats qui viennent inévitablement.
2: Les organisations syndicales elles-mêmes se font déborder. Le 2 juin, le comité auto-convoqué du district 8 d'El Alto convoque un cabildo géant, une sorte de coordination nationale du mouvement pour avancer sur les grandes orientations depuis la base et ne pas laisser aux chefs des centrales syndicales le loisir de négocier à leur place. Ne pouvant ignorer ce débordement populaire, les organisations paysannes et la COB participent et se joignent à l'appel commun, que Paz renonce à la présidence. C'est alors que le gouvernement accepte d'entendre les appels à négocier. Ils viennent désormais même des cercles qui lui sont proches, du patronat comme de sa propre coalition. Et pour proposer un dialogue, le président doit accéder à la première revendication des centrales syndicales, l'annulation de tous les mandats d'arrêt lancés contre ses membres, parfois pour terrorisme. Ce n'est qu'après une promesse d'abandonner les poursuites que les syndicats demandent à leur base si elle est d'accord pour dialoguer. Mais le non l'emporte. Entre-temps, le président Paz manœuvre pour se donner plus de liberté dans la répression. Dès le 28 mai, il fait abroger la loi 1341 sur les états d'exception, qui limitait notamment la présence de l'armée dans les protestations. La voie est ouverte pour instaurer l'état d'urgence et avoir recours à l'armée sans qu'elle, ni la police, ne puissent être inquiétées judiciairement pour d'éventuelles exactions. Encore une fois, le spectre du coup d'état de 2019 ressurgit. On en est là le 6 juin, lorsque dans l'Oriente, la police, les militaires et des groupes paramilitaires d'extrême droite tentent de démanteler un blocage dans la communauté de San Julián. Le conflit prend une tournure symbolique. Dans la région de Santa Cruz, la plus riche du pays, les inégalités sont impressionnantes et la précarité extrême, tout comme les actes racistes envers la population indigène, sont répandus. À San Julián, la situation s'envenime, mais la résistance tient bon. Le Sénat prend alors l'initiative de voter une loi d'exception pour instaurer l'état d'urgence, la transmet aux députés, mais le gouvernement temporise. Il craint l'embrasement.
1: Et c'est là qu'après 53 jours de blocage, un accord émerge entre le gouvernement et les organisations ouvrières. Il s'agit d'arrêter la protestation contre la promesse d'accéder aux revendications dans les 90 jours. Ça fait 50 jours et rien n'a été fait. Donc les mobilisations devraient ressurgir en octobre. Nous sommes en train de nous préparer pour octobre, parce que pour le moment, rien n'a été fait.
2: L'accord est immédiatement dénoncé par les comités locaux. Les Pancho Rojos de La Paz et l'Alliance des sites tropiques de Cochabamba accusent la COB et les autres organisations de trahison. Elles annoncent la poursuite du mouvement. La moitié des 80 points de blocage encore debout tiennent bon malgré l'offensive du gouvernement. Car dans la foulée, l'état d'urgence est décrété. L'accord a permis au gouvernement de trouver la légitimité qu'il n'avait plus pour pouvoir lâcher les chiens. Au matin du 20 juin, la police et des équipes militarisées patrouillent et tentent de pénétrer dans les zones les plus combatives. À El Alto, autour de Cochabamba et à proximité des terres indigènes de la région de Santa Cruz.
5: Nous vivons actuellement un état d'exception. Un projet de loi doit être voté pour silencier le peuple et l'empêcher de manifester. Tous ces décrets sont anticonstitutionnels. Mais apparemment, notre justice ne fonctionne pas non plus. Il faut aussi dire qu'il y a eu beaucoup de tensions entre les comités et la centrale ouvrière, mais pas avec ses militants, plutôt avec ses dirigeants, car certains d'entre eux se sont vendus au gouvernement. Ils pensaient pouvoir dialoguer, travailler avec le pouvoir, mais ils ont été trahis. Et aussitôt signé cet accord, ils ont été persécutés. La police est venue chercher des gens chez eux et certains dirigeants des syndicats et même des membres de leur famille ont disparu et sont introuvables aujourd'hui. Le gouvernement a trompé la centrale ouvrière parce que contrairement à ce qu'il avait annoncé, les emprisonnements et la persécution politique sont toujours d'actualité. Donc les comités sont en train de se réorganiser. Ils réfléchissent à de nouvelles stratégies, comme le collectif des sites tropiques à Cochabamba, qui anime un foyer très actif de la résistance. Tous les comités sont en vigilance et à n'importe quel moment, ils peuvent réactiver les points de blocage.
2: Rien n'est donc terminé. La Bolivie est au cœur de l'hiver et le pays vit une sorte de trêve. Ce qui est certain pourtant, c'est qu'il demeure un foyer d'insoumission, de refus du néolibéralisme et de l'impérialisme. Ce que Canela Crespo appelle une limite historique.
6: Aucun projet politique ne peut obtenir de stabilité s'il tente de gouverner en ignorant le poids du mouvement indigène, le poids des organisations syndicales et paysannes et la mémoire politique construite autour de l'État plurinational. Ceci est un conflit autour du type de pays que sera la Bolivie. Soit construit selon des logiques néolibérales et technocratiques, soit un pays où les transformations impulsées par les luttes populaires continueront de définir la gouvernalité.
1: Il va y avoir des jours compliqués pour la Bolivie, mais il ne fait aucun doute que notre pays va résister. La Bolivie est un pays de lutte. Nous sommes en résistance. Et les gens sont en train de s'armer, d'organiser des mobilisations, y compris avec les anciens alliés de Rodrigo Paz, qui sont dégoûtés de tout ce qui se passe. Et si nous parvenons à l'abattre, ça va être un exemple pour tout le monde. Pouvoir faire tomber un gouvernement néolibéral, ça va être un exemple pour l'Amérique latine et le monde entier.
0: De poder derrotar un gobierno neoliberal, va ser un ejemplo para, como te digo, para Latinoamérica y el mundo.
7: Rojo y blanco, blanco y rojo, el color de mi bandera que de Bolivia es el rostro. No somos pocos, tampoco somos hartos, y aún así nos defendemos entre hermanos.
2: C'était l'actu des oubliés. Merci beaucoup d'avoir suivi ce premier épisode de la saison 7 intitulé « Le cœur d'Abya Yala bat encore ». Vous aurez accès à toutes nos sources sur notre bandcamp « L'actu des oubliés » ainsi que sur l'audioblog. Le doublage a été réalisé par Marie-Lou, Virginie, Elisabeth et Thomas. Et pour la musique, vous avez entendu « Aloha » Santa Mala avec la chanson « Raza Visto Permanente » et en ce moment « Seizurap » avec « Ciudad Modelo ». Belle journée à tous, prenez soin de vous et rendez-vous en octobre où nous irons au Chili et en Argentine.

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2: 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Quel émoi devant ces mois qui semblent frôler l'aube, facsimilés dans les eaux troubles. Au travers passent les rayons glauques.

0: Destroy Valmont va partir. L'aurore semble être passée, laissant son empreinte de spectre vert bouteille sur les ténèbres broyées. L'ambiance dans la forêt métallique est pleine d'odeurs. L'humeur des arbres humides écorche la peau des jeunes résistants. Les troncs des piliers barrent le décor flou. Le miasme du jour, sec et doux, s'amorce enfin. Une purée de poids diaphane semble s'approcher lentement. Peut-être recule-t-elle. À l'arrière, Istalante est à demi recouverte. Pandora, comte d'Aube, est arrivée. Les fax se précipitent vers elle.
1: Bienvenue. L'autre vous attend.
0: Dans les couloirs bleu-noir, je la vois prendre un pas rapide et disparaître. Qui a raison? Quelle logique est la bonne? Notre avenir incertain vaguement s'engage. La cité technique est défaite de son dôme. Dans le ciel, une réponse future approche.

0: C'était Les Rayons glauques aux éditions Béton Roman.
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1: Bonjour.
2: Bonjour.
1: Bonjour tout le monde.
3: Bonjour.
1: Ici et au-delà. Bienvenue dans votre émission préférée. Celle qui vous fait réfléchir, danser, chanter. On entame une nouvelle saison. Quelques nouveautés sont parties. Denzel et Samira. Et Thomas nous a rejoint. Bienvenue. Sinon, comme d'habitude, le crew. Et là, Victoria. Marie, Ethan, Éléonore, moi, Akli et... Baptiste, Roman et Max-Antoine à la technique.
2: Et aussi Thomas, on a oublié.
1: Bonjour.
4: Bonjour tout le monde.
5: Bonjour.
6: Bonjour tout le monde.
5: Bonjour tout le monde.
2: Bonjour tout le monde.
7: Bonjour tout le monde.
6: Bonjour tout le monde.
8: Bonjour la radio.
9: C'est qui, monsieur?
6: De quel monsieur tu parles, Victoria?
9: C'est qui lui, monsieur, la vitre?
6: Est-ce que le monsieur derrière la vitre, à côté de Max-Antoine, peut venir se présenter au micro pour Victoria?
1: Est-ce que le monsieur... Viens. Viens.
10: Je m'appelle Malo. Et je suis à la radio. Et je fais la communication pendant un an. Voilà.
2: Bonjour Malo.
10: Enchanté.
2: Bonjour Malo.
5: Enchanté. Bonjour Malo.
1: Malo, tu connais San Bernardino?
11: Non, c'est une ville.
1: Oui.
10: C'est une ville?
1: Oui. Il y a aussi Barstow.
11: Ok.
1: Ou Kingman en Arizona.
10: Ah, je connais pas trop. C'est au Californie?
1: Oui. Est-ce que tu connais... Est-ce que tu connais Chuck Berry?
10: Oui, un petit peu. Et toi?
1: Oui, je le connais bien. Il est pas décédé, Chuck Berry?
10: Peut-être.
1: Peut-être qu'il est décédé. C'était un guitariste.
10: Et oui, et tu l'aimes bien?
1: Oui, je l'aime bien. Et j'aime bien quand il chante Route 66.
2: Ça, c'est pour moi.
10: C'est ta chanson préférée?
1: Oui.
6: Est-ce qu'on n'écouterait pas ta chanson préférée de Chuck Berry?
5: Oui.

0: Cette musique me fait penser à Débris.
1: C'est qui Débris ?
0: Ben, le stégosaure dur qui fait des cubes.
2: Des cubes ?
3: C'est dans un dessin animé ?
0: Oui. Ah. Oui.
4: C'est dans quel dessin animé ?
0: C'est dans Dino Trax. On commence tout de suite avec les... avec les news de l'IME.
2: Non, non.
0: Jingle.
5: Et news, c'est l'IME.
0: Attendez, je vais vous dire, j'ai oublié, j'ai 15 ans.
2: Ouais, bon anniversaire.
6: Bon anniversaire, Ethan.
0: Merci.
6: C'était quand?
0: En fait, c'était le mercredi 9.
6: 9 septembre. Donc, tu es quel signe astrologique?
2: Je sais pas.
6: C'est quoi ton signe astrologique?
3: Est-ce que tu sais ce que c'est un signe astrologique?
0: Non.
2: Non, je ne sais pas.
3: Oui. Peut-être une explication de Marie sur ce qu'est un signe astrologique, puisque c'est Marie qui a posé la question.
0: Oui, s'il te plaît.
6: Il y a des signes astrologiques qui sont incarnés, par exemple, par des animaux ou par des figures.
2: Quoi?
6: Et qui sont liés à ta date de naissance.
2: Okay.
6: Par exemple, moi, je suis née le 28 mars et je suis signe bélier.
3: Et toi, Ethan, si tu es né le 9 septembre, tu es probablement vierge.
2: Ouais.
4: Okay. Et ben moi, je suis né le 13 janvier, du coup, je suis capricorne.
6: Yes, exactement.
4: Comme mon père.
6: Voilà.
0: Bon, j'ai fini.
6: Et t'as eu quel âge, Ethan?
0: Mais je viens de le dire.
6: J'ai pas écouté, j'étais concentrée sur le signe astrologique.
0: J'ai 15 ans.
2: 15 ans.
6: T'as eu quoi comme cadeau d'anniversaire?
0: Les figurines.
3: Est-ce que c'est les figurines que tu vas nous présenter pendant ton, ta rubrique Figurine Man?
0: Oui. Oui.
6: Trop bien. On garde le suspense alors. Est-ce qu'il y a d'autres news de l'IME?
3: Ben, on a accueilli... Bon, je lance un peu le truc, hein. On a accueilli des nouveaux collègues.
4: Oui, on a accueilli... Même moi, j'ai été accueilli comme nouvelle personne.
2: Tu quittes Thomas de nouveau.
3: Oui, mais toi, t'étais arrivé quand même avant les vacances. Là, on a accueilli, si je ne m'abuse, 2 nouvelles personnes, 3, 4.
0: Bon. Débris, il est fan de...
3: On a accueilli une nouvelle chef de service qui s'appelle Émilie. Et 2 nouveaux éducateurs et éducatrices sur l'internat. C'est quoi les prénoms des nouveaux éducateurs et éducatrices quand même?
4: Nathan, Émilie et Roman. Nathan et Estelle.
0: Roman, c'est qui Émilie de l'internat?
3: Émilie, elle n'est pas à l'internat. Émilie, c'est la nouvelle chef de service. Parce que Julie est devenue directrice.
7: En tout cas, ça fait un... C'est quand même de grosses nouveautés, là, qu'on vous a dit.
0: Oui.
7: Une nouvelle directrice, une nouvelle chef de service, 2 nouveaux éducateurs et éducatrices d'internat. Et un groupe radio aussi qui a évolué. On en a dit quelque chose, ça? À part la présentation de... Thomas.
0: Denzel et Samira sont partis du groupe de radio.
3: Et qui nous a rejoint?
0: C'est Thomas.
3: Et probablement que la prochaine fois, on accueillera aussi...
0: Yacine.
3: Il y a aussi des nouveaux groupes d'internat. Victoria, tu peux nous dire qui il y a dans ton groupe d'internat?
8: J'écoute là, Samira.
3: Ouais.
8: Écoute. Akli. Ouais. Moi. Qui nous, c'est pas que c'est le groupe.
2: Akli,
8: Samira. Akli, ça, et moi, oublié.
2: Victoria.
8: C'est pas que c'est. Jean-Choa.
2: Joshua.
8: C'est pas que c'est.
2: C'est
8: Dina. C'est Dina, ouais. Et oui. Voilà. Et voilà, c'est jeune.
3: Ethan, tu veux bien nous présenter ton groupe d'internat?
0: Mon groupe, moi, on a Ronan et on a Yacine, Myriam et lui. Et Léa.
3: Et Thomas, tu veux bien nous présenter ton groupe d'internat?
4: Alors, il y a moi, Thomas, il y a Emmanuel, Alona, Denzel et Bilali.
2: Et toi, Akli?
8: Akli,
2: ton groupe d'internat.
0: Nous avons The Choix. Et nous avons Vicky, nous avons Cédina,
2: oui.
0: Samira,
2: oui. Et toi.
0: Est-ce que tu c'est la musique de Chubbery, c'est la même que celle dans Flash. Victoria, à toi de nous dévoiler les secrets sur les mieux gardés.
1: C'est Victoria.
9: Oui.
1: Ça m'a manqué le fashion de Victoria. C'est parti.
0: Je gardais de ton closing, et oui, c'est maintenant le Fashion Victoria.
8: Non, si.
1: Fashion Victoria.
8: Fashion Victoria.

0: Donc, alors, tu nous présentes ta tenue d'aujourd'hui ?
1: C'est ma caca. Votre nom ? Marron, ouais.
0: On est sur un beige, ouais.
1: Un beige.
0: Oui, qui tire entre le marron et le jaune, ouais. Okay.
2: Ton t-shirt ?
1: Je sais pas. Ça ? Rose. Rose, Marie. Ouais.
3: Et
1: tu as
3: une question ? Et Vicky, en fait, il est comment ton téléphone ? Arrête.
0: Peut-être que Ethan veut rose. Parler de la coque de ton téléphone.
1: Rose.
0: Rose. Il est rose aussi ? Moi, je le vois, il est plutôt violet, mais il est parme, précisément.
1: Pourquoi ? Parme.
0: Et alors, tes chaussures ?
1: Quoi ?
0: Elles sont comment ?
1: Blanche. T'es sûr ? Blanche. Blanche. Carré. Regarde. Noir, chaussette.
2: Et est-ce que tu peux nous décrire les nouveaux accessoires que tu as eu à ton anniversaire à l'IME ?
1: Non, c'est pas.
2: Les nouveaux bijoux ?
1: Non, tais-toi.
2: Qu'est-ce que tu portes au doigt, là ? Oh, c'est bon. Est-ce que c'est les nouveaux cadeaux que tu
4: c'est
2: as eu ?
4: C'est une bague.
1: Bague ? Oui, bague.
4: Oui, c'est une bague.
1: Non, si.
3: Vicky, en fait, tes bagues, ils sont quelle couleur ? Ils sont ah, oui. Voilà, rose et bleu.
1: Et blanc, non. Et bleu, pardon. Ah, pardon, ma tête, désolé.
0: Et alors, aujourd'hui, tu t'es maquillée. Qu'est-ce que tu portes sur le visage comme maquillage ?
1: C'est pas... J'adore. Marie.
3: Et je vais juste vous dire... T'as 22 ans, Vicky ?
1: Non, si.
3: T'as 22 ans ?
1: 2 ans. Oui, 2 ans, je sais.
0: C'est vrai qu'on a oublié dans les news de l'IME que Victoria a eu 22 ans en août.
3: Joyeux anniversaire, Vicky.
1: Non.
0: Victoria est devenue une vraie adulte, 22 ans.
1: Ouais.
0: C'était quel jour précisément, tu te rappelles ?
1: Je sais pas. Baptiste.
5: Le jour, non, je ne sais plus, c'est toi qui dois me dire.
0: Bon, en tout cas, c'est en août.
1: En août, je pense.
0: Donc on a fêté l'anniversaire début septembre.
2: Tu serais Lyon alors ?
1: Oui, Lyon, ouais.
2: Possiblement.
0: Arrête. Merci Victoria.
3: Merci Victoria.
4: Merci Victoria pour ce show. Thomas, il paraît que tu aimes le foot, oui. Que tu penses... Que penses-tu de l'arrivée de Zidane comme coach de l'équipe de France ? Vas-tu regarder le match vendredi soir ?
6: Alors oui, je pense que je suis très heureux qu'une légende comme Zinedine Zidane soit coach de l'équipe de France et enfin de le voir comme coach de notre propre pays. Et même si ça s'est pas très bien terminé avec des choix que des deux défaites, mais là c'est une nouvelle ère après des années de

0: Équipe de joueurs, ok, ça marche. Tu joues au foot ou pas?
1: Je fais l'activité foot à l'IME.
0: Ok, vous faites beaucoup de matchs? Tu joues quel poste?
1: Je suis attaquant de pointe je peux jouer sur le côté gauche.
0: Ah ouais, t'es un peu Barcola, Mbappé.
1: Oui, parce que je suis très rapide et très fort en dribble.
0: Ok. Ah bah c'est super.
2: Okay. Moi aussi je fais du foot et je joue au même poste que toi.
1: Oui.
0: Et alors c'est qui ton favori pour le ballon d'or?
1: Bah Mbappé, les mêmes, Mbappé, Dembélé, Gvara aussi.
0: Ah, c'est ton top 3 du coup?
1: Oui.
0: Ok. Et c'est qui ton favori pour la Champions League cette année?
1: Sans surprise, le PSG pour une troisième couronne de suite, pour gagner la Ligue 3ème de suite. Je l'espère.
0: Il y a le Barça qui est derrière, tu verras. Oui. Je sais pas si t'as vu les matchs. Mais
1: non, j'ai pas vu les matchs.
0: Ça va être...
1: Parce que j'aime pas le Barça.
0: Ah. Moi, je ramènerai pas mes maillots du Barça alors aux prochaines émissions. Moi, j'aime bien le Barça. Mais j'aime bien Paris aussi.
3: Merci Thomas pour cette analyse. Allez les bleus. Et allez les bleus. On passe à présent à la minute culture. Et oui, l'animaclis, c'est bien lui. C'est parti.
4: Oui.
3: Adi Bakli, c'est parti!
4: Coco-corco!
3: Nous avons que les buffles vivent en troupeau et qu'ils vivent en Afrique. Mais on trouve des buffles en Asie.
5: Est-ce qu'il y a une différence entre les buffles d'Asie et les buffles d'Afrique?
3: Les buffles d'Asie ont des cornes plus recourbées, des buffles d'Afrique ont des cornes recourbées, alors que les buffles d'Asie ont des cornes plus longues.
5: De quelle couleur sont-ils?
3: Ils sont noirs.
5: Et de quoi se nourrissent-ils?
3: Ils se nourrissent d'herbe.
6: Quel est son poids?
3: Plutôt 150 kilos.
6: Et sa taille?
3: Les buffles pèsent environ 900 kilos.
1: Mon Dieu, non mais sa taille, combien il mesure, c'est ce compte.
3: Il mesure 1 cm. Non, il mesure. Le buffle pèse environ 900 kilos.
5: Pour 1 cm. Est-ce que le buffle a des prédateurs?
3: Oui, il peut être attaqué par des lions. Ou des hyènes, voire même des licaons. Alors que les léopards ne s'attaquent qu'aux jeunes.
5: Est-ce que les buffles vivent en communauté ou seuls?
3: Ils vivent en communauté, les buffles. Il y a aussi des buffles de forêt que vous connaissez déjà.
5: Non, moi je les connais pas. Ils sont comment?
3: Ils ont des cornes similaires à ceux des buffles d'Asie que vous connaissez.
4: Des souhaits.
7: Rien, moi.
5: Quelle est l'espérance de vie d'un buffle?
3: Sa vie environ 9 ans. Sa vie environ plutôt 12 ans.
5: Et comment on appelle la femelle et les bébés du buffle?
3: Le bébé buffle s'appelle un bufflon et une femelle buffle s'appelle une bufflonne.
2: Est-ce qu'on fait du fromage avec leur lait?
4: Non. Et aussi, Akli, est-ce que le bœuf, c'est du côté du steak ou on les mange ou pas?
3: On ne les mange pas.
5: Mais alors, la bufflonne, elle fait pas du fromage?
3: Si.
5: Comment on appelle ce fromage?
3: Du taux de la mozzarella.
5: Ouais, ou la burrata, ouais, di bufala. Est-ce que tu as déjà vu des buffles dans la vraie vie?
3: Oui, non, par contre, je vois toujours des buffles en dessin animé.
5: Dans quel dessin animé?
7: Je connais pas.
3: Plutôt les buffles de... Plutôt dans les documentaires.
5: T'as un documentaire à nous recommander?
3: Je ne sais pas. Comment? Je peux te faire avaler tes questions.
5: Est-ce qu'il y a de musique qui te fait penser au but?

0: C'est au tour d'Ethan, oui, qui est fier de nous montrer ses figurines.
1: Ouais.
0: C'est à toi, Ethan, de jouer. Ethan, c'est à toi de nous raconter la fabuleuse histoire grandiose.
1: Ouais.
0: De ta figurine du jour.
1: Ouais.
0: Jingle, reggae technique.
1: Ouais.
2: Figurine Man, Ethan.
3: Allô.
2: Peux-tu nous présenter tes figurines du jour, Ethan?
3: Bonjour, je m'appelle Ethan et ça fait longtemps que j'ai pas parlé de mes figurines au D26. Et j'ai encore des nouveaux figurines, j'ai de mon anniversaire. Voilà, il est tombé celui-là.
2: De quelle couleur sont-elles?
3: La deux couleurs différentes. Il y a la 1 au bleu et au rouge et mélangé. La 1, no, en fait, la 1 blanc, noir mélangé. En fait, la 2 jouets différents.
4: C'est quoi figurine, Ethan? C'est quoi?
3: Ces figurines, ils ont des. En fait,
4: c'est quoi figurine?
3: Ces figurines, ils ont des couleurs. Oui, j'ai pas trouvé des noms. En fait, ils ont juste des noms de couleurs. Voilà.
4: Pourquoi c'est ça?
2: Elles représentent quoi, ces figurines?
3: Des personnages. Je peux faire du stop motion, même des films. Et je peux même recopier le. C'est pas grave. Et le dessin aussi.
2: Et là, elles sont deux, tes figurines. Elles sont ensemble ou elles sont adversaires?
3: Ensemble.
5: Est-ce qu'elles ont des super pouvoirs?
3: Pas encore.
2: Work in progress. Et est-ce que tu sais si ces figurines-là feront partie de ton projet secret?
3: Oui, je pense oui. Oui.
5: C'est quoi le secret?
3: Secret, je sais pas. J'ai pas trop envie de dire. Je vais pas le dire.
2: C'est bien, t'es pas tombé dans le piège. Et tu as une autre sorte de figurine là que tu as construite à côté.
3: Ça c'est le bras, la couleur blanc.
2: Et elle est faite en quelle matière?
3: En pâte à fixe.
2: Est-ce que ça serait pas une extension de ta figurine pour qu'elle ait encore plus de force?
3: Oui.
2: Merci Ethan.
6: Merci Ethan.
7: Merci Ethan.
3: Merci à tous.
0: Et voilà, radio, ça va aller, c'est fini pour aujourd'hui. On revient dès la prochaine semaine pour un nouvel épisode anthologique. En attendant, profitez bien des rayons du soleil. Gros bisous.
3: Gros bisous. À bientôt. Vous êtes tous me manqués encore.
5: Bisous.
8: Bisous la radio.
6: Bisous la radio.
2: Gros bisous.
9: Ah, arrête. T'as
10: des bisous?
9: Non.

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3: Parle.
4: Si toute l'eau se retourne et tombe, alors comme une énorme épée, sourde, que verrai-je ?
3: La peur.
4: Que dois-je faire ?
3: Il faut la foi.
4: Qui pourrais-je ? Par quel renversement encore ?
3: Use le courage.
4: L'oserais-je ? La chose est inconcevable. Dans l'absolu, elle est si vague.
3: Fuir.
4: Fuir alors ? Mais où ? Quand ? Comment ?
3: Abandonner.
4: Ce n'est pas la solution.
3: Douter.
4: Il le faudrait, évidemment. Est-ce là la sortie ?
3: Prendre le chemin de la lame.
4: Descendre ? Nier l'affrontement ? Rester neutre ?
3: Va vers l'asphyxie.
4: Certes, tu as réponse à tout. Oï, Vaizmir, quel malheur est le mien ? Je ne peux que souffrir et céder. Mourir ?
3: Peut-être.
4: S'il désobéit, tu renverseras tout à nouveau ?
3: Est-ce ton souhait ?
4: C'est toujours cette phrase d'un menteur que j'entends. Je voudrais couler avec le monde.
3: La clepsydre t'attend.

0: Yo, yo, yo, yo.
1: Yo, vous êtes bien sur Station Station pour la Sombrero numéro 70. Yo, avec Team Carbone, au platine sur la première heure.
0: King, le délégué de la classe.
1: King Shaka, le délégué, le doyen de l'émission. On ne le présente plus finalement.
2: Dictatorium Carbone.
1: Timothée Charbon.
0: Nastim Carbone.
1: Timothée Cabron, Nasty Cabron. Comment ça va?
2: Ça va, j'ai chaud.
1: T'as chaud? Bah, t'as bien tartiné là sur la première heure.
2: Ouais. J'étais là des deux côtés.
1: Des deux côtés, tu nous as joué des belles choses. Tu nous as joué quoi d'intéressant là sur cette première heure?
2: J'ai joué quoi d'intéressant? Plein de trucs. Bah, un des derniers morceaux là de Prisma et Dengue Dengue Dengue.
1: C'était genre l'avant-dernier, non?
2: L'avant-dernier. Sur Youku.
0: Solide label.
2: Tribal Guarachero slash reggaeton. Slash trop bien.
0: Slash la frappe, hashtag.
2: Sur le label check Youku.
1: Ouais, si vous connaissez pas, faut check, c'est un label que des belles choses, que des sons très uniques, très léchés, c'est magnifique.
2: C'est très bass, mais dans tous les sens. Ouais, enfin, bass culture, quoi.
1: Comment ça va, mon team, cette rentrée, ça raconte quoi?
2: Ça raconte...
1: Tu t'es ressourcé cet été un peu?
2: Ouais.
1: T'as fait quoi? T'es allé dans le sud?
2: En Bretagne aussi.
1: Le sud de la Bretagne.
2: Le sud de la Bretagne, le sud de pas la Bretagne et les Côtes d'Armor un peu aussi.
0: Petit festoche
2: où j'ai joué, ouais. Tornado de Redim, ça s'appelle.
0: Mm-hmm. C'était comment?
2: À mon avis, ils ont voulu commencer par Tornado.
1: Tornado.
2: Ça va sonner plus breton si on échange.
1: Tornado de Redim. Bien sûr.
0: Breton ou
2: diaspora brésilienne des Côtes d'Armor.
1: C'est la transatlantique, ça.
2: Ouais. Exactement, mais c'était super bien.
0: Il y a combien de Bretons au Brésil?
1: Ouh là là là.
2: Il y a autant de Brésiliens en Bretagne. Mais ouais, c'était très cool. J'ai une bon break.
0: Du breakbeat, tu veux dire?
1: Nous, on adore le
2: break. The warehouse job.
0: Ouais.
2: Et non, c'était chouette. Là, ça fait un mois que je suis revenu, mais je sors un EP dans deux semaines pour les nouvelles.
1: Tu sors ça où?
2: Sur Couvre-Chef.
1: Couvre-Chef, mais belle écurie, ça, voilà. Que tu portes aujourd'hui en t-shirt.
2: Que je porte aujourd'hui.
0: Rappin'. Ça se.
1: Trop bien.
0: Je l'avais pas vu.
2: Avec
0: l'avant,
2: ouais,
0: là.
2: Joker
1: avec le Joker.
0: On dirait un album de rap.
2: Tarcerber.
0: Ça va être une émission très
2: visuelle. Tarcerber Rottweiler.
1: Ah ouais, ouais, ouais. On va faire un photoreportage après. Ouais.
2: Et. Non,
1: trop bien. C'est quoi comme EP? C'est un combien de titres?
2: C'est
1: quoi
2: le nail? C'est un 5 titres. C'est plutôt trip-hop.
1: Oh, bah
2: pas du tout les trucs que je ne
1: vois. Bah alors.
2: Trip-hop sur au moins 2-3 morceaux j'ai un peu creusé le sillon de ce que j'avais déjà un peu sorti sur Polar et des tracks un peu éparpillés sur des compiles et des projets collectifs là, de ces 5-6 dernières années. Mais j'ai un peu voulu creuser un peu au-delà même de faire des trucs un peu Deviant Dancehall comme je le faisais avant à 100 BPM. Ouais, c'est de raviver un peu le kiff que j'avais pour le trip-hop depuis que je suis ado, quoi. Donc inspiré aussi de Massive Attack, de Tricky, et de trucs récents, genre ASO et Trick Pony, pour citer qu'eux. Mais c'est pas vraiment... C'est inspiré de trip-hop, c'est pas vraiment des... J'ai du mal, moi,
1: oui, de toute façon, en général. Tu mélanges plein de trucs toujours, voilà. Quoi.
2: C'est jamais vraiment du la drum and bass, ni drum and bass, ni jamais vraiment... La dubstep, ça c'est que des petites choses dont j'ai jamais fait de morceaux dans un style. Maintenant que je réécoute un peu les vieux trucs, je me dis.
0: Jamais identifié.
1: Tu es un genre à toi-même en fait.
0: Exactement. Ouais. C'est du Tim Cabron.
1: Trop bien.
2: Voilà, il y a des morceaux un peu plus rapides quand même, mais il y a la voix qui est prédominante quand même sur pas mal des morceaux.
1: C'est toi qui chantes?
2: Ouais.
1: Ah, y a.
2: Ça reste des petits... c'est pas la chanson à texte, quoi.
1: Oui, c'est...
2: Mais il y a des petits mantras, des phrases un peu répétées. Et puis il y a des sous-textes un peu goofy, politico-goofy, quoi.
1: Ah, on a besoin de politico-goofy en ce moment.
2: Voilà.
1: Ouais.
2: Même plate...
0: Même plate carbone.
2: Voilà. Et du coup, il y a un peu ce truc-là sur quelques morceaux, notamment les titres des morceaux où il faut vraiment aller chercher loin dans,
0: dans Reddit ou...
2: Ouais.
0: Tu m'avais expliqué chaque titre de morceau.
2: Ouais, ouais, bah en fait, il y a un sous-texte à chaque track. En gros, c'est un EP d'islamo-wokiste lambda. Hein.
0: Finalement.
1: Comme on retrouve partout par terre dans la rue. Ouais.
2: Voilà, exactement. Et non, mais il y a des... Enfin, c'est un peu... Et c'est pas non plus des appels à la lutte un peu plan-plan, tu vois. Enfin, même si là, clairement, on rentre dans une période où il va falloir un peu sortir les doigts,
1: savoir
2: pour qui voter.
1: Les joueurs à France Inter, c'est mon saut.
2: Non. Non. Je préférais sur Blast, tu vois.
1: Radio Blast.
2: Radio Blast. Ils sont pas encore de radio, d'ailleurs.
1: Faut les paguer. Hein.
0: Faut les pousser, ouais.
2: Non, mais en gros, ouais, il y a des trucs un peu... C'est pas vraiment pour dire, oui, enfin... Il y a les gentils et les méchants, quoi, tu vois. Enfin, c'est plus aller dans le sens de... Certaines remarques ont été faites là aussi, parce qu'il y a des gens qui se permettent de dire des choses en online.
1: Ok.
2: C'est un peu le sous-texte de deux morceaux, qui, sous couvert d'anonymat ou de trolling, ou avec des bots, on sait pas trop si c'est des bots ou pas, quoi, qui sortent des dingueries sur Internet et qui, derrière, des fois, ont des réponses très drôles de personnes victimes de, de harcèlement en ligne. Voilà. Donc, il y a un morceau qui s'appelle... Please commit rituel sudoku. C'est parce qu'il y a une meuf trans qui se plaignait de se faire harceler en ligne. Elle a eu un coup de gueule. Je crois que c'était sur Reddit ou je sais pas où. J'ai un forum de gamer. Moi qui suis même pas un gamer, j'étais tombé là-dessus.
1: J'ai attrapé un moustique en direct.
2: Oh waouh.
1: Voilà, je vous ai sauvé la vie.
2: Chasseur de sticou.
0: Remember l'émission avec Macha.
2: Et un vieil Yensel qui lui répond you should die. Please commit rituel sudoku. Il lui a répondu avec un dessin de Mishima. Qui s'est fait rakiri sur une grille de sudoku comme ça. Je trouve ça très très drôle. Du coup,
1: oui, c'est une belle manière de prendre une attaque hyper violente, de la retourner. Donc
2: c'est un morceau contre les transphobes, mais avec un. Je trouve ça.
0: Un commentaire
2: transphobie. Commentaire contre la transphobie.
0: Et tu nous disais que tu avais sorti des tracks aujourd'hui ?
1: Aujourd'hui même, tu
2: vois. Il y a un morceau qui vient de sortir.
0: Ok.
2: Le premier single de l'EP qui s'appelle Félix Boîte à rythme. Les gens qui ont lu de la philo. Ça peut-être qui est Félix Guattari, mais en fait, c'est parce qu'on parlait de ça avec ma meuf un jour.
1: Moi, j'étais plus en mode Félix Guattari.
2: Ah ouais, et non.
0: Pareil.
2: Et c'est même pas très, très latino comme morceau, tu vois. Et en fait, je parlais de Félix Guattari avec elle, elle m'a dit quoi, Félix Guattari. C'est resté, je trouvais ça marrant. Voilà, donc, c'est mon amour pour les worldplay un peu, les daronades de jeux de mots, quoi.
1: Ah, on n'est pas les derniers là-dessus, voilà. Hein.
2: Au bout d'un moment, faut assumer, quoi.
0: C'est où t'es, là?
2: Pas appeler mes tracks avec des noms de numéros, on dirait des enfants d'Elon Musk, là, tranquille. Ah, ZB38.2.
0: Qui fait ça?
2: Bon, plein de gens. Au taker. Non, j'en sais rien, mais... Non, mais je voulais trouver des liens marrants aussi, parce que c'est vrai que de faire de la musique sans avoir de contexte, un peu, des fois, c'est un peu...
1: Ouais.
2: C'est un peu dénué d'intérêt, je trouve, mais même si c'est pas forcément le son en soi, ni les paroles, tu vois, qui rapporte un truc.
1: Oui, en profiter.
2: Quand je dis politique, c'est
1: genre. Profiter pour cadrer le truc à ta manière.
2: Voilà, ça a toujours été un peu le cap. C'est, ben, vous avez fait partie de QSS à l'époque.
1: C'est Quarantine Sonic Squad.
2: Ouais.
1: Feu.
2: Ouais. Si jamais
1: il y a un nouveau confinement qui se profile, on ressort des tracks.
2: Oui, voilà. Bon, ça n'est pas une énorme canicule.
1: Voilà, c'est ça.
0: Canicule Sonic Squad.
2: Canicule.
0: Le revival est solide.
1: Ah ouais. Après, en vrai, le sous-thème du droit au logement en canicule, il est toujours aussi logique. Hein.
2: Ah bah ouais, ça n'est pas sur Internet. Mais là, on était en plein dedans. Là, je pense pour tous les gens là, RPZ de Yann Barthès qui vivent sur toi, tu vois.
1: Ah, ça c'était pépite. Hein.
2: Enfin, même des gens, enfin la station, on sait parce qu'il y a quand même une logique d'accueil aussi ici, quoi. Mais puis même dans le quartier, je veux dire, on est dans un contexte là, géographique à Paris où il y a quand même beaucoup de gens qui sont à la rue, qui sont réfugiés ou des usagers de drogue ou les deux à la fois ou des gens qui sont des hérités de la politique macroniste et néolibérale qui se retrouvent à galérer à trouver des vrais logements dignes. Et puis surtout à Paris, et quoi qu'il arrive, c'est impossible des fois de trouver des trucs qui sont pas des passoires thermiques en dessous de 1000 euros.
0: Ouais, c'est impossible.
2: On en connaît des gens qui ont... C'est même pas forcément selon ton niveau de revenu ou je sais pas quoi, c'est aussi des fois...
1: Oui, la vie, quoi.
2: La vie, tu tombes sur la gueule.
1: Ouais, ouais.
2: Mais donc on a fait ça il y a 6 ans, pendant le Covid.
1: Ouais, 5-6 ans, ouais.
2: On a continué après et tout. Enfin, en fait, il y a toujours des raisons de continuer à faire ça. C'est juste qu'il y a eu un engouement, je pense, il y a 5-6 ans, avec toutes les compiles en ligne.
1: Ouais, bien sûr.
2: Les choses qui sont faites chez soi, parce qu'on pouvait pas sortir de chez nous. Donc l'idée, c'était de sortir des choses...
0: De chez soi,
2: ouais.
0: Sur l'Internet.
2: Sur l'Internet. Ouais. Et du coup, ça avait un engouement à l'époque qui n'est pas peut-être celui qui l'aura aujourd'hui, je pense. Mais...
1: Bon, après, on avait un peu continué sur les soirées de soutien aussi derrière, justement, en profiter du fait qu'on se retrouve en physique pour célébrer tout en soutenant justement des bonnes causes, levant des fonds.
2: Ouais. Ça c'était chouette. Franchement, après, il faudrait qu'on ait la possibilité de le refaire et puis de voir un peu.
0: T'es pas obligé.
2: Je suis pas obligé, mais ça ferait plaisir.
0: Mais je sais que je force depuis longtemps.
2: Ouais, tu m'envoies des messages.
0: Bah alors
2: ouais, Michel.
0: QSS 3.
1: Get the old band.
2: Ah, le 3, il est sorti.
0: L'un 4, alors ouais. Le mec.
2: Et le 3, c'était avec le premier morceau de Dembré, si je dis pas de bêtises.
1: C'est vrai, bah alors.
0: Ah, mais putain, la boucle est bouclée, ça.
1: Ouais, c'est vrai, ça. C'est vrai, ça.
2: Mais bon, ouais, ça faisait plaisir, quoi. Mais de toute façon, maintenant, voilà. Ça a aussi connecté des gens encore plus qui se connaissaient un peu, je pense, à l'époque. Enfin, de manière un peu organique, quoi.
1: Oui, et puis je pense que ça.
2: On a sauté dans le wagon.
1: Ça assoit aussi un peu, justement, cette connexion dans la scène base des gens qui en ont un peu des choses à foutre des sujets de société, quoi.
2: Oui, et pour il y en a beaucoup, quand même.
1: Et en fait, il y en a beaucoup. Derrière, c'est là où tu te rends compte qu'il y a plein de gens qui sont motivés par ce genre de sujet. Et...
2: Bah ouais, puis, de toute façon, je pense que dans l'écosystème un peu culturel on dit base culture mais aussi musique alternative, tu vois, enfin c'est pas forcément que le premier, si je dis pas de bêtises, il y avait quand même pas forcément que de la musique club électronique, il y a aussi des
1: trucs plus expérimentaux,
2: de la pop, des trucs un peu plus éthérés, quoi, et en fait ça fait une cohésion aussi parce qu'il y a pas mal de gens qui sont concernés aussi par une certaine forme de précarité, même si ils sont pas au niveau de précarité de certaines personnes pour lesquelles on a fait ce projet aussi.
1: Et puis c'est vrai que dans la musique, il y a aussi quand même un bon niveau de précarité en général.
2: Oui, bah, les statuts, enfin, je veux dire, moi n'étant pas intermittent, mais étant fils d'intermittent, je sais de quoi je parle.
1: On dirait une insulte de droite. Fils d'intermittent.
2: Bah, ouais. Non, mais je sais que mes parents, maintenant, ils ont des petites retraites à la con, parce qu'ils ont voulu faire ça, et à une époque où c'était peut-être même encore plus compliqué, je pense. Et si après, tu finis par acheter tes heures pour garder ton statut, enfin bon, ça, voilà, c'est un anguille sous roche, mais. Je pense que c'est un peu le cas, les petites débrouillardises pour pouvoir continuer à profiter de ce statut-là, parce que c'est attaqué non-stop par les pouvoirs en place et tout, quoi, depuis des décennies, quoi. Puis quand tu finis à avoir travaillé comme ça pendant 40 ans et que tu finis avec 1200 euros de retraite, t'as un peu le seum, quoi. Le gros seum. Mais non, mais en vrai, je pense que c'est intéressant de relier un peu toutes ces expériences-là. Enfin, c'est important de porter ta voix en tant que musicien, musicienne, ou artiste en général, pour des gens qui n'ont pas forcément... Même si c'est pas très audible, parce que ça reste très underground et tout, et ça reste de niche, c'est pas une raison pour pas le faire non plus, quoi. Et que, en fait, dès que la satisfaction des gens en face... Quand ils voient qu'on fait des choses pour eux, parce que même si ça ne rapporte pas forcément de la thune ou ils n'ont pas des choses concrètes, matérielles. Mais la considération populaire et tout, c'est super important, quoi. Donc c'était ça aussi le moteur de QSS. Là, on a refait un projet avec un autre label marseillais qui s'appelle A89 Records pour les 10 ans des SOS Méditerranée. Donc il y avait un vrai projet avec une expo photo. De sauvetage en mer, des bénévoles de l'association, de salariés de l'ONG.
0: C'est le truc où tu étais sorti avec Ravel et tout.
2: Ouais, il y avait Ravel aussi dessus, ouais. Ravel, Cardozo,
0: ouais.
2: Vanda Forte, Anne-Laure et Arthur, plein d'autres potes aussi super cool, dont certaines que je connaissais pas et que j'ai rencontré via le projet, mais. Et qui étaient tous, même primo producteuristes un peu, quoi, là pour faire des morceaux et lever aussi, pareil, dans la même logique un peu de QSS à l'époque, de lever des fonds et aussi de faire un témoignage un peu par rapport aux 10 ans de l'ONG SOS Méditerranée, et qui a fait quand même 42 000 arrondis sauvetage en mer depuis que l'ONG existe.
1: Depuis 10 ans, ouais.
2: Depuis 10 ans. Donc c'est quand même énorme, mais en sachant qu'il y en a aussi beaucoup de gens qui ont péri pendant leur parcours de migration et tout, quoi. Et donc, et bien, en fait, ce qui est aussi important à savoir sur ce projet, c'est qu'on avait des samples qui nous ont été donnés par SOS Méditerranée, des archives sonores, audio, des témoignages d'anciens rescapés. Et donc on avait tous un thème, tous et toutes un thème sur lequel travailler à partir d'audio, de sources audio ou vidéo. Et moi j'ai dû faire un morceau sur Lampedusa. Donc c'est quand même pas forcément très joyeux.
1: Ouais,
2: donc c'est tu ressasses le truc quand tu fais le morceau. Et puis en plus, c'était des jeunes qui sont encore jeunes d'ailleurs, rescapés de Lampedusa, qui témoignent un peu de leur parcours pour arriver en Europe. C'est des Soudanais, si je ne dis pas de bêtises, ou Érythréens. En tout cas, d'Afrique de, plutôt centrale, de l'Est, quoi. Et avec les traductions en français, tu vois que. Ils ont. Il et elle, c'est un garçon et une fille. Ils ont comme été vraiment à deux doigts de clamser durant des naufrages, en fait. S'il n'y a pas eu qu'un naufrage, en fait, Lampedusa, c'était plein de bateaux. Enfin, il y a eu une espèce de.
1: Concentration. Ouais.
2: Comme là, c'était le cas aussi, là, en Espagne, dans le club, à Ceuta, là, avec les jeunes exilés marocains, quoi. Mais et du coup, on a toujours en tête ce gros drame humanitaire que c'était, quoi, mais qui a amené à créer aussi des ONG comme SOS Méditerranée, quoi, qui font le job que censés faire les États et l'Europe, sauf qu'ils ont préféré créer Frontex.
1: Oui.
2: Qui fait l'inverse, en fait. Donc,
1: ouais.
2: Ouais, donc du coup, c'était assez dur, mais en même temps, si tu te dis, c'est un peu. Voilà, tu fais ça parce que tu. Un peu pour laver ton âme, quoi, aussi.
1: Oui,
2: quoi,
1: c'est un moment fort. Ouais,
2: c'est un moment fort, et puis tu n'as pas envie de faire. Tu t'es soigné dans la manière dont tu fais de la musique, parce que tu sais que la destination de cette musique-là, c'est aussi parler des choses qui sont dures. Et pas non plus rendre le truc larmoyant et triste, absolument, tu vois, mais quand même. Une dose d'émotion supérieure au fait de faire un morceau de manière très abstraite comme ça quand tu commences un projet. Donc voilà. Donc ça reste un peu le cheval de bataille pour moi, même si là, dans le EP qui sort, c'est un peu moins... c'est plus goofy, quoi.
0: Et ça, t'arrives à le recréer, parce que je sais que t'as d'autres projets, genre Matt. Est-ce qu'avec Matt, vous avez ce truc-là
2: Le côté social, caractère un peu politique dans la musique qu'on fait, pas tellement. C'est un peu plus compartimenté par rapport à ça. Après Matt, là...
1: Donc Matt, pour les gens qui nous écoutent, c'est une formation acoustico-électronique que tu as avec des amis.
2: Ouais,
1: et vous avez sorti deux albums.
2: Qui est un de mes très bons amis, qui avec un featuring sur l'EP d'ailleurs, là.
1: Ouais.
2: Avec qui j'ai un featuring sur l'EP, qui a réalisé la pochette. On a fait la pochette à partir de ses photos.
1: Ouais, ok.
2: Et des très belles photos aussi. Rapping, Renaud.
1: Renaud Big Up.
2: Si t'écoutes, et Adrien et Romain, mais qui sont les deux très bons amis aussi. Adrien, qui a tenu la baraque de Mawimbi pendant très longtemps et avec qui j'ai monté Mahat en 2016, donc ça fait déjà bien 10 ans. Donc on a sorti un deuxième album là en 2025. Il y a un petit truc qui se prépare peut-être avec des remixes, je vais pas en dire plus pour l'instant parce que ça reste un peu dans les tuyaux là.
1: Aïe aïe aïe.
2: Aïe aïe. Quelqu'un est concerné à cette table.
0: Aïe aïe. Who that?
2: Who knows? Et là, pour l'instant, on en est un peu là avec Matt, et puis on a notre show radio sur Pignata, toujours, tous les mois. Plutôt orienté musique ambiante, force world, psychédélique, musique cosmique qui s'appelle Cosmic Shit. Ceux qu'on veut The Wire.
0: Il le fait dans un autre film.
2: Tous les films dans lesquels il joue.
0: Sérieux?
2: Bah, il est décédé, cet acteur, je crois. Mais...
0: Ouais, il n'y a pas longtemps.
1: Ah oui, c'est vrai.
2: Mais il l'a fait dans tout. Post The Wire, il l'a fait dans tous les films qu'il jouait. Il avait ce truc de.
1: Senator Davis.
0: Ouais. Shit. Get your ass.
2: Clay Davis. Mais oui, mais à Matt, ouais, c'est un peu différent. Là, je suis un peu à un point de bascule où je ne sais pas trop ce qu'on va faire un peu avec ces aventures collectives musicales là, parce que ça fait les deux, l'autre c'est TNHCH avec lequel je joue aussi, on a sorti plusieurs albums plus rock expérimental slash trip hop slash post punk un peu quoi, et là c'est un peu en train de tomber à l'eau parce que
1: la vie quoi,
2: il y a des séparations, il y a des voilà, il y a pas de, et puis surtout des situations géographiques qui permettent pas non plus de se retrouver souvent, bon, et pas très loin d'avoir 40 ans tous non plus, donc au bout d'un moment, on va pas se lancer dans les tournées ou lâcher nos jobs. T'es à la fin du mois qui prédomine un peu. Quoi,
1: donc. Go et vite, la paix s'il te plaît.
2: Et du coup, on reste un peu pragmatique aussi dans le sens où là, si on se sent dans des projets un peu d'envergure, je pense que voilà, je parle au nom de tous les membres du groupe, on est pris par d'autres choses aussi où c'est compliqué.
1: Quoi. Oui, c'est un peu recentré, quoi.
2: Ouais.
1: Ouais, bien sûr.
2: Mais voilà, ça fait pas quelque chose qui explose d'un coup. Après, c'est bien de reconfigurer les projets au gré Bien disponibilité sûr. De chacun et chacune.
1: Les aléas de la vie alternative underground de gens multimétiers, quoi.
2: Bah ouais, c'est ça quoi. Je pense que tous les gens qui sont passés dans cette émission, ça ouais.
1: on a eu un bon panel au fil du temps, je pense, de ce genre de trucs.
0: Il n'y a pas eu trop de banquiers.
1: Non, on n'a pas eu un seul financier dans notre émission, merde.
0: Bizarre.
2: Vous n'avez pas eu le directeur de l'ESC une fois là?
0: On a eu Jérôme Carriel, mais...
2: Ah oui.
1: Écoute, c'est un peu le bon moment pour annoncer que, a priori, cette émission sur laquelle on reçoit Tim, c'est notre dernière station.
2: Very last.
1: Après 70 émissions bien tassées, 6 ans après notre démarrage, du coup en 2020, un peu avant le Covid, on s'est dit que c'était le bon moment pour en faire une dernière et du coup d'inviter le doyen de l'émission. Je pense que t'es la personne qui est venue le plus entre tes émissions perso, tes broadcasts QSS, plus les soirées où on t'invite à jouer dans l'émission. À mon avis, t'es arrivé 4-5 fois.
0: Au moins 4-5 fois.
2: Je me rappelle la 50e, c'était pas mal quand même.
1: La 50e, c'était costaud.
0: Ouais.
1: De ouf.
2: Avec des mini back-to-back de 20 minutes.
1: 5 heures de musique. Ouais.
0: Mais tout le monde tout le monde a joué le jeu, c'était génial.
1: De ouf.
2: C'était chouette. Et oui, après, voilà, c'est comme Matt, quoi, ça, au bout d'un moment.
0: C'est la vie.
2: La vie. C'est la vie.
0: C'est la vie.
2: Comme dirait Eric André.
1: C'est la vie. En plus, c'est vrai que ça se positionne dans le contexte aussi où la station, du coup, va évoluer dans son parcours de club aussi, sortir de la porte d'Aubervilliers pour aller on ne sait encore où, sur leur prochaine étape, le temps de revenir ici.
0: On ne sait pas.
1: On ne sait pas. On ne sait pas. À voir. À suivre.
0: À faire à suivre.
1: En attendant, il faut aller faire la fête à la station quand même, parce qu'on va pas rater les dernières fêtes mythiques.
2: Ah oui. De 3 octobre.
1: Exactement. De fin. De ce que je comprends, les gens ils viennent quand c'est la fin. Ils viennent pas quand c'est pas la fin, mais quand c'est la fin, tout le monde vient. Ça va être prenez vite vos places parce que c'est vite.
0: Ça va être le bordel.
2: Et oui.
0: Mais oui. Mais du coup, c'est avec beaucoup de nostalgie qu'on dit au revoir à ce mur de tag dégueulasse.
1: Ouais, ce qu'on se disait avec Front, c'est qu'il fallait peut-être conserver les murs.
0: En mode mur de Berlin.
1: Les murs et le plafond, parce que ceux qui nous écoutent ne savent pas, mais les murs sont couverts de tags et les plafonds sont couverts de graffiti fait au briquet. Et ça, je pense qu'il faut les conserver dans un musée, protéger des flashs, protéger des basses fréquences, tout ça. Peu comme la grotte de Lascaux, tu vois.
0: Voilà.
1: Le premier homme dans la station. Ça, il faut le conserver, à mon avis. Et on le refait tel quel dans les prochains studios.
0: Dans un musée, gros.
1: Dans un musée, exactement.
2: J'ai un gros reggae au-dessus de ma tête.
1: Il y a un gros.
0: Et avec un espèce de yin-yang étrange.
1: Ouais, il y a un 13-12. Free Palestine.
0: Il y a tous vraiment des alternos.
2: Quentin absent, c'est pas mal.
1: Non, mais il y a de quoi faire. Je pense que tu peux prendre 15 minutes à tout lire, ce qu'il y a sur les murs. Et d'ailleurs, on avait fait signer tous nos guests au fur et à mesure des 70 émissions de ces 6 dernières années. Donc c'est quand même le cœur serré qu'on annonce cette fin d'émission. C'est une fin, c'est pas, peut-être que c'est un renouveau derrière qui redémarrera, on ne sait pas, mais on voulait quand même faire les choses dans les formes, d'où cette émission avec notre King Chacal, Tim Cabron.
2: Oh, King Chacal. We are here.
1: On est là.
2: We are here to stay.
1: Et on voulait remercier du coup la station.
0: Toutes leurs équipes.
1: Toutes ces années, toutes les équipes de la station qui nous ont suivis pendant 6 ans.
0: Même ceux qui sont plus là.
1: Ouais, ceux qui sont là, ceux qui sont plus là. Gros big up. On voulait remercier tous les guests qu'on a eu sur ces 70 émissions parce qu'on a eu quand même un sacré putain de panel de guests depuis. Mmh. Et puis tout s'est lieu hors les murs, on a fait notre émission aussi.
0: Bah il y a eu que le... Ah si,
2: non, la cuisine, bro.
1: On a fait
0: ma cuisine.
1: On a fait ta cuisine.
0: Big up à ma cuisine.
1: Big up à la cuisine de ta mère.
0: Big up à la cuisine de ma daronne.
1: Big up
0: au pef. Big up à Jules.
1: Ouais.
2: Ah ouais, le pef c'était pas mal ça.
1: Le pef
2: c'était
1: bien.
2: Incroyable cette émission là.
0: Big up à l'aléatronome.
1: Ouais. Big up à l'aléatronome à Saint-Étienne aussi. Big up au Point F, on a fait un takeover aussi.
0: On a fait deux takeovers.
1: Deux takeovers, une émission splittée en deux takeovers.
0: Ah ouais, on en a fait qu'un seul.
1: On a fait qu'un seul splitté en deux émissions.
0: C'était la 50e.
1: C'était la 50e.
0: Pourquoi dans ma tête
1: Non, c'était pas la 50e. Non, la 50e, on l'a fait à la station.
0: C'était la 60e.
1: Big up à la station encore.
0: Oui, big up, re-big up. C'est la 50e, c'était ici.
1: La 50e, c'était ici. Dans la station, l'ancienne station, l'originelle. Et du coup, voilà, big up à tous les gens et tous les gens qui nous ont suivis quand même, parce que bon, en 6 ans, il y a des gens qui nous ont écoutés, ça fait toujours plaisir.
0: On en connaît.
1: Et on vous conseille de tout réécouter depuis le début.
0: Ouais, 100%. Ouais, ouais. Prenez une petite après-midi.
1: D'une traite.
0: Une petite après-midi de 70 heures.
1: Prenez un pack de 24 bières, tout seul, dans le noir.
0: Ouais,
1: vous
0: voilà.
1: Écoutez tout, du début à la fin.
0: C'est une aventure.
1: C'est une aventure, mais vous allez apprendre plein de choses.
0: Voilà. Vous allez apprendre des choses de 2022.
1: Exactement, des news de 2022.
0: Yes.
1: Excellent ça. Et non, mais puis on espère vous retrouver sous une autre forme ailleurs, que ce soit en radio ou en soirée.
0: Forever.
1: Et puis voilà quoi.
0: Maintenant, on va écouter de la drum and bass.
1: On va écouter
0: de
1: la drum and bass
2: parce que c'est pour ça qu'on est que là.
1: On est là quand même.
0: Des ménageurs brossons.
1: On est des ménageurs brossons et on délivre sur la dernière heure pour les sombreros avec Team Carbone pour la 70e de clôture. Des bisous.
2: Des bisous.

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2: Romain.
3: Théâtre de concept. Mystique millénaire. Œuvre complète, entre parenthèses, l'esprit humain, par Hopte.

0: La honte humaine commande aux hommes d'attacher les coupables avec des cordes. Qui travaille peut échouer. Se sert du dieu poète pour diriger tous les hommes. À l'avenir, que les hontes humaines soient attentives et soigneuses à inspecter si, pour tous les êtres, il est dit vrai. Pour son immanence prend la signification. Le seul acte fondamental dans le réel, c'est la poésie, dit la honte humaine. Crée la réalité. Les machines cerveaux humains forts et rigides agissent en pensant à l'absence. Pourquoi, comment une notion définit-elle les concepts? Appelle la mousson, mais ne dites pas de quel côté.
1: Tout chemin est durable dans l'éternité.
2: Commander sans paraître commandé.
1: L'action est comme fondue. On n'en voit pas les parties. Au contraire, ne pas disputer. Prendre sans violence.
2: L'ordinateur humain a la sensation que dans cette situation, la volonté humaine résiste.
1: Depuis l'année.
2: Qui observe la bonté est le plus fort. Alors, l'ordinateur humain sera raisonnable. L'ordinateur humain. Magnifique peut enseigner tout de suite, mais ne le fait que tard sur le soir. À peur. L'ordinateur humain accepte tout. L'ordinateur humain, qui sait prendre adroitement, ne lutte pas. N'a pas peur de l'horreur.
3: Les déchirements humains sont doux et inquiets comme l'eau. Commande de craindre la mort et de ne pas quitter le pays, quoiqu'ils eussent des bateaux. Baigne dans les fumées de langues étranges. Un grand pays est comme l'eau qui coule. Il sympathise avec tous les imaginaires du temps. La voix du savoir sauve le imaginaire du temps qui se connaît fort et agit avec. Clémence est la semence de tous les hommes. Le imaginaire du temps ne lutte pas, car tous les imaginaires du temps n'ont pas l'occasion de lutter. Comprends, le imaginaire du temps peut à peine respirer. Aussi, il laisse ceci et adopte cela.

0: C'était œuvre complète, l'esprit humain, aux éditions Béton Roman.
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0: Bienvenue dans Navire Nights, en résidence sur Station Station, un rendez-vous mensuel animé par Jeanne Jacob et Jules Bruxelles, consacré aux écritures contemporaines, à la lisière de la recherche et de la création. Ce soir, nous naviguons plus précisément à la frontière de la littérature et du cinéma, lorsque les limites entre les médiums deviennent poreuses, floues. C'est un geste qui nous intéresse ce soir, un geste qui traverse la littérature, le cinéma, la photographie, les arts visuels, et peut-être plus largement notre manière de produire des formes. Le montage. Couper, prélever, déplacer, juxtaposer, raccorder. Qu'est-ce qui se produit lorsqu'une œuvre ne part pas d'un matériau vierge mais de fragments déjà existants? Que devient une image lorsqu'elle est déplacée de son contexte? Une phrase lorsqu'elle change de voix? Un plan lorsqu'il est mis à la suite d'un autre? Ce soir, pour discuter de la notion de montage, tant littéraire que documentaire et cinématographique, nous recevons Selma Lagmara, doctorante en littérature, et Éléonore Bérubé, réalisatrice et photographe. Selma Lagmara est doctorante en littérature française au département des langues et littérature romane de Harvard, où elle travaille sur les sources renaissantes du formalisme des avant-gardes françaises. Ses recherches portent notamment sur les écritures expérimentales, les politiques du langage et les rapports entre texte et image. Elle a consacré deux mémoires à Pierre Guillotat, dont un travail sur le formalisme de Coma, à partir de la notion de figure et de l'analyse picturale. Elle travaille aujourd'hui plus largement sur les moments où le texte rencontre les limites de son propre médium et devient poreux à d'autres formes du visible. Elle coordonne également la programmation publique de l'association Pierre Guillotat et collabore à Art Press. Éléonore Bérubé est cinéaste, photographe et cofondatrice des ateliers d'artistes Hôtel Experimenta. Son travail se situe à la frontière du documentaire, de la fiction et du film d'art. Elle réalise en effet des portraits documentaires de femmes en proie à des angoisses ou crises existentielles qui partagent un thème central, celui de trouver du réconfort dans l'imaginaire, les croyances, la fiction. Ses films sont sélectionnés dans des festivals tels que Côté Court, le Festival du cinéma de Brive, Art Dog Fest Moscou, un festival c'est trop court, et diffusé sur des plateformes telles que DaFilm, MK2 Curiosité ou Bref Cinéma. Son dernier moyen métrage, dont nous parlerons notamment ce soir, s'intitule La solitude des forêts et a reçu le prix du scénario de moyen métrage au Festival du cinéma de Brive. Avant d'ouvrir cette discussion, j'aimerais proposer une première définition de ce que l'on peut entendre par montage, ou du moins essayer de poser les jalons de ce que le montage fait et défait. Au cinéma, le montage désigne l'opération qui consiste à sélectionner, découper et agencer des plans et des sons pour produire, par leur succession et leur mise en relation, une continuité, une discontinuité ou un sens qui n'était pas contenu dans chacun d'eux isolément. En littérature, le montage désigne notamment l'opération qui consiste à prélever, découper, déplacer et agencer des fragments de langage, préexistants ou produits pour l'œuvre, de manière à faire surgir, par leur juxtaposition et leur écart, de nouvelles relations de sens. Les pratiques de copier-coller, de cut-up, de ready-made, de sampling ou de remédiation des textes ont souvent été regroupées sous ce terme de montage que nous utilisons ce soir. Le montage semble de fait produire quelque chose à partir de la coupure, un écart, un choc, une discontinuité. Mais cet écart peut aussi devenir une manière de faire apparaître des relations qui n'étaient pas immédiatement visibles. Le montage se fait donc interrogation des conditions de production du sens, mais surtout, tenant de l'hybride, il nous permet de penser une circulation entre les médiums. Si le cinéma a fait du découpage et de l'enchaînement des plans une opération constitutive de la narration, la littérature n'a elle aussi de cesse d'expérimenter des formes de découpe, de déplacement et de juxtaposition du langage. Merci d'être là ce soir toutes les deux. Ma première question pour ouvrir cette discussion était plutôt simple. Quand vous utilisez ou quand vous rencontrez justement la notion de montage, qu'est-ce qu'elle désigne pour vous précisément? Qu'est-ce que cette notion vous évoque dans votre recherche ou dans votre pratique? Et aussi, qu'est-ce qu'elle engage de la conception d'une œuvre pour vous?
1: Je vais me lancer. Moi, du coup, je suis réalisatrice de documentaires. Donc pour moi, le montage, c'est une deuxième écriture. Enfin, j'ai déjà une première écriture qui est le scénario, où pendant un an, je suis les protagonistes de mon film dans leur quotidien. Je prélève un peu des situations qui vivent et qui m'intéressent au niveau du sujet de mon film. Et je vais écrire du coup un scénario, déjà en fonction de ce qu'ils vivent eux. Et ensuite se passe le tournage où du coup la vie intervient dans le matériel et du coup tout ce que j'ai écrit se redéfinit totalement. Et donc le montage, c'est vraiment tout réécrire pour essayer de se rapprocher de mon idée originelle, mais avec la vie qui s'est immiscée dedans. Donc voilà, moi je dirais que c'est une deuxième écriture pour moi, le montage.
0: Ok, super. Et toi, Selma ?
2: Moi, je pense qu'il y a plusieurs façons de comprendre le montage en littérature. Peut-être que dans d'une certaine manière, l'intertextualité, c'est une forme de démontage d'un texte, d'un genre, d'une forme et remontage ensuite pour soit faire œuvre. Je pense qu'à l'échelle même en fait, d'un auteur, de manière un peu intratextuelle, il y a aussi ce même jeu en fait, de quand on produit un texte, qu'est-ce qu'on fait de ce qu'on a élagué, de chute de texte qu'on peut garder, réunir, réutiliser, l'espèce de survivance de mots dont on n'arrive pas à séparer. Et je pense que de manière un peu plus personnelle, la façon dont j'ai un peu pensé le montage du texte, c'est un peu dans la ponctuation. C'est une manière de penser à une façon dont on donne une mélodie, dont on rythme un texte littéraire, je suis pas du tout cinéaste, mais j'ai un peu l'impression que c'est ça aussi qu'on essaie de faire quand on monte un film ou un documentaire quelque part. Et je trouve que la ponctuation, c'est intéressant parce que ça a quelque chose de très visuel, enfin c'est cette espèce de souvenir de l'origine de l'écriture dans le dessin. Donc c'est un peu à la confluence du texte comme musique, du texte comme dessin, du texte comme élément littéraire. Peut-être que la ponctuation, je garderai ça comme la chose qui m'intéresse le plus, du moins.
0: Donc c'est un peu comme si toute forme d'écriture était montage, parce que à chaque fois elle se ponctue ou elle est pleine aussi de la vie, par exemple au cinéma aussi. Mais par rapport à l'intertextualité, ce que tu disais, je trouve qu'il y a aussi beaucoup cette idée que il y a beaucoup de choses qui rentrent dans soit l'écriture, soit dans la création peut-être d'un récit, qu'il soit cinématographique ou littéraire, et que le montage peut-être c'est essayer de tout recoller ensemble, parfois des choses qui font pas forcément sens, j'imagine. En tout cas, dans ce que vous venez de dire, pardon.
3: Et c'est intéressant, il y a quelque chose de commun dans vos deux approches. On dirait que dans cette deuxième écriture dont tu parles, Éléonore, mais aussi dans le rapport qu'on peut avoir aux chutes de texte, c'est comme si c'était un endroit plus propice à de l'accidentel. Enfin, est-ce que pour vous, c'est un endroit où vous laissez plus de place au hasard, ou en tout cas, qu'est-ce qui se passe à cet endroit qui ne se passe pas forcément dans une première approche de la construction ? Éléonore, peut-être, est-ce que le montage te surprend plus souvent que l'écriture d'un premier jet ?
1: Oui, totalement, parce que du coup, tout ce qu'on a imaginé est totalement perturbé par la vie. Surtout que là, par exemple, le film que je viens de finir, il y a des animaux, il y a une petite fille. Enfin, du coup, tout ce que j'ai prévu, tout ce que j'ai écrit... le cadre est contraint par la présence de l'animal qui choisit d'aller faire sa vie comme il veut. Et du coup, le montage, effectivement, sur les ponctuations, c'est aussi, par exemple, dans mon film, il y a une séquence d'abduction. Donc l'agriculteur montre au protagoniste, à Paola, comment on fait adopter un veau qui a perdu sa mère à une vache qui a perdu son veau. Et donc ça, typiquement, en tournage, ça dure 4 heures, avec tous les aléas et la violence des bêtes. Et au montage, ça doit durer 6-7 minutes. Et du coup, il faut rendre compte du temps que ça prend de faire adopter un veau. On ne peut pas... si c'était monté en une minute, ça paraîtrait faux. Donc il y a tout ce temps à restituer dans le montage qui est le plus dur, je trouve. Ensuite, il y a essayer de restaurer, de montrer toutes les étapes de l'adoption pour que le spectateur comprenne. Et ensuite, c'est la chose plus subtile, c'est l'amour de l'agriculteur pour ses bêtes malgré la violence. Donc tout ça, c'est effectivement très intéressant Mais du coup, ça demande ouais, de tout repenser en fonction du réel, quoi. Je sais pas si ça répond pas du tout à ce que tu disais.
0: Mais... si, totalement. je sais pas si Salma, tu veux rebondir sur cette même question.
2: Moi, je sais pas si l'accidentel, c'est vraiment, ça a vraiment beaucoup de place, du moins dans l'écriture particulière de l'auteur sur lequel je travaille, qui serait Pierre Guyotat, dans la mesure où le texte en particulier dont il est question ici, qui est Coma, a été entièrement dicté. Donc il a été énoncé et tapé, je crois, d'une seule traite. Enfin, c'est assez rare qu'il revienne sur ce qu'il a dit. Et il travaille vraiment en fait à partir de l'oralité. Et je dirais que justement en fait la ponctuation, le montage de ces phrases, c'est la trace de cette oralité. C'est vraiment un endroit où la matière littéraire, elle se subjective énormément, elle a toutes les espèces de marques, d'influence et d'élan de l'oralité et du corps en fait qui la parle et c'est une trace, ben, c'est une trace de cet accident, mais il y a pas, du coup il y a pas vraiment de retour.
0: Justement, enfin par rapport à ce que ça fait à la matière, c'est vrai que pour préparer l'émission, j'ai lu un numéro de la revue Littérature qui vient de sortir, qui s'appelle Montage de Quintane à Cadillo, et justement ils insistent particulièrement sur cette notion un peu de décontextualisation et de recontextualisation. Par exemple, quand j'imagine toi, Éléonore, tu viens prendre en fait des scènes de vie qui ont déjà été tournées ou prendre des inspirations, ou quand un auteur justement pioche aussi une matière de de là. Et du coup, ma question, enfin, c'était plus que j'avais l'impression que justement, c'était moins ce qui comptait, c'était moins le fragment choisi que la manière dont on le plaçait. Et ma question, c'était, pardon, qu'est-ce que la coupe, en fait, et le fait de choisir, en fait, extraire de la matière et de la placer à un tel endroit, qu'est-ce que ça fait, en fait, au matériau de base? Comment ça le transforme aussi un peu dans la pratique du montage?
1: C'est pas assez clair. Si, si, c'est clair. Je sais pas, Selma, t'as quelque chose à dire?
2: Moi, je pense que le montage, du moins tel qu'il est pensé par les auteurs qui m'intéressent, qui sont des auteurs expérimentaux, d'avant-garde, proches des revues comme telles quelles, comme proches du nouveau roman, c'est tout un enjeu de défamiliarisation et d'asynchronie. En fait, je pense que c'est ça qui les intéresse, de désenclaver l'action d'une espèce de consécution menée par des personnages, et de vraiment créer une espèce de dissociation de l'intrigue et de ces personnages, et de créer cette espèce d'intervalle, d'écart, où pourrait surgir en fait le médium en tant que tel, le médium sans autre justification que lui-même, par exemple dans le cinéma, enfin l'image, juste l'expérience de l'image, dans un texte littéraire, ben, l'expérience de poétique du mot, indépendamment de sa suggestion à un récit, une forme de narration qui ne dépasserait. Et je pense que c'est en partie ça ce que pourrait produire la coupe en littérature.
3: Peut-être, Éléonore, à ce sujet, c'est quoi ton rapport dans ce cas-là à la fluidité? C'est quelque chose en montage que parfois on recherche, mais que parfois peut aussi détruire du sens. Est-ce que ça t'arrive, en montant quelque chose, de trouver même ça un peu trop fluide et de voilà, essayer d'aller chercher des endroits plus inconfortables pour un plan, pour une coupe, ou d'aller voilà, chercher de la tension, de la friction? Qu'est-ce que c'est? Est-ce que tu cherches la fluidité?
1: Je cherche la fluidité, moi. Ça serait plus au départ, et c'est plutôt...
3: Le problème inverse.
1: Ouais. non, par exemple... Là, du coup, mon personnage principal dans le film fait une recherche sur le magnétisme. Donc, c'est une actrice, elle vient se renseigner sur la pratique, elle rencontre des personnes. Et du coup, dans mon scénario, j'ai beaucoup de recherches. Enfin, l'actrice cherche beaucoup, se fait des vocaux, discute beaucoup de ses recherches. Et... quand je le monte, je me rends compte que ça casse la fluidité du film parce qu'on est avec des agriculteurs, avec une petite fille et qui sont, eux, dans l'expérience des choses, pas dans la théorie. Et donc, du coup, d'avoir un personnage qui théorise beaucoup, ça empêche la rencontre. Et donc, moi, ça serait plutôt essayer de fluidifier cette rencontre. Du coup, ce que j'ai choisi de faire, c'est d'enlever les recherches du personnage et qu'elle soit juste dans l'observation. Et du coup, je me souviens, pendant le montage, j'avais une phrase de Tarkovsky au-dessus de mon ordinateur qui était « Il ne décrit pas le monde, il le découvre ». Et ça, j'essayais toujours de suivre ça, de me dire « Il faut être comme si on était un enfant, qu'on vit les choses ». Et voilà. Du coup, je...
3: Non, mais c'est intéressant et peut-être c'est une question qui peut fonctionner pour vous deux. Est-ce que vous pensez que la fluidité, c'est une notion qui peut être polysémique, plastique, ou en tout cas que chaque réalisateur, auteur peut avoir un système de fluidité? Est-ce que toi, tu as l'impression que la fluidité dans ton travail, ton écriture, elle ne dépend pas forcément des mêmes facteurs que pour un autre réalisateur?
1: Oui, je pense. Enfin, en tout cas, moi, je parle que pour moi, je ne sais pas les autres réalisateurs, réalisatrices. Elle est très personnelle et instinctive aussi. Enfin, moi, personnellement, je théorise pas trop sur mon travail. Du coup, c'est très instinctif. Et du coup, ce qui peut être fluide aussi, en fait, en montage, on a aussi besoin d'un regard extérieur. On monte avec des monteurs, monteuses. Et aussi, on montre le film à d'autres personnes pour avoir des retours. Et c'est un travail commun. Et souvent, le regard des autres montre que, pour moi, c'était fluide, par exemple. Mais que pour un spectateur, ça ne l'est pas. Et donc ça, c'est très important dans le travail. Ça peut... Enfin, la fluidité, quand même, c'est là où on voit qu'elle est subjective aussi.
2: Moi, je pense qu'il y a peu de personnes qui qualifieraient la prose de Guyotat de fluide. Je pense que, et c'est intéressant parce que j'ai vraiment l'impression que le montage est autant l'outil de la continuité que la discontinuité, en fait. Enfin, il opère les deux. Et là, en fait, vu que l'endroit du montage, c'est la ponctuation et c'est la syntaxe, il y a vraiment, en fait, tout un jeu avec la ponctuation pour créer des propositions relatives et tout un système de subordination qui fait que, plus que de la fluidité, il y a de la sédimentation beaucoup dans le texte. Il y a des couches de texte et une verticalité du texte qui apparaît. Et qui propose du coup une manière très visuelle de le voir. Enfin, on entend et on lit des choses très différentes parce que la consécution nécessaire de la lecture et après le jeu en fait de retrouver les strates quand on a la phrase devant soi font apparaître du coup des mouvements et des vitesses du texte qui sont tout à fait différentes.
0: Est-ce que, par hasard, tu voudrais nous lire peut-être, ou aussi nous parler peut-être un peu plus de Pierre Guyotat et de son travail peut-être dont on parle et, parce que je pense que c'est pas quelqu'un de hyper connu pour tous les auditeurs aussi.
2: Oui, bien sûr. Pierre Guyotat, c'est un auteur français de la fin du XXe siècle qui s'est éteint en 2020 qui a une œuvre qui a un peu de temps, un temps très expérimental où il y a une espèce de recherche d'une langue qui soit pas vraiment une langue inventée mais une langue exhumée depuis les espèces de couches sédimentées du français. C'est une recherche d'un français avec l'œuvre comment du coup par des œuvres très expérimentales où on a une recherche de fragmentation, juxtaposition, d'élision en fait, jusqu'à une échelle très fine qui est l'échelle du mot. Et ça forme tout un premier volet d'œuvre. Avant, une espèce de... Et c'est un peu l'enjeu de ma recherche. Est-ce que c'est une volte-face ou est-ce que c'est la continuité de son projet littéraire dans un deuxième temps, à partir des années 90, où il initie ce qu'il appelle une œuvre, une littérature intime qui serait une espèce de cycle autobiographique où il reviendrait à des formes d'expression qui seraient plus normatives. Et c'est un peu l'origine de mon travail, c'est est-ce qu'il s'agit véritablement, parce qu'elle est syntaxiquement correcte et qu'elle respecte l'intégrité des mots et des phrases, d'une langue qui serait véritablement normative, et de quelles ressources on a besoin pour évaluer ce que serait une langue, une littérature normative ou non normative et quelle serait...
3: Est-ce que tu peux juste préciser normative ?
2: Normative, je dirais, enfin juste une langue qui respecte les usages grammaticaux, linguistiques, qui serait assez lisible et qui en fait irait aurait pas conscience d'elle-même en réalité, enfin ne proposerait pas une poétique avec l'œuvre littéraire, enfin serait seulement un véhicule qui tenterait pas de faire quelque chose, mais à l'échelle de la langue, enfin ouvrir dans le français de nouvelles tranches avec enfin des nouvelles façons d'utiliser le langage. Et ce que je trouve intéressant en fait dans ce second cycle autobiographique de Guyota, c'est que une langue qui interroge parce que elle est tout aussi difficile à lire, alors même que pour le coup il n'y a pas plus d'enjeu de subversion évidente, et donc du coup on se dit bon bah en fait la simple opposition littérature normative ou pas est pas suffisante pour comprendre ce qui se joue en fait là dans le texte littéraire, et c'est pour ça en fait que je trouvais intéressant d'aller voir du côté d'autres médiums pour essayer de nommer et de réfléchir à ce qui se passe dans cette zone de flou un petit peu, et j'ai réfléchi notamment à partir des catégories de l'abstraction et de la figuration, parce que l'histoire de l'art et l'esthétique ont été capables de penser par-delà cette dichotomie et de ce qui comment on problématisait la question de la figuration pour qu'elle ne soit pas réduite à la question du mimétisme, et comment à partir de là ben, ça donne un premier langage pour essayer de parler de ce qui se passe dans ce texte et dans cette littérature.
0: Ok, et du coup, je ne sais pas si tu voulais lire peut-être un extrait maintenant de Pierre Guyota pour on entende ce dont on vient de parler. Et du coup, c'est un livre qui s'intitule Coma, c'est ça ?
2: C'est un livre qui s'intitule Coma, sur lequel il revient sur l'écriture d'une espèce de crise créatrice de l'écriture d'un livre, donc de l'histoire de Samora Machel, dont le manuscrit vient de paraître cette année, en 2026. Ça, c'est un texte du coup, qui revient sur l'écriture du manuscrit qui est bien plus ancienne. Et ce texte du coup, qui s'appelle Coma et qui revient sur la crise qui va le mener à un coma de 3 jours s'appelle Coma et est paru en 2006 au Mercure de France, dans la collection Traits et Portraits. Le jour où l'on m'explique la gravitation universelle, la Terre qui tourne autour du Soleil, je comprends plus vite que je ne comprends alors l'heure au cadran de la montre ou de l'horloge que d'autres, humains, animaux, veillent pendant que je dors, de l'autre côté de la terre. C'est-à-dire qu'une humanité veille sur celle qui dort, et celle qui dort rêve de celle qui ne dort pas. La pensée de l'histoire me vient alors, enfant, du lendemain, du partage, par la nuit, d'hier et d'aujourd'hui. La nuit est la rumination du futur. L'histoire, je la vois alors, contenu, grande figure, traité, célébration, communion populaire, bataille, dans le ciel bleu, le firmament. Les grands morts, les grandes pensées rangées là-haut. Le ciel, bruit de ses actes et, la nuit, les étoiles sont les signaux de chacun, chacune, chaque, le temps est là-haut. Plus je remonte le temps, et plus je me sens hors d'atteinte de mon moi. Mais pour imaginer et mettre en place ce monde lointain, il faut le support d'un moi, d'une puissance décuplée. Pour être le romain, le grec, le perse, l'égyptien, le hiérodule, le charpentier de bateaux des Cyclades, l'esclave du sculpteur de Corinthe, il faut arracher de son moi un moi révolu et le faire vivre au quotidien à ses côtés. Imaginer et le rendre dans le texte, par la seule matérialité du geste, des sécrétions, la pensée d'une figure révolue. Pas seulement ses sentiments, mais son âme, selon les connaissances et les circonstances historiques de son temps. Ce que je peux imaginer qu'elle peut connaître et vivre alors.
0: Merci pour cet extrait. C'est vrai que c'est des notions qui sont pas faciles à comprendre parce que j'ai l'impression que, enfin dans ce qu'on vient de dire en tout cas, que dans le montage littéraire, il y a plus une volonté presque de destruction et de reconstruction d'une langue ou d'une narration complètement différente, alors que dans le montage peut-être cinématographique et documentaire, il y a plus une volonté de recréer de la narration, de recréer une forme de continuité. Et du coup, moi, ma question aussi principale était un peu comment ce geste, pour vous, il transforme aussi la matière que vous aviez de base. Alors toi, Selma, c'est plus la matière qu'il y a, la matière d'idéation qu'il y a derrière un livre, peut-être. Comment le montage, en fait, vient transformer tout ça et transformer aussi la langue qui est le matériau de base avec lequel les auteurs écrivent. Et toi, Éléonore, plutôt, comment ça transforme aussi dans un geste justement de renarration ou de... Enfin, tu parlais au tout début de l'émission plutôt de comment ce que tu voulais faire au départ, ensuite quand tu as filmé, c'était peut-être plus ça et du coup le montage te permet aussi de recoller en fait en quelque sorte. Voilà. Vous demandez comment en tout cas ça transforme pour vous le matériau qui était à l'initiation du projet.
1: Oui, ça le transforme totalement parce que l'écriture de scénario, c'est presque une écriture pure, enfin qui vient de son imaginaire à soi. Et le montage, c'est la caméra qui a cadré d'une certaine manière, la personne qu'on filme qui regarde la caméra ou les personnages et qui du coup brise l'action qu'on était en train de filmer. Enfin, du coup, tout est reconstruit avec la vie, le réel. Et donc, c'est vraiment une écriture à plusieurs, du coup. Enfin, vraiment, il y a même le temps peut jouer, le temps, la météo, tout quoi. Donc, oui, tout est transformé à partir du réel. Quoi, du...
0: Et est-ce que, c'est peut-être une question un peu naïve, mais je ne sais pas la réponse, donc je vais quand même la poser. Est-ce que c'est toujours le réalisateur ou la personne qui veut faire le film, le réalisateur, qui monte son film, ou ça peut être des équipes aussi différentes? Est-ce qu'il y a des gens qui ont des pratiques de montage différentes et qui, du coup, un peu informe la matière que le réalisateur voulait tourner, je sais.
1: Ouais, il y a des monteurs et des monteuses. Moi, par exemple, je suis pas monteuse et jusqu'à ce film-là, je montais pas mon film. Là, j'ai dû monter mon film. La deuxième partie du montage, je l'ai faite seule. Mais moi, jusqu'ici, j'ai toujours fait le montage avec une monteuse et du coup, qui a beaucoup plus d'expérience. Et non, c'est le métier, donc oui, là.
0: Et la personne qui t'aide à monter, est-ce qu'elle accompagne aussi le moment où les scènes sont filmées pour un peu orienter certaines choses? Ou en fait, est-ce qu'il faut partir d'une matière brute au montage qu'on redécoupe et qu'il faut un peu essayer de retravailler pour que ça crée une sorte de narration? Ou est-ce qu'on filme aussi déjà en pensant qu'il y a certaines choses qui vont être coupées, certaines choses qui vont être montées après?
1: Ouais, mais au niveau du scénario, déjà, je fais lire le scénario à la monteuse. Et on discute déjà du montage sur le scénario, même si ça va totalement changer. Moi, ça me permet au tournage de réfléchir quand même en termes de montage derrière. On filme forcément quelque chose en pensant comment ça va être monté. Après, avec le réel, il y a même pas de champ contre champ, par exemple. Enfin, c'est vraiment... je peux pas, c'est pas comme la fiction, je peux pas construire vraiment quelque chose qui va être monté de manière très... schématique, mais par contre, oui, je pense forcément au tournage à aller filmer certaines choses qui vont être des plans de coupe, qui vont permettre de raconter ce que je veux raconter dans la continuité. Même si je l'ai pas eu au tournage, je la recrée un peu. Enfin, je sais pas si c'est très clair ce que je dis, mais je filme pour pouvoir recréer la continuité au montage.
3: Okay. Et peut-être pour rebondir sur la question de Jeanne, je sais que ça t'arrive dans des temps d'écriture d'utiliser déjà une caméra, de filmer un petit peu. Est-ce que tu as expérimenté des différentes temporalités de montage? Est-ce que ça t'est arrivé parfois que la phase d'écriture et la phase de tournage et la phase de montage se déhiérarchisent, que tu te perds entre eux? Est-ce que tu peux nous parler un petit peu de ce rapport à la temporalité entre écriture et montage?
1: Ouais. Non, ça m'est pas arrivé de tout mélangés. Mais par contre, de trouver certaines scènes de mon film pendant les repérages, pendant l'écriture. Par exemple...
3: Des repérages qui sont filmés.
1: Des repérages filmés, ouais. Pendant un an, en fait, j'habitue aussi les protagonistes à la caméra parce que, du coup, dans le documentaire, les gens ne sont pas acteurs, actrices. Donc, pour les habituer à la présence de la caméra, je vais sur place les filmer dans leur quotidien. Et en même temps, je prends note aussi de ce qui est intéressant dans leur quotidien et qui va finir dans le film parce que je ne leur fais pas rejouer, mais comme c'est leur quotidien au tournage, ils vont refaire la même scène que j'ai repérée.
3: Et ça t'est jamais arrivé d'utiliser vraiment une image de repérage dans le film ?
1: Non, jamais. Non, je fais toujours... Bah, parce que je travaille avec une...

0: Que oui, en fait, enfin, si on prend des auteurs comme Proust, comme Balzac, comme Flaubert, enfin, il y a vraiment, en réalité, les auteurs, oui, en fait, ils reviennent sur des textes qu'ils gardent parfois très longtemps, sur lesquels ils élaguent, ils chantent. Enfin, je sais que Proust, par exemple, je pense que tu as ça en tête aussi, qu'il y a des passages qu'il écrit bien avant, qu'il redéplace, il y a des formes même. Enfin, il y a la prisonnière qui est carrément un homme, pas la prisonnière. Du coup, il y a une version raccourcie de la prisonnière qui existe sous une autre forme. Enfin, donc la question se pose aussi pour les auteurs. Et je me posais la question en dehors des espèces de contraintes matérielles, de bon, au bout d'un moment, l'éditeur veut publier. Au bout d'un moment, il faut publier pour pouvoir être capable de se nourrir. Par exemple, pour Balzac, qu'est-ce qui donne aux auteurs la conviction que leur œuvre est finie, qu'ils peuvent s'arrêter de monter quand parfois c'est des choses comme de la ponctuation et des articles qui sont l'objet de révisions.
1: Ok, c'est vrai que moi j'avais plutôt en tête un livre aussi dont je voulais peut-être lire le prologue. En gros, c'est un livre de Nathalie Quintane dans lequel elle utilise en fait des discours politiques ou des textes législatifs et en fait elle va les prendre et les remédier complètement au sein de l'œuvre. Et du coup, elle dit qu'elle n'est pas vraiment l'autrice en fait du livre qu'elle est en train d'écrire. Du coup, c'était. Enfin bref, je peux peut-être lire pour éclairer sur cette question, mais c'est vrai que la question du montage, moi, elle m'est venue principalement à partir de ce livre de Nathalie Quintane qui s'appelle Les enfants vont bien, pardon, je sais pas si je l'ai dit, et qui justement, du fait que elle écrit à partir d'une matière qui n'est pas celle qu'elle a dite ou celle qu'elle a écrite elle-même, mais plutôt des textes législatifs ou des paroles d'association ou des discours d'hommes politiques. Mais en fait, ça brouille vraiment la question de savoir qui parle, en fait, au fond, quelle est la question de l'auctorialité. Et du coup, je voulais peut-être lire son prologue pour ensuite vous poser la question. Pour vous, qu'est-ce qui tient de la voix de l'auteur ou du réalisateur dans cette question du montage? Donc, justement, peut-être toi, Éléonore, si tu fais appel à un monteur ou une monteuse pour tes films, quelle est la part en fait d'auctorialité aussi de cette personne en fait qui vient à poser et à coller les morceaux en fait qui ont été filmés? Et pareil pour un auteur qui fait du montage littéraire, quelle est sa part s'il prend des discours autres ou des choses qui lui appartiennent pas forcément? Du coup, si vous voulez, je peux lire cet extrait. Après, on peut discuter de ça. Du coup, c'est un texte qui a été publié aux éditions POL en 2019. Toutes les phrases et les fragments que vous allez lire ont été écrits par d'autres que l'auteur, dont vous lisez le nom en couverture de ce livre, qui les a juste choisis, coupés et disposés. Les enfants vont bien est un livre de montage. Pourquoi ce choix? Dans un précédent livre, Un œil en moins, j'avais déjà abordé la question des réfugiés, des migrants comme on dit, mais son parti pris narratif me semblait, au moins même au moment même où j'écrivais, insuffisant à rendre compte de la violence faite en France à ces hommes, ces femmes et ces enfants. Le sort qui leur est fait est fabriqué, puis justifié et légitimé par un ensemble de paroles et de textes, en renouvellement permanent. Issus aussi bien des institutions de la République que d'instances ou de concitoyens qui croient bien faire. Il y a bien entendu une différence de taille entre telle ou telle phrase des présidents de la République ou de leurs ministres de l'Intérieur déclarant tous invariablement, année après année, et quelle que soit leur couleur politique officielle, qu'il faut faire preuve de fermeté, et les batailles incessantes auxquelles se livrent les réseaux d'aide pour obtenir de quoi chausser, de quoi nourrir, de quoi mettre à l'abri ne serait-ce que pour quelques jours une famille. Tout le monde n'est pas à mettre dans le même sac. Ce livre, aussi bien, n'est pas un sac. Chaque fragment a sur la page et selon sa provenance une place et une typographie attribuées. Le cynisme et l'opportunisme sans frein des hommes politiques ont la leur, tout en haut. Puis, successivement, l'apparente neutralité des textes de loi, la gestion administrative à la fois débonnaire et implacablement bureaucratique et dirigiste des centres d'accueil, la routine éditoriale de la presse quotidienne et, un peu à part, parce que le vocabulaire, la syntaxe, la ponctuation n'ont pas le même ton et témoignent d'une vision réellement différente de la situation, l'expression de la ténacité, de la fatigue, du découragement des réseaux d'aide à sa place en bas de page. Ce livre n'est donc pas un récit. Il ne raconte pas l'histoire des réfugiés en France en

0: entre 2014 et 2018. Pourtant, vous pourrez à la lecture suivre sans peine une progression lacunaire, une chronologie trouée, commençant par l'ouverture d'un centre d'accueil en province. Et pour les auditeurs qui ne peuvent pas voir le livre que je suis en train de montrer, du coup, en fait, on a vraiment des morceaux de phrases, donc soit d'hommes politiques, comme elle explique, qui sont tout en haut de la phrase et plutôt dans une police assez grosse. Et ensuite, parfois, en bas de page, plutôt dans une toute petite police, un peu comme une forme de silenciation aussi, ou de voix qu'on n'entend pas, plutôt les paroles des réseaux d'aide. Et ce livre, au-delà de la question qu'il soulève politiquement, il est vraiment très intéressant parce qu'il prend en charge de manière indifférenciée des discours à la fois politiques, plutôt problématiques, on va dire, et des discours de soutien, en fait, par des réseaux d'aide. Et donc, ma question est autour de l'autorialité. Moi, que je me posais, c'était par rapport à Nathalie Quintane. En fait, elle crée juste un geste. Elle ne va dire aucune de ses paroles, à part la parole qu'elle fait en prologue. Bref, c'est un petit peu éloigné peut-être de vos sujets, mais est-ce que vous, ça vous interroge dans votre... Enfin, toi, Éléonore, dans ta propre autorialité, cette question du montage, et peut-être Selma, est-ce que toi, tu as l'impression que ça interroge aussi la question de l'auteur quand l'auteur pratique le montage ?
1: La question de l'auteur, en plus dans le documentaire où on filme des gens où du coup c'est leur voix, c'est leur manière d'habiter le monde qu'on essaye de retranscrire, eux aussi ils ont leur part de... Ils sont pas auteurs du film mais presque, enfin, ils écrivent quand même quelque chose avec leur manière d'être. Après le montage... quand on... Bon, je vais prendre... À chaque fois, je vais revenir sur le concret, parce que sinon... par exemple, mon film, je voulais faire un film sur un cri que j'ai entendu, qui était les pleurs d'une vache à qui on venait d'enlever son veau. Et donc, ce cri, il m'a bouleversée, et j'ai voulu écrire tout un film autour de ça. Sauf que comme ça, c'est assez difficile à en parler avec la monteuse. Donc, j'ai filmé pendant 49 heures. Et à la fin, ça fait 58 minutes de film. Et donc, la monteuse, elle m'aide à retrouver un peu le scénario initial avec tout ce qu'on a eu pour essayer d'avoir ce sujet que je voulais mettre en avant, qui soit toujours là, mais c'est pas dit, ça infuse sur tout le film. Donc c'est un travail qui est vraiment très précis, qui dure 3-4 mois. Et du coup, je suis l'auteur de ça parce que je veux que ça arrive à ce résultat final. Et la monteuse, du coup, m'aide à arriver à ce résultat final. Je ne sais pas si...
0: Si, mais c'est un peu aussi une forme d'autorialité collective, même si, bien sûr... toi, tu as écrit le scénario, donc c'est pas du tout la même forme, mais je trouve que c'est intéressant de voir comment ça déplace aussi cette notion d'auteur et de plein pouvoir en fait sur aussi une œuvre tout simplement. Et ce que je voulais dire, pardon, c'est que justement, est-ce que c'est pas difficile aussi à un certain point de laisser son film aussi à quelqu'un, ou tout ce qu'on a filmé, enfin, j'imagine que c'est un peu comme un auteur qui écrirait plein de trucs, enfin en fait finalement un auteur et son éditeur finalement peut-être, mais et après on le dit, ah il faut que tu coupes là parce que c'était ça ton idée de base, et parfois on est un peu en colère contre cette personne qui est un peu la mauvaise personne, donc j'imagine que oui c'est au niveau de ce qu'on met en fait de soi en tant qu'auteur dans une œuvre, ça doit être difficile de...
1: Ouais, surtout dans le cinéma parce qu'il y a vraiment plein d'interlocuteurs, enfin déjà on communique avec la chef opératrice déjà sur le tournage, on communique aux gens avec qui on veut, enfin que on veut filmer, ce qu'on veut filmer d'eux. Donc en fait c'est tout le temps un dialogue. C'est pour ça le scénario c'est quelque chose de pur qu'on a imaginé, mais après il y a la vie qui vient tout chambouler et chacun y met un peu de soi quoi. Enfin donc oui jusqu'au producteur, jusque tout. C'est vraiment un film. Enfin un film c'est un travail collectif quoi. C'est pas...
0: Et je ne sais pas si toi, Selma, tu avais une autre conception aussi peut-être de comment ça peut faire bouger l'autorialité. Même avant, tu parlais de Proust. En gros, pour les auditeurs, c'est l'avant-dernier tome de la recherche de temps perdu, en gros, il y a une sorte de partie dont beaucoup de personnes disent que Proust ne voulait pas qu'elle soit là et elle est rayée en fait, dans ses carnets de notes, mais elle a quand même été publiée. Donc en fait, se pose la question de est-ce que l'auteur lui-même voulait ou pas que ça soit, enfin que ça apparaisse. Et du coup, c'est vrai que je trouve que la question du montage, du coupage, que ce soit plutôt au niveau de la narration, peut-être qu'au niveau de la langue, j'ai l'impression que ça, ça peut soustraire l'autorialité directe d'un auteur ou ça peut la faire bouger. Je sais pas si tu voulais réagir à ça.
2: Non, je trouve que c'est intéressant la façon dont le montage elle permet à l'expression de subjectivités qui sont aussi fragmentées, elle permet d'aménager dans le texte une forme de polyphonie. Et c'est un peu ce qui se passe par exemple avec, avec Guyota. Enfin, il y a un dispositif d'insertion d'images en fait, dans le texte qui sont des images qui ne sont jamais traitées dans ce qui serait une forme de narration et qui sont une espèce d'ensemble d'images, de peintures, d'extraits de photographies, d'extraits de films qui viennent faire une espèce de réservoir de mémoire commune qui serait la mémoire de l'auteur et ses frères et sœurs, mais une espèce de mémoire plus large. Enfin, Pierre Guyota a collaboré avec Godard, et donc il y a toute cette idée de comment fonctionnent les images et comment une juxtaposition d'images, enfin la collection d'images et un geste de mémoire aussi, et que dans la juxtaposition il y a quelque chose qui se crée de l'ordre du sens dans la friction, dans l'opposition, et chez Guyota, enfin c'est quelque chose que reflète en fait à la fois sa narration, parce que un peu comme chez Nathalie Quintane, il y a tout un enjeu sur le paratexte, la façon dont les paragraphes sont éclatés, séparés sur la page avec des espaces de blanc, des lacunes comme tu disais, et en fait à l'échelle ensuite même de la phrase dans la syntaxe, et c'est le jeu dont je parlais en fait avec les subordonnées, c'est que il y a la proposition principale qui serait le moment de l'énonciation de l'écriture, et ensuite les subordonnées relatives seraient en fait toutes des couches de temps, et on irait de plus en plus profond dans des couches de temps, de mémoire, et donc ça permet cette espèce de fragmentation d'achevité. Donc c'est et Guyota a cette façon de dire que non seulement il y a plusieurs lui, et c'est ce qu'on entendait un peu déjà dans le texte que j'ai lu, c'est que revenir à une conception unifiée de lui-même, c'est difficile, mais aussi qu'il veut accueillir l'autre et les autres dans son écriture. Donc c'est aussi une écriture qui est hantée, et son roman, c'est une façon de se défaire en fait de l'autorialité et d'avoir une écriture qui part par son montage, par sa fragmentation, d'efface l'idée d'un jeu et l'idée d'un moi aussi.
3: Peut-être pour prolonger et s'amuser un peu à emmener la notion d'autoralité un peu plus loin, Selma, toi donc t'es quand même chercheuse et donc t'es dans cette position de produire du texte sur du texte. Est-ce que le texte sur lequel tu travailles, son style, il y a une forme de porosité qui peut se mettre en place avec toi, le texte d'analyse que tu travailles, comment ça se joue cette relation ?
2: Absolument. J'ai commencé à écrire avec beaucoup de points virgules quand j'ai écrit mon mémoire sur Guyota, ce qui n'était pas vraiment le cas avant. Et je pense que c'est un peu, là, tu posais un peu la question d'une manière détournée sur est-ce que prélever et couper, l'équivalent peut-être en littérature, ce serait lire et écrire. Et je pense que c'est des gestes qui sont les mêmes parce que on ne lit que depuis là, surtout en tant que chercheur, on oublie que depuis la perspective de ce qu'on va écrire, et quand on écrit que depuis ce qu'on a lu, et du coup oui, je pense qu'il y a cette porosité, elle est complète.
3: Et un autre parallèle que ça m'inspire et qui rejoint le travail de Nathalie Quintane, est-ce que peut-être même plus que le réalisateur de fiction, il y a une forme de responsabilité commune entre le documentariste qui recueille des voix, qui les accompagne jusqu'au montage, et le travail du chercheur qui vient aussi expliciter quelque chose de voix.
0: C'est récolter un peu des travaux de chercheurs pour ensuite essayer de créer sa propre pensée finalement.
2: Oui, je pense que c'est intéressant, et surtout que comme surtout je pense quand on travaille avec des auteurs contemporains, on se rend compte qu'on est réellement porteur de voix. Pour écrire mon mémoire, j'ai interviewé pas mal de personnes qui ont connu Guyota, qui étaient assez proches de lui, et c'est assez marrant parce qu'il y a autant de Guyota qu'il n'avait d'amis en gros. Et l'effort de réconciliation, de lecture tout à fait divergente de son œuvre, de ce qu'il tentait de faire. Il y a des personnes qui ont une conception très dense politiquement de ce qu'il essayait de faire. Il y a des personnes qui la nient complètement et pour lesquelles c'est purement informaliste. Et je pense qu'il y a une espèce d'équilibre à trouver entre les deux. Et là, pour le coup, quand on travaille à partir d'entretiens, on est véritablement responsable de voix et de leur accommodement, leur synthèse, dans quelque chose qui ressemblerait à un équilibre ou à... au moins présenter que ces deux lectures et en fait que ça complexifie ensuite la lecture qu'on a, nous, indépendantes et académiques du texte et ce qu'on y projetait aussi.
0: J'avais prévu un petit moment de lecture si chacune vous vouliez lire peut-être un texte soit qui vous a accompagné dans les recherches ou dans la création ou qui pourrait aussi nous éclairer peut-être un petit peu plus sur la notion au-delà de ce qu'on vient de dire. Voilà, je ne sais pas qui a envie de lire en premier et qui veut lire quoi, peut-être l'annoncer aussi.
1: Moi, je peux lire un texte de Pierre Bergoglio, enfin un extrait, un extrait de Miette de Pierre Bergoglio, qui est un auteur corrézien. Du coup, c'est l'endroit où j'ai tourné mon film. Et le livre parle de filiation et de tradition dans la campagne limousine. Et la manière dont l'invisible, l'invisible fait fléchir les corps des personnages, ça m'a beaucoup inspirée quand j'écris mon scénario, parce que du coup, je passais beaucoup de temps dans cette campagne limousine. Et je trouvais ça très juste, la manière dont il décrivait les rapports entre les gens d'une même famille.
0: Est-ce qu'il y a une explication au titre Miette que je trouve particulièrement intéressant parce que c'est un peu fragmentaire, recomposé peut-être, monté, je ne sais pas. Je n'ai pas lu ce livre, donc
1: c'est juste une vraie question. Le surnom de Marie, qui s'appelle Miette,
0: et c'est qui à est propos. La mère.
1: Oui, c'est vrai. Du coup, c'est un peu long, c'est 3 pages, mais voilà.
0: Ok, quand tu veux, merci.
1: Il est possible qu'en suivant les traces de sa mère et de toutes les femmes avant elle, elle ait perpétué la figure de son père. C'est une simple supposition de ma part. Aucun des 3 autres enfants n'a cru devoir parler de lui, sauver sa mémoire, et Lucie était celle que j'ai le moins connue, d'abord parce qu'elle habitait de l'autre côté du bourg, ensuite parce qu'elle vivait dans l'ombre de son mari. Le peu de fois que je leur ai rendu visite, c'est Pierre qui m'a fait la conversation. Lucie surveillait les gâteaux qu'elle avait mis à cuire, disposait la table avec peine, les tasses et les couverts pour le thé. À supposer que donc Pierre, l'autre, son père, ait été le garçon débonnaire dont elle perpétuait sans savoir les traits, j'imagine assez bien ce qui s'est passé en ce jour de 1901 ou de 1902 que les deux familles eurent résolu d'unir Pierre à Marie contre le gré de celle-ci. Marie a dit non donc, Pierre a dit oui, ou peut-être par pudeur, tristesse, faiblesse, n'a rien dit, laissant à l'assistance le soin de dire, crier que Marie avait dit oui. Voilà nos jeunes gens unis, on sort de la mairie en se frottant les mains. On laisse seuls nos tourtereaux, puisque c'est oui qui est écrit sur le papier, et qu'on peut compter sur Miette pour accepter ce qui, à la lettre, relève de la nature des choses. Mais on aurait tort de croire qu'il suffit de crier plus fort qu'elle pour qu'elle adopte intérieurement l'usage auquel elle se pliera parce qu'il est l'usage. L'heure n'est pas venue où une jeune personne puisse s'opposer corps et âme à la loi qui fléchit les corps et réussira encore à casser Lucie en deux à la génération suivante. Mais il en va autrement pour la partie complémentaire de notre être. L'esprit, la flamme, l'âme, le mot n'importe guère, qui peut toujours, quand le corps a cédé, persister dans son nom. Pierre a dû être édifié très vite. Ça s'est fait, si cela se fit, sans phrase. Ça a dû tenir dans un regard, le premier que les nouveaux époux aient échangé sur la place couverte de givre ou baignée de soleil. Ce que le gars un peu rond aux cheveux ras a lu dans le regard de Miette, c'est proprement leur destinée, l'empire que certaines choses comme la vieille terre, les vieilles peines, l'or inaltérable conférait sur certaines autres d'une essence plus subtile, comme la grâce et le feu, la volonté, la beauté. Et le nom que celles-ci, même vaincues, même vendues, opposeront d'emblée et jusqu'au bout à celle-là. Que l'époux, un peu plus tard, ait vu le borgne passer sur la route, sa jeune femme au désespoir, ou qu'on le lui ait raconté, c'est sans importance. Il savait, il a su au premier regard, et c'est peut-être la raison pour laquelle, sur la première photo, les montrant ensemble, en 1905, il a cet air mélancolique, tandis que sa femme, portant Lucie, n'a pas de visage, simplement une tache claire. Il est absent de la seconde, celle de 1910. Et lorsqu'il ne peut faire autrement que de figurer sur le même cliché qu'elle pour les noces d'or de ses beaux-parents, il se tient à distance respectueuse. À ce moment-là, soudain, elle s'est mise à lui ressembler. Ce peut être par déférence à l'ordre existant, par désir de complet effacement. Ce pourrait être aussi l'inverse. Après avoir signifié à Pierre d'un regard que c'était toujours non, puis plus tard, pendant la guerre, occuper sa place à la tête de l'exploitation, Miette pouvait aller jusqu'à prendre la tête, les traits de son mari, non pas en signe de soumission, d'aliénation totale, mais comme on s'empare des attributs de la domination, lesquels parfois ont l'apparence d'un visage. Ça s'est peut-être passé différemment. Il n'y avait personne à la sortie de la mairie sur place pour voir Pierre et Miette et ce que Pierre a vu dans les yeux de Miette. Et s'il y avait eu quelqu'un, il n'aurait rien vu parce que s'il est une chose que Miette possédait, c'était, le jour du borgne excepté, la maîtrise de soi. Ça consisterait à regarder ce qui prétend nous enlever à nous-mêmes, la ruine, la souffrance, le malheur, comme des choses tierces, indifférentes chaque fois qu'il leur prend fantaisie de s'intéresser plus particulièrement à nous. On est d'abord tenté de leur obéir, de faire, de dire ce qui leur plaît, se rouler par terre, hurler, confier à d'autres, en parole du moins, l'excès de ces mots, l'immensité du préjudice, etc. Mais c'est comme le reste, et c'est en cela que Miette s'élevait très au-dessus de son temps, de sa condition. Aux larmes et aux plaintes, elle a préféré l'opposé, le silence, l'impassibilité qu'on lui voit sur les images. C'est pour avoir continuellement maintenu quelque chose, elle-même hors des atteintes des puissances ennemies, qui sont les mêmes depuis toujours, partout, pour tous. C'est pour ça qu'elle se dessinait, dans l'air où résonnent les paroles, tout près, chaque fois ou presque, que j'ai parlé avec un de ses enfants. Il n'est pas vrai qu'il n'y ait plus personne, plus rien, après qu'on a cessé de respirer. Certains, en vérité, n'existent pas vraiment quand, pourtant, on peut les voir passer et repasser dans la lumière, entendre ce qu'ils disent. Ce n'est pas eux. C'est rien que ce qu'on n'est pas, les forces occultes, l'enfant qui joue derrière le rideau du temps orné de figures peintes. D'autres, en revanche, sont toujours là quand on les chercherait en vain du regard. Il peut arriver qu'on ne les ait jamais vus ou que ça n'ait duré que 3 secondes et qu'on n'ait même pas su alors qui ils étaient. Mais l'important ne va pas forcément de pair avec l'agitation, le bruit, ce qui se voit, le temps. C'est parce qu'on tend à les confondre que des tas de gens se montrent beaucoup, parlent d'abondance. Tout l'effet que ça fait, c'est celui d'un rideau dont le vent s'empare ou qu'un enfant agite dans ses jeux. Alors que le silence, quand il est fait des mots amers qu'on a tués, les larmes ravalées, l'absence pratiquée dès le temps qu'on est présent au monde parce qu'on y fut contraint et forcé, c'est le contraire. On en tient compte. On n'agit pas comme on ferait si cela n'avait pas été, n'était plus. C'est pour ça que l'air, la lumière ne sont pas, comme on croit, inhabités, vides, mais parfois, par endroits, vibrants, vivants, chargés de présence imminente.
0: Merci beaucoup pour cet extrait. Et ça m'a évoqué pendant que tu étais en train de lire, pardon de couper le moment de lecture, comment toi tu as l'impression que cette matière aussi, bah, peut-être littéraire et narrative, enfin, fait de cette histoire, tu l'as portée aussi avec toi, qu'est-ce qu'elle a déclenché en toi, comment elle se reconfigure peut-être d'une certaine manière dans ton film aussi?
1: Je pense qu'en tout cas, elle m'a accompagnée dans la manière dont je regardais Alain, l'agriculteur, qui est un des personnages principaux de mon film, et dont la mère était guérisseuse, et elle ne lui a rien transmis, et c'est son regret, et sa vie en tant qu'agriculteur, où on sent qu'il a suivi une destinée qui était là, qu'il a reproduit, et qu'il n'avait pas forcément envie, mais il l'a fait. Et c'est tous ces regrets, ces non-dits qui le composent, qui ressortent, je trouve, dans ce texte, et qui m'ont vraiment, je ne sais pas, permis d'avoir une double lecture sur lui quand je lui parlais. Enfin, en tout cas, je voyais des choses qui résonnaient avec lui.
0: Et Selma, maintenant, tu veux bien lire peut-être un extrait d'une petite chose que tu as préparée.
2: Je peux lire un extrait de Dissemblance et figuration de Georges Didier Huberman, qui est son texte sur Fra Angelico, où il réfléchit à la qualification de la peinture de Fra Angelico et de la Renaissance, de peinture figurative, en complexifiant un petit peu ce que ça veut dire et en rappelant que le mot figura en latin veut dire ce qui dévie, ce qui s'éloigne, et comment ça nous permet de repenser la peinture dite figurative comme non seulement purement mimétique, mais proposant des espaces d'étrangeté, des espaces de rupture où il y a un espèce d'échec, où le régime représentatif pointe vers sa propre impossibilité, son propre effondrement, et comment en fait ce texte qui parle de peinture m'a aidé à penser ce qui se passait dans le texte de Guyotat, notamment à travers l'analyse qu'il fait de petits points rouges, de petites touches de terra rossa, qui est le pigment qu'il utilise, et qui sont répandus sur un champ et sur les pieds du Christ dans une scène de Noli mi tangere. Donc quand le Christ est ressuscité et rencontre Madeleine qui veut le toucher, il lui dit non, ne me touche pas. Et comment en fait cette tache rouge qui est répandue sur le pré pourrait être lue comme ou des taches de sang ou des petites fleurs ne sont ni l'un ni l'autre, mais sont juste des éléments de perturbation du régime représentatif. Et donc c'est le passage où il parle de ces petites taches rouges, et c'est à partir de son analyse des taches rouges que j'ai pensé à ce qu'est la ponctuation et ce qu'est une virgule dans un texte. Donc il parle des petites taches rouges. Il faut donc aller plus avant dans la contemplation de ces petites taches elles-mêmes. On s'aperçoit alors que ces scansions colorées ne sont absolument pas peintes comme des fleurs. Elles ne décrivent rien, donnent rien à distinguer. Il n'y a dans ces fleurs ni calice, ni corolle, ni pistil, ni étamine. Ce ne sont ni plus ni moins que des taches colorées. Et il serait tout à fait absurde d'invoquer ici quelque incompétence de Fra Angelico à représenter une fleur avec son pistil et ses étamines. Il s'en est fort aisément acquitté ailleurs, et d'autre part se montre compétent sur de bien plus grandes difficultés mimétiques. Il serait tout aussi inutile d'imaginer le peintre qui n'a pas le temps, ou l'enduit qui sèche trop vite. Si Angelico avait voulu peindre une fleur comme une fleur, il l'aurait fait, il s'y serait appliqué. Mais justement, il ne l'a pas décidé comme cela. Il s'est contenté de poser de petits amas circulaires de terra rossa. Pourquoi ? La réponse n'est pas in absentia, dans un pré ou dans un texte, par exemple, elle est in presentia, sur la fresque elle-même. En effet, si l'on persiste à se demander comme quoi ces taches rouges sont-elles peintes, on ne peut donner comme réponse que ce qu'on voit. En toute rigueur, ces taches rouges sont peintes comme, c'est-à-dire exactement de la même manière que, les stigmates du Christ. Devant ceci, qui constitue un véritable déplacement du signe iconique, je ne puis plus rien affirmer qui est la stabilité minimale requise par la notion de motif. Absolument parlant, je ne peux plus dire « c'est » ou « ce n'est pas » de façon tranchée. Il y a un déplacement de la valeur iconique, donc équivoque de la représentation. Par exemple, je puis fort bien affirmer que les stigmates du Christ, selon Fra Angelico, sont les fleurs de son corps, et je n'aurai point de mal d'ailleurs à trouver un texte thomiste pour soutenir une affirmation de ce genre.
0: Merci beaucoup pour cet extrait. Je ne sais pas si l'un de vous veut rebondir ou...
3: Peut-être, moi ça m'évoque quelque chose, ce parallèle que tu fais entre la ponctuation et les points rouges, et si on revient à cette... approche du chercheur à la dimension créative de la recherche et création, de la recherche portée à la création. C'est un petit peu une forme de montage de faire ça. Est-ce que toi, tu te reconnais comment, en tant que chercheuse, le montage, c'est aussi une entreprise de pensée ?
2: Moi, je pense que je ne pense que par montage, je pense par association d'idées. Et c'est toujours un peu un miracle à chaque fois que les choses... deviennent un tout coalescent. J'ai l'impression qu'il y a plein de choses et qu'il y a beaucoup de hasard pour le coup et d'accidents qui viennent dans la rencontre d'un texte qui fonctionne parfaitement avec ce à quoi on était en train de réfléchir. Et que l'écriture, en fait, aussi, pour moi, le processus d'écriture, c'est beaucoup un processus de montage de choses qui ont été écrites et qui ensuite doivent aller ensemble, sont rabotées, élimées, rétrécies. Et là-dessus, évidemment, il y a une espèce de saut que je fais de la ponctuation au point rouge, un peu aidé par Barthes et le punctum pour dire quelque chose de l'image qui est percée et du texte qui est percé. Mais oui, je pense qu'il y a de l'auctorialité dans la recherche et il y a des façons de faire de la recherche, il y a des identités de chercheurs aussi. Et je pense qu'il faut être assez... lucide et honnête sur c'est des subjectivités qui s'expriment dans la recherche.
0: Il y avait peut-être un dernier texte, enfin, je ne sais pas si c'est toi Jules, tu voulais. Moi j'avais peut-être pensé à un dernier texte qui est un texte que toi tu m'as fait découvrir Selma, qui était vraiment justement sur les liens plus entre littérature et cinéma. C'est un texte de Anne Garetta qui est la postface pardon de Paris la politique de Monique Wittig et en fait à la fin de ce texte ce texte est découpé en plusieurs parties qui a des petits titres à chaque fois et la dernière partie s'intitule montage donc c'est assez clair que on va parler de ça et juste dans le texte c'est écrit MW pour dire Monique Wittig donc je ne sais pas comment le lire je pense que je vais juste dire MW si mais voilà on parle de Monique Wittig du coup. Et pardon, mon texte est imprimé en tout petit, donc c'est pas facile pour lire. Alors, montage. Dans le même entretien avec Claire Devarieux, paru en 1999 à l'occasion de la sortie de Paris la politique, où MW décrit ce texte éponyme comme « tombé » de Virgile Non, elle caractérise aussi sa méthode de travail de composition littéraire comme un montage et laisse entendre son désir de toujours faire du cinéma. MW a fait du cinéma avec du papier, des ciseaux et un stylo, ou alors du roman avec des plans, des coupes et des faux raccords. Autant que le nouveau roman, c'est la nouvelle vague qui aura déterminé son esthétique. Ziga Vertov compte autant que Victor Shklovsky dans sa formation. Le montage est bien l'opération formelle majeure de MW, tant au niveau générique, démontant, fragmentant et greffant les grandes machines de la tradition, l'épopée, le Bildung roman, qu'au niveau de la composition. Le montage opère une défamiliarisation. Juxtaposant des images ou des plans, il les articule selon une logique autre ou familière, ou familiale, ou oedipiale, autre que, pardon, brisant les unités organiques chères aux aristotéliciens et aux freudiens. Le montage coupe, greffe, recoupe et disjoint, générant des intervalles. Le montage disloque et multiplie les discontinuités. Tout aussi bien, le montage refuse de masquer la solution de continuité, l'artifice qui lisse et neutralise l'hétérogène, l'antagoniste, le dissensus. Si Paris la politique tombe de Virgile Non, si une partie de campagne tombe des guerrières, c'est comme chute, comme rush, au sol du lieu où MW monte ses films de papier. Le montage se nourrit de chute, se fait de chute et de coupe. Dans le montage, la chute, la coupure, l'assomption et la totalité ne se distinguent plus. Paris la politique est donc chute de chute, chute en abîme. À y regarder de plus près, Vertov ou Shklovsky, nouvelle vague ou nouveau roman, quelle différence ! Le cinéma n'est plus, ou n'a jamais été, tout entier dans le cinéma. Son art est indépendant de son appareil technique principal. De cet apparatus, il ne cesse de tomber, de choir en un autre médium. L'art précède et excède le médium. La littérature a inventé les techniques du cinéma qui ne cessent depuis de les lui rendre. Qui, sinon Balzac, pour imaginer le travelling ? Qui, sinon Flaubert, pour déployer la ruse diabolique du montage en parallèle qui abolit toute hiérarchie des sujets, propres et impropres, nobles et ignobles, scènes de séduction et comices agricoles, arias d'agonie et opéras mendiants ? L'œuvre entière de MW peut se lire comme un retour de plus, un retour supplémentaire du cinéma en son homme ou hôte d'origine, après un détour par les films, éminemment littéraires jusque dans leur fétichisation de la figure de l'auteur, prônée par le cahier du cinéma. Littérature, cinéma, qui de l'autre est le parasite. Comme vous pouvez le deviner, ce texte a un petit peu inspiré le nom de l'émission sur les médiums et le montage. Je ne sais pas si ça vous a inspiré quelque chose, si vous avez envie de rebondir sur ce qui a été dit.
3: peut-être, Selma, on t'a un peu entendu sur la place de l'image chez Guyotat, mais toi, en tant que chercheuse, est-ce que ton rapport au cinéma, parfois, t'a informé, nourri d'une façon ou d'une autre dans ce travail ?
2: Oui, complètement. Je pense que la façon que j'ai pu avoir de penser en lisant ce texte, qui est un texte de la juxtaposition des temps, de la fragmentation, le fait que je pense aux ressources de l'image pour le penser de manière plus théorisée, ça vient en fait d'une expérience du cinéma expérimental de Dziga Vertov notamment, et il y a un peu et la fameuse collaboration de Godard et de Pierre Guyotat justifie un petit peu ce pont aussi. Godard a une commande en 2000 du Festival de Cannes pour un film qui s'appelle De l'origine du 21e siècle selon moi, et sur ce film qui est une juxtaposition d'images d'archives, un film de montage d'images d'archives de cinéma, d'images de violence qui ont ponctué le 20e siècle. Pierre Guyotat lit un texte et ça a éclairé en fait la façon dont Pierre Guyotat écrivait, ce qu'il tentait de faire avec l'écriture, le type de temporalité auquel il pensait. Et puis je travaille aussi, le moment littéraire qui m'intéresse, c'est un moment où les auteurs eux-mêmes sont souvent aussi des réalisateurs, des scénaristes, comme Marguerite Duras, comme Alain Robbe Grillet, comme Monique Wittig par exemple, dont le scénario Jeanne d'Arc a été publié cette année, qui aurait pu être réalisé, ça s'est pas fait, mais voilà, c'est des désirs qui sont concomitants chez les auteurs que j'étudie, donc c'est une porte un peu déjà ouverte pour moi.
4: Par rapport à tout ce qu'on vient de se dire, je voulais vous demander comment, j'ai l'impression que le montage c'est soit une pratique qui peut rendre le sens moins stable peut-être en littérature, ou peut-être le sens plus stable dans le cinéma ou dans le documentaire, en tout cas par rapport à tout ce qui peut être filmé. Et donc, du coup, que finalement, c'est moins les éléments en tant que tels qui ont du sens, mais aussi leur manière de rentrer en relation qui crée un sens ou qui défixe le sens. Et du coup, cela signifierait aussi en un sens que le lecteur ou le spectateur doit faire en fait une partie du travail aussi à la lecture ou au visionnage. Et donc, je voulais vous demander, est-ce que selon vous, le montage demande nécessairement au lecteur ou au spectateur de produire lui-même une relation, ou le montage doit justement faciliter cette relation ?
1: Moi, le cinéma que j'aime, en tout cas, le spectateur a sa place fait partie dans la réception du film.
4: À sa place, dans le sens doit participer, ou dans le sens c'est clair pour lui au premier visionnage.
1: Pour moi, c'est plutôt on laisse assez d'espace pour que le spectateur puisse avoir selon son passé, sa construction, lire d'autres choses que le récit principal. En tout cas, moi, c'est ce qui m'intéresse, c'est que le film soit assez ouvert pour que le spectateur puisse
4: comment t'as l'impression que c'est possible et que tu arrives à faire ça peut-être au montage ou en filmant, enfin je sais pas.
1: C'est réussir à qu'il y ait quand même quelque chose d'évident dans le film, enfin qu'on arrive à amener une histoire où le spectateur suit un protagoniste qui évolue, mais où tout ce qui est autour, qui construit autour le film, puisse provoquer une double lecture. Enfin, qu'il y ait d'autres sujets qui ouvrent. C'est compliqué de se concentrer avec le concert.
4: Oui, pour information, il y a un concert en dessous de nous actuellement, donc c'est pour ça qu'il y a d'autres bruits.
3: Est-ce que, pour rebondir sur ça, tu parles de film ouvert, c'est une notion assez intéressante, tu as des des exemples en tant que spectatrice de films qui t'ont marqué pour la place qu'ils donnent aux spectateurs.
1: Là, comme ça, non. Je vais y réfléchir.
3: Pas de souci.
4: Bah, peut-être que Salma, tu peux rebondir sur la question de la manière dont le lecteur intervient ou non. Et puis, en plus, toi qui crées une explication aussi de texte à propos du texte sur lequel tu établis ta recherche, j'imagine que... Enfin bref, voilà. Qu'est-ce que tu penses de cette question?
2: La question de l'autonomie du lecteur. Je pense qu'il en a beaucoup. Enfin, qu'il en a beaucoup, qu'il l'a tout entière, et je pense que ça fait en partie, c'est une des enjeux du projet politique sous-jacent au projet formel du nouveau roman, de tel quel de rendre le lecteur un sujet qui ne consomme plus la littérature, mais qu'il la crée, qu'il y a des lacunes dans lesquelles exister. Et je pense que ça pose une question difficile de qu'est-ce qu'est un bon texte elliptique, mm-hmm. qu'est-ce qu'est une bonne lacune, parce que, et je pense que ça rejoint un peu ce dont tu parlais, Léonore, sur la question de il faut que ce soit ouvert, mais il faut qu'il y ait une intention, il faut que ce soit pas il faut qu'il y ait quelque chose de délibéré, et donc du coup il y a deux bornes qui seraient la juxtaposition brutale et gratuite et quelque chose de trop didactique ou trop d'étouffant et sclérosé, et je dirais que s'il y a une intention de faire exister quelque chose de nouveau dans la juxtaposition, dans l'ouverture, dans la lacune, c'est un peu ça, l'échelle, enfin l'aune, c'est est-ce qu'il y a l'intention de faire exister par la juxtaposition quelque chose qui ne pouvait pas être dit autrement. Et si la juxtaposition est ou trop évidente ou trop obscure, je pense que c'est les deux échecs.
4: Ouais, c'est vrai que ça interroge même par rapport à ce que tu disais de Pierre Guillotat, le fait d'avoir fait beaucoup d'entretiens avec des personnes qui étaient proches de lui mais qui ne disent pas du tout la même chose de son œuvre. Ça fait une sorte d'autonomie aussi un petit peu vertigineuse du lecteur. Et c'est vrai que moi, je me suis posé cette question par rapport au texte de Quintane dont j'ai lu le prologue, parce que je me suis dit, bah, finalement, si j'avais ce livre entre les mains avec tous ces morceaux de discours et qu'il n'y avait pas le prologue pour m'expliquer quel est le projet littéraire derrière cette œuvre, est-ce que j'aurais réussi à comprendre de moi-même de quoi on parlait ? Qu'est-ce qui motive aussi un auteur à écrire un prologue sur son projet littéraire ? Parce que c'est vrai que parfois, il faut se confronter au texte. Et du coup, si un geste, on a besoin de l'expliquer, est-ce que ce geste est vraiment clair ? C'est une vraie question. Et bah justement, par rapport à ce que tu disais, Selma, d'aller au-delà de l'exprimable, pardon, l'expressible, j'ai l'impression qu'on associe souvent le montage aussi dans la façon dont ça peut coller des passages ou raccorder des choses comme ça. Aussi, ça peut être un projet critique ou politique, en fait, par ce qu'on essaie d'expliquer. Est-ce que... le montage réussit à expliquer quelque chose qui peut pas être dit dans la parole, ou dans le visuel, est-ce que, enfin, pardon, c'est pas
2: non, je vois tout à fait ce que tu veux dire. Le cadrage comme le montage, c'est une politique de l'image, c'est une subjectivité qui se veut omnisciente et donc du coup qui est d'autant plus insidieuse. Et je pense que ce qui est intéressant dans le montage et dont on a parlé un petit peu en parlant d'Anne Garreta, c'est sa capacité à venir remettre en branle la différence entre la distinction entre ce qui fait œuvre et ce qui est détritus, en fait. C'est comment on vient, on se débarrasse d'une espèce de poétique aristotélicienne où ce qui compte, c'est les héros et l'histoire faite par les héros autour des événements, et on s'intéresse aux marges je reprends l'expression de Rancière, les marges de la fiction, mais ce qui aurait pu être un rebut, un déchet de l'histoire, et c'est là, et c'est depuis cette perspective qu'on vient réécrire quelque chose. Et en fait, le montage, ce qui est une espèce de découpage, il permet de rendre très évident, en fait, un centre, qu'est-ce qui serait le centre et qu'est-ce qui serait ce qu'on a recoupé, et qu'est-ce qu'on fait depuis ce qu'on a découpé. Et par la politique, comme Anne Garreta l'explique, c'est une œuvre de rebut, c'est une œuvre faite avec tout ce qui a été recoupé de Virginon, enfin de d'autres œuvres. Et je pense que c'est là où le montage, il propose Il propose une espèce de poétique de la forme qui est intéressante quand il vient revaloriser en fait un extérieur de ce qui aurait été intéressant, ou que ce soit des vies intéressantes, des histoires intéressantes. Qui interroge en fait, il interroge les hiérarchies en fait concrètes.
4: Et c'est vrai que même toi, Éléonore, par le fait de faire du documentaire sur des personnes qui peut-être vivent en Corée, sont pas exposées aussi cinématographiquement, est-ce que tu as l'impression que ton projet en fait de filmer et ensuite de construire un documentaire autour de ça par le montage, c'est aussi un projet critique peut-être par le montage, de rendre visible en fait ces vies
1: Oui, c'est forcément politique de faire un film. Après, il y a différentes manières de mettre en scène une communauté qui n'est pas forcément très visible dans les médias, comme par exemple les guérisseurs ou les agriculteurs, agricultrices. Mais c'est plutôt de vivre intimement avec ces personnes et d'essayer de rendre compte de ce qu'ils vivent vraiment intimement. C'est pour moi plus fort que de vraiment avoir une vision un peu froide et formelle de les agriculteurs ont du mal à joindre les deux bouts, enfin quelque chose de politique en soi. Mais non, c'est plutôt s'approcher d'un être humain et de montrer quel est son rapport au monde, ça m'intéresse plus que vraiment y poser une
4: lecture.
1: Mais
4: c'est... Pardon.
3: Non. Est-ce que ça t'est déjà arrivé d'avoir un conflit entre la forme vers laquelle allait ton film, notamment au montage, et justement la restitution de cette intimité, ou tout simplement d'un point de vue d'éthique documentaire, la restitution des voix que tu avais récoltées?
1: Oui, ça peut arriver, par exemple, là, sur mon dernier documentaire, d'avoir filmé une personne et son rapport avec... Enfin, un rapport entre deux personnes que je trouvais pas sain. Enfin, en tout cas, qui avait une sorte d'emprise sur un des personnages. Et du coup, d'avoir le choix soit de transformer ce rapport et d'enlever l'emprise pour qu'on ne le voit pas et du coup transformer un peu la réalité de cette personne, ou alors carrément de l'enlever du montage. Enfin, c'est des questions qu'on se pose, oui, parce que... Ou alors de le laisser, mais c'est un autre film, on va parler d'autre chose.
3: Et donc là, il y a quand même quelque chose qui émerge de l'ordre d'une politique des écritures, ou toi, comment tu hiérarchises, qu'est-ce qui compte le plus à la fin pour toi? Qu'est-ce que tu as choisi de garder?
1: Moi, j'ai choisi... d'enlever cette personne parce que c'était pas le sujet de mon film. Enfin, j'avais pas envie de parler de ce rapport entre les êtres. Je voulais plutôt montrer justement des personnes qui soignent et qui prennent soin des autres. Mais voilà.
2: Je voulais juste poser une question. Est-ce que t'as prévu d'organiser une projection dans l'endroit où t'as filmé?
1: Oui, je l'ai fait cet été, je leur ai montré le film.
2: Et c'était comment?
1: C'était super, tout le monde est venu, tous les agriculteurs ont invité leurs amis, la petite fille aussi du film est venue avec tous ses amis, ils ont regardé le film, c'était super émouvant, c'était très beau.
4: Mais c'était vraiment très intéressant ce que tu disais aussi à un moment quand tu parlais de l'adoption par exemple du veau, qui prenait des heures et des heures, et que c'était aussi par le montage, il fallait essayer de transcrire en très peu de minutes quelque chose qui dure très longtemps. Et j'imagine que du coup là il y a un vrai aussi projet un peu éthique en fait vis-à-vis de la réalité ou du spectateur, de qu'est-ce qui se passe dans la vraie vie et comment on essaie de le rendre au montage, qui doit pas être évident.
1: Oui, d'ailleurs on a une responsabilité aussi parce qu'on prend un an avec la personne, on le filme dans sa vie, et après il va se voir effectivement et montrer à ses amis, donc on a une responsabilité de quand même essayer de rendre un peu justice à tout ça.
4: Mais pour elle. Voilà. Okay. J'avais plutôt une question de conclusion, donc je ne sais pas si avant vous aviez, enfin toi Jules, tu avais d'autres questions, ou même entre vous, vous t'avais des questions. Je voulais plutôt revenir sur le passage entre les arts aussi, parce que bah, c'est vrai que toi, Éléonore, tu as été peut-être nourrie d'un texte aussi dans ton regard cinématographique et documentaire. Et aussi, bah, comme en parlait Anne Garetta, dans le fait que Wittig fasse un peu du cinéma avec du papier ou de la littérature avec des ciseaux. Enfin, je trouvais ça un peu drôle. Et ma question... Enfin, s'adresser plutôt aussi à toi, Selma, dans un premier temps, puisque je sais que ton travail est plutôt sur le texte et l'image, et aussi sur la manière dont parfois le texte vient rencontrer ses limites. Est-ce que tu pourrais peut-être clarifier justement sur comment on sort en fait d'un régime purement littéraire pour aller vers un autre régime visuel ?
2: Je pense quand on se rend compte que la ressource du sens, elle est pas trouvable dans ce que nous offre la littérature comme outil d'analyse ou comme vocabulaire pour parler de ce qu'elle fait. Et je pense que pour comprendre ce que fait Guyota, ben, quand c'est un texte qui a une origine orale, qui ensuite s'assortit d'un dispositif visuel et iconographique, et en fait les seuls outils de l'analyse littéraire deviennent impuissants. C'est un texte qui essaie d'excéder les limites de ce que le texte écrit peut faire, est. Et du coup, il nous intime d'autres ressources, il nous intime la lecture à haute voix, de prendre en compte les images qui nous soumet. Et pour le qualifier, du coup, moi, je fais ce détour par l'histoire de l'art et cette qualification d'une écriture figurative en empruntant à Georges Duberman cette conception de la figurative qui dépasse l'espèce de double impossibilité de l'abstraction et du mimétique. Et je pense que c'est ça qui m'intéresse, et aussi tous les phénomènes d'apophatisme, quand le texte dit qu'il ne peut pas décrire, qu'il ne peut pas dire ce qu'il aimerait parce qu'il est mis face à l'expression d'une réalité ou qui peut pas être circonscrite, que ce soit une subjectivité qui en fait est insaisissable et refuse de se dire et serait forcément appauvrie par son écriture, que ce soit des choses de l'ordre du spirituel ou de l'invisible, et en fait du coup comment on rend visible l'invisible, ne serait-ce que par les mots. En fait, c'est sans cesse pointé vers ce qui échappe au langage, et quand le langage se mord la queue et qu'il se perd dans des négations de lui-même, dans une espèce de dénonciation ad nauseum de sa propre impossibilité. C'est ce qui m'intéresse, et ce qui est employé par les auteurs pour exprimer ça, leur espèce de frustration avec leur médium, et comment ça fait écho à ce que par exemple les peintres de la Renaissance emploient comme technique, comme ressource formelle pour représenter l'irréprésentable, qui serait le corps glorieux, le corps du Christ. Et comment on se rend compte que dans toutes les grandes peintures réalistes et la belle perspective de la Renaissance, il y a plein d'éléments en fait qui sont qui ont rien à faire là, qui sont beaucoup trop petits, beaucoup trop grands, qu'il y a des problèmes qui sont, enfin, de la main de maître qui enfin, ça peut pas être des erreurs, quoi. C'est forcément délibéré, et je trouve ça beau en fait quand une œuvre, elle est capable de donner à son spectateur ou son lecteur un indice de sa faillibilité, et qu'elle lui le donne comme une espèce de limite de ce qu'il a entrepris de faire.
4: Et c'est vrai, parce que finalement, même toi, Éléonore, même si ta pratique est plus cinématographique, documentaire, elle passe au départ aussi par le scénario. Est-ce que c'est quelque chose... est-ce que parfois tu as déjà écrit un scénario, tu te dis, est-ce que ça pourrait être un livre, par exemple ? Est-ce que la question du médium se pose parfois d'une manière... Ok, peut-être que je vais écrire ça, est-ce que je vais faire de la fiction cinématographique, est-ce que je vais faire un documentaire, ou est-ce que ça... Enfin, quel est le rôle aussi de ce scénario
1: Oui, ça m'est déjà arrivé. Je voulais faire un film sur ma grand-mère et je me suis rendu compte que ça serait peut-être plus facile pour moi, en tout cas, de passer par le livre que le film. parce que ça me permettrait d'être moi avec moi-même et avec mon histoire et de pas, je sais pas, de pas briser quelque chose entre ma grand-mère et moi qui existe un peu dans le
4: faire, enfin dans le
1: oui. Ouais, ou dans le, enfin dans le, je trouve pas mes mots, pardon. Quelque chose qui existe entre nous que j'ai pas envie de filmer parce que ça réduirait un peu le champ, quoi.
4: Enfin, oui. Finalement, c'est la question aussi de la mise en forme de ce dont on veut parler qui implique après la forme qu'on va lui donner, que ce soit un livre, que ce soit un documentaire ou une œuvre cinématographique, ou pareil dans ce que tu disais Selma, le fait de vouloir exprimer un inexpressible, parfois ça nous ramène à une autre forme en fait.
1: Oui, totalement.
4: Je ne sais pas si vous vouliez ajouter quelque chose ou par rapport...
2: Moi, j'ai juste encore une question pour Eleonore. Et du coup, est-ce que par exemple, parfois, quand tu écris le scénario, tu fais face à une difficulté, tu te dis, c'est pas grave, si j'arrive pas à l'écrire, j'arriverai à le filmer?
1: Oui, après, il y a toutes sortes de commissions pour avoir des financements qui font qu'il faut quand même...
2: Il y a un impératif matériel.
1: Voilà. Mais oui, de toute façon, je sais que le réel va de toute façon tout chambouler et que ça sera jamais comme j'ai écrit. Donc,
4: Ok.
3: Pour conclure, oui, on voulait juste rappeler quelques actualités de Navier Night pour finir. Et donc, on lance un nouveau cycle lundi qui sera une rencontre avec Abdelataya, qui est romancier, et Yosra Motajedi, qui est une artiste plasticienne, avec cette idée de réunir une fois par mois. Dans cette idée d'aller par-delà les médiums, différents artistes. Donc ça se passe à la péniche littéraire Nana. Et la deuxième actualité qui débute aussi la semaine prochaine, jeudi prochain, c'est le lancement d'une collection intitulée Année Zéro, qui est une coédition entre Navier Night et Siesta Book, qui sera fait au Festival de littérature contemporaine à Marseille. Et dans cette idée, toujours avec Navier Night, de penser le rapport image-texte, le rapport entre les médiums, pour esquisser une forme de politique des écritures contemporaines, s'ancrer aussi dans le contemporain, dans la société.
4: Merci beaucoup d'avoir été présent ce soir.
2: Merci à vous pour l'invitation.
3: Merci.

0: Et bienvenue dans votre magazine musical à géométrie variable. Avec vous ce soir pour vous partager leur dernier coup de cœur, il y a DJ LP, salut.
1: Salut.
0: DJ Wondernat, salut.
2: Salut.
0: Et DJ Grégoula.
3: Bonsoir DJ Garance.
0: On commence par une de tes fixettes, on peut le dire.
4: Ouais, je pense que c'est, on peut le dire, c'est complètement... C'est pas sain.
0: C'est une obsession.
4: Ouais, c'est une obsession du moment.
0: L'obsession de Grégoula, peut-être aussi celle de LP, à vrai dire.
1: Alors, moi, j'aime beaucoup, ouais.
0: Eh bien, il s'agit de Chat Pile. On les écoute et puis on en parle juste après. Vous êtes bien dans le secret.

0: Intruder de Chad Pyle dans Le Secret. Et juste avant de passer à la chronique aussi, on en profite pour faire un petit coucou à DJ Prof, qui n'aurait certainement pas choisi ce morceau lui, mais voilà, on l'embrasse, on le salue.
1: Mais on le lui dédicace.
2: On retrouvera bientôt derrière les platines avec les DJ. Chad Pyle à l'instant dans Le Secret avec son nouvel album, troisième album qui s'appelle Who Loves the Sun. Il est de nouveau chez The Flancer. Le nouvel album de Chad Pyle qui sort en septembre 2026 et une fois de plus absolument génial. Je les aime énormément. J'avais adoré les précédents. J'adore celui-ci parce que c'est encore une étape. Il est, je trouve, encore mieux écrit, plus lourd, plus lancinant, plus sinueux. Le chant est dingue. Le chant est absolument dingue. Il a une capacité à vivre les émotions et interpréter avec une justesse qui est assez folle dans le genre. C'est vraiment très très dur. Et voilà, le coatoire originaire de Oklahoma City, ben voilà, qui les navigue depuis ses débuts entre un noise rock, on va le dire un peu à la James Lizard ou des choses comme ça, et Korn, voilà, une sorte de néo-metal et des éléments de death metal aussi. Et
1: de sludge.
2: Et vraiment d'arriver à malaxer une matière musicale qui pour certains pouvait pas du tout s'allier. Et ben voilà, ils ont tordu complètement ce truc-là pour en faire une musique vraiment étonnante, passionnante, émotionnellement juste et qui voilà, qui va au cœur de qui exprime vraiment leurs émotions, comme il dit le Reagan-Bush, le chanteur, cet album est centré sur mes griefs envers le monde moderne, l'intelligence artificielle, les génocides, il pense beaucoup à Gaza, le changement climatique, les élites au pouvoir ou encore l'accumulation obscène des richesses. Tout cela empoisonne nos vies. Eh bien, je trouve que cet album me colle à la peau parce que je pense que je me retrouve pas mal.
1: Ouais, et alors chez Chad Pyle aussi, il y a quelque chose qui est intéressant, c'est leur curiosité. La dernière fois qu'on a parlé de Chad Pyle dans Le Secret, c'était dans un projet beaucoup plus folk americana.
2: Dont on retrouve des éléments,
1: mais bon, voilà, il y a une curiosité, une intelligence chez ce groupe qui se développe d'autant plus sur scène si vous avez l'occasion de les voir. C'est un spectacle total. Voilà.
2: Grand groupe de noise rock, mais plus que ça. On poursuit avec
1: une
2: sélection, ouais, Anna Ferrer, et c'est une sélection de Garance qu'elle a découvert dans un nouveau festival. Enfin, c'est pas un nouveau festival, mais un festival que tu découvrais, le Festival Ficelle.
0: Exactement. Dis-nous tout. J'ai eu un gros coup de cœur pour la performance Tout en Grâce d'Anna Ferrer au Festival Ficelle, donc. Et d'ailleurs, donc, coup de cœur tout court en fait pour ce festival qui a eu lieu le dernier week-end d'août à Rostrenin, cœur vibrant du Crazy Braise, le centre Bretagne. Alors, au programme de ce festival, c'est les musiques traditionnelles et leurs explorations actuelles. Et ça donne donc une programmation où on le peut passer du Fechnoz au Maloya, un mix de hip-hop breton. Ce qui est très chouette aussi avec ce festival, c'est que c'est aussi un endroit où le breton est un peu la première langue en fait. En journée, quand on se balade dans les rues de Rostrenin, on entend parler breton. Au bar, le menu est écrit seulement en breton. Bref, un lieu où vit la culture bretonne. Et parmi les artistes programmés cette année, il y avait une personne pour qui cela résonnait tout particulièrement. Il s'agit donc de la chanteuse espagnole Anna Ferrer. Alors, elle l'a dit d'ailleurs très vite dans le concert, c'est la troisième fois qu'elle vient en Bretagne et elle est vraiment tombée amoureuse de cette région parce qu'elle retrouve le même attachement qu'elle a à son territoire. Son territoire à elle, c'est l'île de Minorque, située dans la mer des Baléares. Sur scène, elle interprète des chansons transmises par sa grand-mère, car apparemment ce sont les grand-mères à Minorque qui sont les garantes de la transmission orale. C'est ainsi qu'elle se présente. Elle chante, elle compose et elle déconstruit des morceaux traditionnels. Anna Ferrer propose donc aussi des compositions qu'elle écrit sur des enjeux actuels, comme une lettre qu'elle adresse au maire de l'île qui l'invective à la protéger du tourisme et à garantir l'accès au logement pour les habitants-habitantes. Ça résonne aussi avec les problématiques qu'on retrouve sur les îles bretonnes. Tous ces morceaux, elle les interprète seule sur scène, naviguant entre un synthétiseur, une guitare classique, un tambourin minorquin et une guitare traditionnelle des Baléares. Et donc tout de suite, on écoute Anna Ferrer, Noven Macien Oros. Si vous avez l'occasion de la voir en concert, je vous recommande chaudement d'y aller.
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0: Vous êtes toujours à l'écoute du Secret, votre magazine musical à géométrie variable. À l'instant, on vient d'écouter Jonathan Bree avec Princess Chelsea et leur morceau Slow, c'est toi DJ Wondernat qui nous parle de cette nouveauté.
1: Oh oui, vous connaissez mon amour pour le crooner néo-zélandais Jonathan Bree, je pense que j'en ai déjà parlé plusieurs fois dans l'émission parce qu'il est assez prolifique. Et encore plus quand il chante en duo avec sa compatriote et complice de toujours Princess Chelsea. J'avais eu un vrai coup de foudre quand je l'avais découvert dans sa combinaison moulante qui englobe son visage lors de son concert scotchant à Hydrophone en 2019. En tout cas, moi, il m'avait complètement hypnotisé. Donc là, il est de retour avec un sixième album studio qui s'appelle Don't Call It Love, avec une pochette très suggestive. Et donc, un double album de 17 titres. Donc la pochette, effectivement, donne le ton. C'est une œuvre conceptuelle érotique qui explore la sexualité et les mécaniques du désir, donc qui mêle sa voix de baryton avec celle de quatre femmes, quatre chanteuses dont Princess Chelsea sur trois ou quatre morceaux. Donc il parle d'intimité mais avec une pudeur assez glaciale qui est teintée de sensualité quand les femmes prennent le micro de manière magnétique. On retrouve sa signature, ses belles lignes de basse froides, ses arrangements de cordes très cinématographiques, mais la production gagne en précision et en minimalisme. En tout cas, sa voix et celle de ses comparses nous enveloppent littéralement comme un murmure à l'oreille. C'est toujours très beau, c'est théâtral. On pense évidemment à Gainsbourg, à Bowie aussi parfois pour la voix, à New Order aussi parfois pour les sonorités cold, mais aussi à Lynch pour l'univers. Et donc j'ai choisi ce titre, c'était difficile parce qu'il y en a vraiment plein de très très très très jolis. Celui-là, c'est l'avant-dernier de morceau de l'album, donc le 16e, à la longueur un peu inhabituelle puisqu'il fait 7 minutes, mais je trouve qu'il capture bien l'alchimie des deux complices et l'essence envoûtante de ce projet. Le morceau repose vraiment sur l'opposition de leur voix, et il est d'ailleurs en deux parties. Lui, il avance un peu à pas feutrer, tandis que le chant aérien et candide de Chelsea apporte un contrepoint un peu doux et troublant. Et voilà, le morceau en fait dépeint un peu la sexualité comme un espace hors du temps dans un contexte de fin du monde imminente. En tout cas, voilà, cet album est vraiment magnifique, et pour moi, c'est le plus bel album depuis Sleepwalking. Je trouve qu'il est vraiment au-dessus des derniers.
2: Qui était très bien.
1: Qui était déjà très bien.
2: Qu'on a beaucoup aimé.
1: Franchement. Mais voilà. En tout cas, celui-là, il...
2: Super.
3: Je découvre l'album avec ce morceau, en fait. Je ne l'ai pas du tout écouté.
2: Il est passé un peu sous les radars.
3: Et là, je pense que c'est...
2: Merci à DJ Wonder.
1: Je ne sais plus, il est sorti en août aussi, je crois.
2: Ouais. Un petit peu avant.
1: Ouais, peut-être avant.
3: En tout cas, je sais de quoi...
0: C'est ce que va écouter Alpi cette semaine.
3: Ouais. De quoi ma semaine va être faite, ouais.
0: Est-ce que tu vas écouter aussi le prochain groupe que Grigoula va nous passer, Cheever?
3: Cheever? Eh ben, oui. Moi, le shoegaze post-rock.
0: Tu signes.
3: Je signe.
2: Et l'album, il sort qu'au mois de novembre, donc c'est un peu en avant-première.
3: Ah bah j'aurais le temps d'écouter Jonathan Bree avant.
2: Voilà, j'ai eu la chance d'écouter l'album, nouvel album de Cheever qui s'appelle Naked et qui sort sur Super Apes en novembre 2026. Cheever, c'est ce groupe de Nantes, et ils sortent un premier single de l'album, donc Naked, qui s'appelle Vain, cette semaine, donc on est 8 septembre 2026, et qui évoque un album toujours dans l'esprit du précédent que on avait beaucoup aimé ici, qui s'appelait Ensimismado, qui était sorti en 2022. Et en 4 ans, la formule a un peu évolué. Je dirais que le slowcore s'est matiné de un peu plus de shoegaze, c'est-à-dire un peu plus de guitare. Moi, j'ai ressenti beaucoup plus d'influence de slowdive, par exemple. On n'a pas perdu codéine en route, c'est-à-dire que ça reste un petit peu froid, un peu sec. Voilà, les chœurs féminins sont toujours là, et parfois il y a le fantôme de l'eau, et il y a peu de groupes français qui arrivent à utiliser l'influence de l'eau comme Cheever arrive à le faire sur ce très bel deuxième album. Je vous laisse découvrir ce premier extrait qui s'appelle Vain, qui est pas pour moi mon morceau préféré de l'album. Il y a des morceaux beaucoup plus forts émotionnellement et au niveau de l'écriture. Ça n'empêche, c'est l'une des clés de l'album. On écoute Cheever dans Secret.

0: Slugs in the Marigolds de Sheerwater dans le secret. DJ LP, c'est toi qui nous parles de ce morceau, de cet album là qui est sorti donc cette année.
1: Oui, c'est agréable, ça finit par des chants d'oiseaux.
0: Écoutons encore un peu les oiseaux.
1: C'est chouette. C'est Sheerwater, c'est cet album The New World qui est sorti le 31 juillet 2026. Sheerwater, j'avais déjà eu l'occasion d'en parler, effectivement, me le rappelait DJ Greg pour The Great Awakening qui était sorti en 2022, donc c'était il y a longtemps.
2: Eh mais je m'en souviens, ça m'avait marqué.
1: Sheerwater, c'est un groupe américain qui est formé à Austin à la fin des années 90, autour de Jonathan Mayburg et Vilchef. Alors, ils sont liés à un groupe d'Americana qui est plutôt chouette, enfin, qui s'appelle Okkervil River. Donc, il y a une. C'est surtout Jonathan Mayburg qui est vraiment le pilier central de ce groupe Sheerwater. Il est musicien, écrivain et il est naturaliste également, ce qui donne vraiment aussi.
0: D'où les sons d'oiseaux.
1: Cette dimension, une dimension vraiment très, très contemplative sur la nature, sur les paysages, sur les animaux, sur. Voilà. Et cet album qui vient de sortir est vraiment magnifique. On y retrouve tout ce qui fait l'ADN de Sheerwater, à savoir cette voix, cette très belle voix de Jonathan Mayburg qui est très douce, très elle a quelque chose d'un peu. Moi, je la trouve très moyenâgeuse en fait. Dans les chants, alors surtout dans les premiers albums qui sont beaucoup plus folk, il y a un chant très un peu au perché, un peu surjoué par moments.
0: C'est ton côté chevaleresque qui a pris
1: ça. Certainement, évidemment. Et donc voilà, c'est un très très beau retour sur cet album. Il est distribué par Secretly Distribution, mais est sorti sur le label. Sur le label, excusez-moi, Polyborus Records. Et c'est un disque automnal par excellence, à l'écoute de ses compositions qui vont chercher vers le jazz, vers la pop, vers certains. Moi, ça me fait penser aussi beaucoup à des groupes comme Talk Talk, surtout sur la fin de leur discographie. En fait, les albums les plus éthérés, les plus ouverts de Talk Talk, on retrouve un petit peu cette dimension-là chez Sheerwater. Donc voilà, une très très belle sortie automnale.
0: T'as déjà entamé ta transition vers les chansons d'automne.
1: Je suis passé à autre chose, ouais. Ouais.
0: On sent que l'été est derrière
1: c'est
0: toi.
1: C'est il y a tellement longtemps l'été. L'été c'était il y a longtemps.
0: Et alors, est-ce que Nuara c'est un groupe que tu écoutes à l'automne, pendant l'été? C'est de quelle saison?
1: En fait, Nuara, même si c'est sicilien et ça pourrait davantage m'évoquer le soleil et les grosses chaleurs, j'ai plutôt envie de l'écouter à l'automne aussi. Alors je m'en veux un petit peu de vous parler de ce groupe parce que DJ Garance, ici présente, avait déjà passé ce même morceau pour annoncer la sortie imminente de cet album. Et comme je n'ai aucune mémoire, je suis tombé sur l'album et je me suis dit « Tain, c'est trop bien !» Et pour découvrir que Garance en avait déjà parlé. Donc,
0: et ça fera deux fois plus d'occasion pour vous d'écouter ce morceau et de découvrir ce groupe qui est génial.
1: Tout à fait. Alors l'album vient de sortir. À l'époque, l'album n'était pas encore sorti. C'était une pré-annonce, entre guillemets. Donc,
2: juste le single.
1: Ouais, juste le single. Nuara, c'est le trio sicilien donc, formé par Michele Piccione, qui est ethnomusicologue et multi-instrumentiste. Federico Pipia, qui est producteur et musicien électronique. Et Gabriela Bazac, qui est guitariste et chanteur spécialisé dans les techniques vocales traditionnelles. Alors Roma, c'est leur premier album, et ce qu'on va retrouver dans cet album, c'est effectivement des musiques issues de la tradition chantée sicilienne, de l'électronique, mais aussi des éléments qui moi, me rappellent des musiques plus dures, proches de l'IDM, proches de la noise, qui sont répétitives, physiques, hypnotiques. Il y a un côté assez... Il y a une violence dans Nuara qui est palpable, sur tous les morceaux, le morceau qu'on a choisi de vous passer, que ce soit Garance il y a quelques mois ou moi, est vraiment dans cette mouvance là.
0: Il y a une tension, mais la tension elle explose quoi.
1: Elle
0: reste pas en tension.
1: Elle explose.
0: Quoi,
1: mais surtout l'album, cette tension elle est maintenue.
0: Ouais.
1: Il y a une tension qui est maintenue sur tout l'album avec des percussions qui sont particulièrement dures, des sons qui peuvent être vraiment abrasifs. Et puis surtout ce chant qui semble porter une douleur infinie. Une douleur ancestrale, alors je comprends pas l'italien et encore moins les parlers siciliens, mais j'ai pas l'impression que ça parle de choses super gay.
0: Je suis pas allée voir la traduction non plus, mais en effet.
1: Donc voilà, si auditeurs curieux, je vous invite à aller faire la traduction et vous pourrez nous dire. N'hésitez pas à nous communiquer vos trouvailles. En tout cas, l'ensemble demeure particulièrement hypnotique, s'écoute d'une traite et est vraiment marqué par une originalité folle et qui réinterprète brillamment justement cette tradition de musique chantée sicilienne.

0: Vous êtes toujours à l'écoute du Secret, votre magazine musical à géométrie variable. À l'instant, on vient d'écouter Russian Circles et leur morceau Empath. C'est un choix de DJ LP.
1: Oui, Russian Circles, que je suis extrêmement content de revoir sortir un nouvel album. Je dois vous avouer, et je vous disais hors antenne, que Russian Circles est sans doute mon groupe préféré actuellement en termes de métal et de musique un peu dure. Alors ça s'explique, j'ai eu l'occasion de les voir sur scène et je me suis pris une grosse caillasse par ces trois gars de Chicago qui ont formé leur groupe, un trio instrumental en 2004, donc ça fait déjà quelques années. Mike Sullivan à la guitare, Dave Tukrenz à la batterie et Brian Cook à la basse. Ils ont un précédent album qui s'appelle Gnosis qui m'a retourné le crâne. Et là, ils sont dans la continuité. Je dirais même que dans ce neuvième album, il y a aussi une forme de synthèse de tout ce qu'ils ont pu faire auparavant. Je trouve que c'est un métal qui s'est débarrassé d'une certaine forme de théâtralité pour revenir vers ce qui fait, moi en tout cas, ce que je préfère dans le métal, c'est-à-dire la lourdeur, une rythmique très, très déjà progressive, mais néanmoins lourde et saccadée. Voilà, l'album est génial. On y retrouve par rapport, alors Gnosis, je le trouve un peu plus dur. Celui-ci, effectivement, il y a plus de variété. Il y a des incursions plus flagrantes de synthétiseurs également. C'est un album qui a été produit par Kurt Ballou, qui est également guitariste de Converge. Voilà,
2: qui produit
1: beaucoup de groupes. Ils ont eu l'occasion d'enregistrer aussi au Rancho de la Luna à Joshua Tree. Donc voilà, un disque qui va. Ceux qui ont aimé Gnosis vont y retrouver ce qui fait l'attrait de Gnosis, à savoir ses rythmiques lourdes, martelées et particulièrement hypnotiques. Et ceux qui connaissent le groupe depuis plus longtemps vont y trouver certainement des éléments qui relèvent de leurs précédents opus et en particulier des premiers albums. Et en même temps avec des ouvertures beaucoup plus progressives, sans doute que c'est un groupe aussi qui se donne davantage d'horizons et d'espace au sein des compositions. Peut-être moins resserré que l'était Gnosis. Voilà, excellent album qui met définitivement, enfin en tout cas, qui remet Russian Circles sur le haut du panier des musiques lourdes et brutales.
0: Et on termine cette émission avec un dernier morceau, un morceau de Noisecore. Il s'agit de Worse Than Sleep de Great Falls, Grégoula.
2: Ouais, c'est le retour de Great Falls. Quand tu parlais de groupe séminal de metal, hardcore, moi, Great Falls, c'est un peu mon groupe dans le genre. Ils sortiront un nouvel album donc, le 16 octobre prochain sur Neurot Recording. Cet album il s'appelle The Bite That Grows Up. Voilà, trio de Seattle formé par Damien Johnston, chant guitare, Explain Enemy, Kissy Goodbye, Shane Manning à la basse, Explain Enemy et Nick Parks. Batterie, il jouait dans Kate Tace, il joue encore. Voilà. Retrouve donc à l'occasion Scott Evans qui a enregistré dernièrement l'absolument magnifique album de Neurosis et Sumac, etc. Qui était déjà aux commandes de Object Without Pain, qui est l'un des très très très grands disques du genre, sûrement le summum, sorti en 2023, une déflagration d'une brutalité. Je n'ai jamais entendu beaucoup mieux depuis, qui a été d'une qualité artistique et d'une écriture voilà, phénoménale. Et j'avais un peu peur qu'il y ait une suite, parce que je pense que c'est presque pas possible d'écrire un album de la trompe après la trompe de Object Without Pain, tellement il me semble c'est inabsolu. Et pourtant j'ai eu la chance d'écouter The Bite That Grows Up, et qui évidemment avec beaucoup d'intelligence prend un peu le contre-pied. Pas directement, mais indirectement, c'est-à-dire qu'il est un peu plus posé, il est plus sinueux, il joue plus sur, il a plus d'espace, un peu plus d'air, mais ça reste un album extrêmement sombre et tendu, qui tend un tout petit peu vers la lumière, mais c'est encore effroyablement noir. C'est encore un très grand disque de Great Falls, moins direct, moins frontal, mais néanmoins un niveau d'écriture sans précédent dans le genre. J'en écoute beaucoup et je peux vous dire qu'une fois de plus, Grateful, c'est l'un des grands disques de l'année 2026. On écoute tout de suite un extrait.
0: Et puis on vous dit au revoir. On vous dit à la semaine prochaine pour un de vos magazines musicaux à géométrie variable. Salut.
1: Salut. Ciao, ciao. Et on refait des bisous à DJ Prof.

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1: Béton.
2: Romain.
1: Cachés dans un placard au frais, leurs ombres multicolores, des invertébrés tout luisants, gigotent selon les motifs du carrelage. Sequin et cotillon. Hôtel Kochi. Onsen compris.
3: Entre deux étaux mystérieux, eau mystérieuse. Le long du marécage aux fleurs bleues et grises, le lac de Cresson, laiteux, nuageux. La gelée verte exote dans l'environnement mystique. La véranda est merveilleuse, les glaïeuls dehors tanguent dans le poil de l'air. Le bruit de la pluie, la chute des grosses gouttes de lumière. Drôlatique météo, n'est-ce pas? Le yaourt prenait la pluie sur la table de jardin, le yaourt au sucre cristal. Les étahirs fumantes et leurs parapluies imprimés de kiwi et d'orange, les transatlantiques repliés. Le cendrier transformé devenu soupe d'eau, la pluie grise qui n'existait plus, la frondaison d'éclaircies nuageuses, un bien-être soudain vague.
4: Souhaitez-vous participer à la cérémonie des fleurs?
3: Une explosion de silence, silence encore jeune. Sur le panneau, inscrit, vous êtes à 30 km de la mer des esprits. Un tableau, une estampe, sur un lac d'or noir, des oies s'entre-dévorent. Le tokonoma, le faux poivrier odorant en ikebana, le verre de saké chaud, tiède à demi en suspension. L'horloge et la porcelaine, les femmes chiens aux yeux nacrés, statuaires profanes, les bougies chauffe-plat, le service à liqueur, des lentilles à la menthe dans une assiette en terre, un bocal de mélasse, le saladier dans lequel tourbillonnaient les globuleux tapioca, dansait, stagnait lentement le thé. Le parquet flottant, les longues horizontales aux yeux laqués discutaient. C'est un homme très bien, vous comprenez. Le reste imperceptible, informulé dans les lieux.
4: Kou. Kou. Éloigne les étamines de ta bouche, Nigode.

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Voyez seulement, il est trop tard. Une douche froide, voilà, pour tes yeux. Le plus vieux métier du monde, tel quel, oh, sans morale, sans apprentissage. 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Tu n'avais rien à conquérir, tu n'avais que moi. Pour toi, j'étais à terre. Liquéfié. Dans l'ombre, j'ai brûlé, imploré ton attention. Tu ne m'as jamais sommé et tu m'invoques ? Homme sans cœur, Néron, bourreau d'écran, mire donc ce reflet. 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Était-ce lui, était-ce moi ? 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Regarde-moi, monstre aveugle. Voilà ma fosse. J'ai échappé à ma raison pour venir jusqu'à toi. Contemple-moi un peu. Je sors des vases et des paludes, en robe de carnaval. 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

0: C'était Salamandra aux éditions Béton Roman.
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Ici Tony Dolls, bienvenue dans la saison 2 des Vagues à l'âme sur Station Station. On se retrouve à présent un vendredi par mois. L'épisode d'aujourd'hui évoque les feuilles rouges de l'automne. Bonne écoute.

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2: Romain. Définitivement vivre dans l'espoir de quelque chose et la peur d'autre chose. Et peut-être une méchanceté naissante dans le cœur d'une salamandre.

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1: Béton.
2: Romain. Aux portes de l'antique Carthage, pois et chiche, glace à la fraise et coque de Quimper se bousculent dans votre palais. À vos marmites, voici le véritable couscous pour les fous. Attention, ça va secouer. J'y vais.
3: Menu pour famille de plusieurs petits ou tout seul. Macaroni à la bolognaise, filet de porc bien fin, mince, à mettre dans un œuf battu puis passé dans la chapelure et frire avec un peu de tournesol, fruits, petits suisses ou crottin de chavignol ou riant. Prendre les gigots avec un pic, le piquer et dans chaque petit pic, mettre un morceau d'ail en ayant enlevé l'intérieur de l'ail pour pas avoir des renvois d'ail. Mettre du beurre normand, du casino, 500 grammes, 3 euros et quelques. Mettre le gigot dans le beurre fondu et faire rôtir. Une fois rôti, demandez le temps de cuisson au boucher. Rôti le gigot, le servir avec des flageolets, au jus que l'on aura fait chauffer avec son liquide et arroser avec le beurre du gigot, avec la tranche de gigot. Moi, le seul pic que j'avais, c'était le pic qui servait de mettre le poulet à l'ast, comme ceux que vous avez dans votre four extérieur. Je ne vous mets jamais le sel et le poivre, ce qui bien entendu mettant moi-même du sel de Guérande ou fleur de sel, ou alors, comme moi maintenant quand j'étais enceinte, salé avec la pensée, c'est-à-dire égout de sel et de poivre, mais le poivre, j'en mets un peu pour son goût. Quant à l'apéritif, on achètera des coques que nous voudrions de Quimper, d'où est le beurre Gall. Ce sont des coquillages qui ont un fruit qui est ouvert avec un peu d'eau et gardé avec un peu d'eau salée, mis avec de l'huile d'olive et des goûts de citron, avec du poivre piquant, piqué avec de jolis pics qu'on les viette. On les mange en apéritif avec des morceaux de saucisson sec, petits, fins, minces, coupés en morceaux pour une bouchée. Et à la fin du repas, après avoir mangé la glace à la fraise, on prendra un café glacé avec une paille. Ce sont les vieilles qui sont avec moi, qui m'ont fait faire mes recettes, que je donne à tout le monde en boutique et m'ont laissé commander le bon repas pour 6 personnes pour le jour de Noël. Attendez, j'en ai encore une qui vous fait vendre tant de viande hachée que sont les mandanguilles de ma mamie la Galène Ralouille. Rappelez de celle-ci en voyant les boulettes d'un kabyle que sa femme lui avait amené 3 mais étaient écrasées et trop huilées comme maman me les faisait, c'est meilleur.
2: C'était Couscous pour les fous, aux éditions Béton Roman.
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fixez bien vos yeux sur cette fleur blanche, flottant sur l'eau. Et maintenant, oubliez toutes vos autres pensées. Suivez le mouvement de l'eau, si apaisant, si apaisant. L'eau qui apporte l'oubli de tout. Des soucis, des questions que l'esprit se pose. C'est étrange, regardez, comme la lumière est réfléchie. Cette tache brillante qui scintille, qui bouge. C'est reposant. Et l'eau s'approche de vous. Regardez-la. Elle s'approche. Regardez-la. La voyez-vous s'approcher ?

0: Maintenant, détendez-vous, Georges.
1: Oui, je me détends.
0: Vous avez sommeil? Vous avez envie de dormir? Vos paupières deviennent lourdes, de plus en plus lourdes. Fermez les paupières, Georges. Maintenant, vous dormez. Vous vous sentez détendu, confortablement installé.

0: C'est très important. C'est le numéro 2 qu'il a ordonné. Tenez. Là.
1: C'est une montre ?
0: Oui, c'est exact. Une montre. Regardez. Ne regardez qu'elle. Vous voyez la lumière ? Moi, quand je la regarde, ça me donne envie de dormir. Ça me donne envie de dormir. De dormir. Je suis votre supérieur. Écoutez mes instructions. Écoutez attentivement. Oui, voici ce que j'attends de vous. Je vais bientôt compter à rebours de 4 à 1. Après, vous devrez me faire un rapport complet sur la récente reconversion du numéro 6. 4. 3. 2.
1: Tout s'est passé suivant le plan prévu. Nous avons créé l'illusion parfaite de l'opération de déconnexion des lobes frontaux au moyen d'ondes ultrasoniques numéro 2.
0: Comment avez-vous procédé ?
1: Mais en n'utilisant que le son, aucun rayon, aucun foyer non plus.
0: Le patient a pourtant perdu conscience.
1: Le résultat d'une injection hypodermique que je lui ai administrée tout simplement.
0: Je vois. Et comment l'illusion va-t-elle pouvoir être entretenue ?
1: Le patient doit recevoir tous les matins une forte dose de tranquillisant.
0: Beau travail, numéro 86.
1: Merci, monsieur. Vous désirez encore autre chose ?
0: Oui. Je vais vous donner de nouvelles instructions. Écoutez attentivement. Voici ce que j'attends de vous. Quand 4 heures sonneront au clocher du village,

0: En tout cas, Gordon et moi, nous allons vous faire une démonstration. Vous allez voir comment on trompe quelqu'un. Tenez, vous voyez cette boule? Nous allons vous emmener à la plus grande soirée mondaine de la saison.
1: Maintenant, attention. Concentrez-vous sur cette boule. Un, deux, trois. Concentrez-vous. Là, concentrez-vous.

terre, madame. Vous allez suivre ce pendule de droite à gauche et de gauche à droite. Vos paupières vont devenir lourdes, tellement lourdes que vous ne pourrez plus ouvrir les yeux. Vous glissez dans le sommeil, madame. Vous dormez, madame.

0: grâce propice te berce. Souris et sois complice. Laisse tes sens glisser vers ces délices tentatrices. Tu dors, petit?
1: Oui.
0: Aie confiance, oui, crois en moi.

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1: Béton.
2: Romain. On dit que tôt ou tard, on se réveille au bois, dormant. Mais que se passe-t-il une fois vos yeux mis que l'eau? C'est la question en dormance au cœur du château faible de Tara Charlotte.
3: Je suis seule dans le château et les jardins appellent, infiniment lointains. Je suis seule dans le château, les jardins appellent, le parc, les fenêtres m'appellent, puis les couleurs aussi, quelque chose du dehors me sonne. Je suis allée dans ma chambre, mais maudits autres! Les chambres et les meubles des autres chambres résonnent. Les choses m'appellent, me happent lentement. Les douves bruissent, le parquet grince. J'entends le dehors et l'intérieur s'étirer. C'est bien simple, inutile que j'aille ailleurs. Rien ne me semble étanche. Pourquoi faut-il que je me trouve seule? Tout de même, je me suis isolée. J'ai essayé de me cacher sous le grand lit. Rangée en boule comme une enfant, et le château entier a vibré avec mes forces molles. J'ai pensé à Lenka qui n'était pas là. J'ai pensé à ce qu'était ma vie,